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3: Bonjour Arnaud Fromage.
4: Bonjour, bonjour à tous.
3: La nécessaire minute comptoise, c'est maintenant. C'est vous que j'ai vu tout à l'heure, hein, le doigt dans le pot à pâte à tartiner. C'est quand même pas très propre, hein, tout ça.
4: Je sais, mais que voulez-vous, c'est tellement bon et tellement régressif, la pâte à tartiner, du chocolat, des noisettes et plein d'huile. Bon, ça aide pas à rentrer dans du 38, mais flûte à la fin, il faut savoir se faire plaisir. Et surtout, cette merveille a bien failli ne jamais exister.
3: Alors comment ça, à cause de Monsieur Ferrero, c'est ça?
4: Non, lui, il y est absolument pour rien, ce serait plutôt à cause de l'homme de Néandertal. Je vous explique. L'année dernière, des scientifiques de l'université d'Aarhus au Danemark se sont mis en tête de reconstituer le paysage et d'identifier les essences de plantes qui poussaient en Europe il y a 100 000 ans avant l'arrivée de l'homme. Pour cela, ils ont collecté des pollens anciens, les ont analysés et les résultats ne sont finalement pas si surprenants que ça. On y retrouve du tilleul, du hêtre, du charme et donc bien sûr des noisetiers. Beaucoup de noisetiers même, l'arbuste prolifère en effet dans les plaines, hors des forêts. Or, il faut s'imaginer qu'à cette époque, l'Europe était remplie de hordes de bisons, de rhinocéros, d'éléphants de 4 mètres de haut qui pouvaient peser jusqu'à 13 tonnes, autant dire des débroussailleuses, des animaux géants qui, en empêchant la forêt de tout grignoter, assuraient ainsi indirectement un espace pour les noisetiers. Bon, les années passent, et il y a 45 000 ans, l'homme quitte son berceau africain pour gagner l'Europe. Les premiers humains s'habituent à leur nouvel environnement, ils commencent à chasser les grosses bestioles. Aucun risque pour ces espèces, les humains sont bien trop peu nombreux pour représenter le moindre risque. Mais il n'empêche que ça commence à modifier légèrement l'équilibre en place. Moins de grands animaux, moins de défrichage, donc plus de forêts et moins de noisetiers. Si bien que, nous dit encore l'étude, ils sont passés pas loin de l'extinction.
3: Alors qu'est-ce qui a sauvé les noisetiers justement, Arnaud ?
4: Eh bien, ces mêmes humains. En effet, alors que les noisetiers étaient sur le point de disparaître, nos ancêtres ont commencé à développer ce qu'on appellera plus tard l'agriculture. Or, le bois de noisetier, c'est très pratique si l'on veut se fabriquer des outils, des armes, réaliser un peu d'artisanat ou tout simplement manger des noisettes. Les premiers hommes ont donc commencé à les cultiver, sauvant ainsi les noisetiers de la disparition. Alors, aujourd'hui, on n'a plus d'éléphants sauvages de 4 mètres de haut en Europe, mais heureusement, il nous reste les noisettes. La pâte à tartiner peut donc exister et ma journée peut commencer.
3: Ouf, je suis rassuré aussi parce que le petit déjeuner n'aurait pas la même saveur. Sinon, merci beaucoup Arnaud Fromage et heureusement également qu'on n'a plus d'éléphants. Eh bien, à demain, je crois.
4: À demain.
3: Bah oui, c'est ça, demain pour la nécessaire minute comptoise en réécoute, évidemment, sur l'application ICI et sur ICI.fr.
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5: Laetitia Ribeiro est biographe familiale. Pourriez-vous l'accueillir chez vous et lui raconter votre vie? Laetitia Ribeiro, légende ICI.
6: Bonjour, je m'appelle Laetitia Ribeiro, j'ai 50 ans. Je suis née au Mans et j'ai grandi à Parigné-l'Évêque. Ma particularité, je suis biographe familiale. J'écris des récits de vie pour les personnes qui souhaitent laisser une trace. Et donc je suis biographe à Encre d'Humanité.
7: Écoutez-moi.
6: Qu'est-ce qu'être biographe familiale? Eh bien, c'est raconter des histoires de vie, accompagner des personnes en fait qui ont le souhait de laisser une trace, de témoigner de leur histoire, soit pour eux, soit pour leurs enfants. En fait, léguer un petit peu leur récit de façon à ce qu'ils se perpétuent dans les générations à venir. Comment est-ce que je procède? Donc, la plupart du temps, je me rends au domicile des personnes. C'est avant tout une rencontre humaine et mon travail, c'est à la fois de les guider dans le récit de leur vie, mais aussi de comprendre et de percevoir les émotions, les silences, pour pouvoir écrire tout cela. Qu'est-ce que l'écriture permet? Alors, au-delà effectivement du récit, l'écriture, elle permet parfois de s'alléger. Hein. J'ai aussi cette particularité d'être biographe accompagnante. L'écriture permet parfois de témoigner, mais aussi de s'alléger. L'écriture, elle permet de revisiter son histoire, faire un peu parfois.

0: Le bilan ou l'avancée, elle peut permettre une avancée, en tout cas, sur ce qui a été vécu. Si j'ai fait pleurer des gens, ce n'est pas moi qui fais pleurer les gens, ce sont souvent leur histoire et l'émotion que ça peut dégager, effectivement, de raconter son histoire. Mais c'est souvent aussi à la lecture de ce que j'ai pu écrire, en fait. Les gens disent souvent que c'est particulier de se relire, de se voir écrire, et que c'est une expérience qui est à la fois extrêmement émouvante et à la fois, c'est singulier. Les personnes, à la fois, ont l'impression d'avoir écrit leur récit, puisque l'idée, c'est vraiment de les rencontrer et de pouvoir effectivement écrire au plus près de ce qu'ils sont. Donc ça, chaque fois, en fait, les gens me disent que c'est un cadeau émouvant, mais un cadeau réciproque surtout. C'est ma vie. Qu'on est bien en Sarthe, je suis revenue sur mes terres natales, donc c'est que c'était important et qu'on y vit bien. Pour moi, c'est important, que ce soit dans la biographie ou au fond d'être revenue en Sarthe. Pour moi, il y a quelque chose de l'histoire de ses racines, de savoir d'où on vient, de savoir où l'on va. Oui, on y vit bien en Sarthe. Voilà, c'était Laetitia Ribeiro, biographe à Encre d'Humanité. J'ai été très heureuse de vous parler de la biographie, de la découverte de la biographie. Et comme j'ai coutume de dire, il faut écrire son histoire, puisque chaque histoire mérite son encre.
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2: On sait qu'on est Lorrain parce qu'on klaxonne en partant de quelque part.
3: Ah oui.
2: Vous faites ça?
3: Ça m'arrive, mais j'ai toujours des scrupules à le faire parce que j'ai peur d'embêter les voisins.
2: Salut, papapap. Vous êtes pile dans le thème.
3: Ouais.
2: Un auditeur fidèle m'indiquait récemment dans un mail qu'il s'étonnait de ce travers très lorrain de klaxonner lorsqu'on quitte des amis ou de la famille.
3: Ça, c'est dans toute la France, non?
2: Bah, je pense. C'est ce que je lui ai répondu, mais je lui ai dit que je m'attarderais sur le sujet tout de même.
3: Très bien.
2: Vous savez, on tourne au coin de la rue, on appuie sur la corne. Mimi! Fais tut-tut, disent les enfants.
3: Tut-tut.
2: Je ne sais pas si cette manie est expressément lorraine. Vous l'avez dit. Moi, au départ, je croyais que c'était une tradition belge.
3: Pourquoi?
2: Qui klaxonnait pour être sûr qu'il parte vraiment. Sinon, il reste sur le palier. Mais, quoique, il y a tellement de grisailles et de brouillards chez nous que peut-être qu'en Lorraine, on joue de la corne juste pour être certain qu'on est bien vivant. Ah oui, dis donc, je suis encore là. Encore klaxonner en arrivant. Ça se comprend.
3: Oui,
2: par exemple, dans une ferme où il n'y a pas de sonnette, ni d'interphone, ou dans le cas d'une visite à des amis naturistes. T'as pas envie de voir à poil, ou tu as des pratiques un peu cheloues. Tu préviens que t'arrives. Mais en partant, tout joyeux soit ton signal, tout prolongement du bon repas partagé soit-il, tout écho de l'amitié qui te lie à tes hôtes soit-il, tout point d'exclamation à une soirée excellente, à 2h du matin, là où il ravit tes copains, il fait chier tous les autres voisins. Tu risques fort de déclencher une kyrielle de réactions irritées. Une de mes voisines, pleine de bon sens, me disait l'autre fois, le klaxon devrait faire autant de bruit dehors que dedans, ça limiterait son usage. C'est pas bête?
3: C'est vrai.
2: Rappelons ce matin que l'usage de l'avertisseur est encadré par la loi.
3: Oui.
2: Je cite,
3: oh là là.
2: En France, dans une agglomération, il est prohibé lorsqu'il fait jour, sauf en cas de danger immédiat. À la campagne, on peut l'utiliser pour prévenir d'autres usagers, par exemple sur une route particulièrement étroite. Mais de nuit, le klaxon est interdit partout, sauf en cas d'absolue nécessité. On pourrait rétorquer que l'absolue nécessité de dire merci et qu'il y ait une bonne ambiance fait loi, mais non. L'utilisation du klaxon hors de ces circonstances est passible d'une amende forfaitaire de 68 euros. Avouez que ça fait cher le tut-tut.
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1: Je marche à côté d'une jeune femme qui est habillée vraiment très rétro.
2: Bonjour.
1: Bonjour. C'est très joli votre tenue.
2: Merci beaucoup.
1: Vous me parlez un peu de votre inspiration ?
2: Oui, en fait, je m'inspire énormément donc, de la mode des années 20, 30 aux années 60. Et j'aime porter donc, des pièces d'époque et des pièces aussi de belle qualité avec de la bonne matière. Donc on en parle justement à l'instant.
3: On parlait de l'importance des belles matières et elle me parlait de son manteau qui est en laine et cachemire et qu'elle avait trouvé pour quelques euros au fripe.
1: Et puis, si je peux me permettre, il y a aussi un côté par conséquent très féminin.
2: Oui, aussi. Ouais. Bah, j'aime énormément tout ce qui touche à la féminité. Je trouve que c'est quelque chose de très beau, de pas en avoir honte en fait. Je pense qu'il y a une espèce de honte de la féminité qui s'est développée. Je l'ai remarqué très tôt, même quand j'étais au collège, et simplement les choses féminines étaient vues comme moins bien, comme moins intéressantes, moins intelligentes. Et on va dire que le vêtement n'est pas une personnalité à proprement parler, mais le vêtement sert à sublimer. Et la féminité, je trouve qu'elle sublime tout le monde, même parfois les hommes aussi.
1: Et vous ?
3: Moi, je pense que la féminité, moi, avant, j'ai jamais porté de pantalon avant mes 20 ans. Donc, au collège, j'étais souvent assez moquée. Bon, je pense qu'on a eu un peu le même parcours, mais j'étais souvent assez moquée parce qu'on me disait que soit j'essayais de faire trop fille, soit j'essayais de faire un peu nunuche, etc. Il y avait un peu cette haine de tout ce qui touchait aux filles. C'était souvent un peu décrié. On disait, oh, mais ça, c'est un truc de fille. Et du coup, il y avait cette tendance à vouloir être pas comme les autres filles et à vouloir se démarquer. Et du coup, maintenant, c'est bien quand on est adulte de pouvoir l'assumer. Et puis, de trouver des copines aussi, on peut l'assumer.
1: Oui, aussi.
3: Ça aide beaucoup.
1: Est-ce que pour terminer, on pourrait tenter une petite description ?
2: Bien sûr. Alors, je porte un très long manteau marron avec un béret assorti, une robe longue à carreaux marron également, avec une ceinture en cuir toujours marron, une chemise ancienne à col, alors je ne sais pas si on la voit bien, mais blanche, des gants...
1: Dentelle.
2: Oui,
1: dentelle. Des gants magnifiques.
2: Des gants, je crois, qui datent des années 70, marron et beige, chaussures aussi des années 70, marron, un maquillage, donc un rouge à lèvres couleur brique, et les yeux assortis dans des tons marrons également.
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4: Je rêvais d'avoir une maison à la campagne. Cette maison, c'est comme si j'y étais née. C'est ma maison de famille.
5: Ma maison s'appelle l'Ostao de la Mar.
6: C'est une maison un peu envoûtante.
7: Eh bien, vous voyez, des livres et trois fenêtres qui me donnent le paysage du pays, comme si c'était trois tableaux.
8: Ils ont vécu ici.
9: Thibaut Gaudry.
10: Ah, je m'appelle Nina Simone.
8: L'histoire de Nina Simone, c'est celle d'une petite fille amoureuse de Jean-Sébastien Bach qui rêvait de devenir la première pianiste concertiste noire américaine. Mais qui grandit dans l'Amérique profonde des années 30 et 40, où la ségrégation raciale est de mise.
11: I put a spell on you. J'ai commencé à étudier le classique à 5 ans.
12: Et vous avez continué, vous avez eu vos diplômes.
11: Et après, j'ai obtenu le doctorat de musique de Amherst University.
8: Élève studieuse, oreille absolue et jeune prodige, elle ne parvient pas à intégrer l'école de musique dont elle rêvait, brisant la carrière à laquelle elle aspirait. Et elle emportera le regret et la douleur toute sa vie.
11: I'm sorry that I didn't become the world's first black classic pianist. Oh yeah, I think I would have been happier. I'm not very happy now. Oh yeah.
8: Finalement, c'est par le jazz qu'elle connaît la gloire. Simone devient aussi l'une des voix de la lutte pour les droits civiques des Noirs. Mais avec une sensibilité à fleur de peau, des douleurs de l'enfance qui ne sont jamais loin, sans compter des troubles bipolaires et des phases de dépression, elle finit par quitter les États-Unis, voyage beaucoup, et c'est naturellement en France qu'elle trouve refuge dans les années 80. Elle, la francophile, qui a connu le succès en reprenant « Ne me quitte pas » de Jacques Brel, et qui a choisi son nom de scène après avoir vu « Casque d'or » avec Simone Signoret.
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14: Pour Nina Simone, comme beaucoup d'artistes noirs de cette époque, la France est un pays très très important parce qu'on a cette image réelle, à l'époque, d'un pays ouvert, Par exemple, prendre un bus ou un métro à Paris, ben, on prend le métro et le bus avec les Blancs. On n'est pas dans des compartiments séparés. Et la France est une terre d'asile.
8: Elle vit 2 ans à Paris, enregistre quelques chansons et fait quelques concerts, puis en repart, avant de revenir une dizaine d'années plus tard. En 1992, elle s'installe à côté d'Aix-en-Provence, à Bouc-Bel-Air. C'est là qu'un après-midi de juillet 95, excédée par le bruit que font 2 adolescents jouant autour de la piscine de la villa voisine, elle tire un coup de pistolet à grenaille et blesse légèrement l'un d'eux. Elle écopera de 8 mois de prison avec sursis et une obligation de soins. En 1998, elle déménage à quelques kilomètres, à Carry-le-Rouet, où elle s'éteint le 21 avril 2003. Lors de ses funérailles, à l'église de Carry, une sono joue « Ne me quitte pas ». Sa grande amie, la chanteuse Myriam Makeba, est là. Elton John a fait envoyer des roses jaunes, avec un petit mot « Tu étais la plus grande, et je t'aime ». Sa fille, Lisa, prend la parole, pour rappeler combien Nina aimait la France, et demande de ne pas laisser son souvenir s'éteindre. Son souvenir et sa voix sont toujours là. Elle ne nous a jamais vraiment quittés.

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1: Oui, j'adore. Ouais.
2: Pourquoi est-ce qu'on chante? Et qu'est-ce que ça peut apporter le fait de chanter?
1: De donner de l'ambiance. Ouais.
3: De s'amuser.
2: Prenons le problème à l'envers et on va arriver à l'homme. Pourquoi les oiseaux chantent?
3: Pour appeler les autres oiseaux.
1: Pour qu'ils donnent à manger. J'ai faim.
4: J'ai faim.
5: Un peu citoyen?
4: Ouais.
5: Sympa. T'es lourd.
4: Mais j'ai quand même faim.
1: Ils appellent les oiseaux. Ils disent j'ai faim. Vous pouvez me donner à manger? Est-ce que vous êtes partis pour aller partir me prendre à manger?
2: Donc tu penses que les oiseaux chantent pour demander à manger?
3: Oui. Pour nous réveiller peut-être. Bah aussi des fois ils chantent le midi pour dire s'il y a un danger ou pas.
2: Et donc nous, pourquoi est-ce qu'on chante? Vous aimez chanter?
1: Oui, j'adore. Ouais.
2: D'accord. Et à part ça, tu chantes quoi quand tu chantes?
1: Je sais pas, Pierre Garnier. Chaque seconde.

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1: À Brassimpouille, au cœur de la Chalosse, un témoignage de la préhistoire, le musée de la Dame. Des grottes, un archéoparc, un musée, un site exceptionnel. Notre guide, son directeur Benoît Ducam.
2: À Brassimpouille, tout commence avec la reprise des fouilles en 1981, ce qui va en fait amener la création du premier espace muséographique. Donc là, on est en 1980, hein, c'est vraiment le tout début du début. Quelques bonnes années après, en fait, à partir de 2002, que va être créer la Maison de la Dame, qui va être en fait le nouvel espace muséographique du site de Brassimpouille, autour duquel va se greffer l'archéoparc, qui est la partie extérieure du site sur laquelle ont lieu les ateliers, les animations, en ce moment notamment beaucoup d'ateliers avec les scolaires. Et depuis 2 ans maintenant, s'est rajouté à ce complexe le site archéologique des Grottes du Pape, qui se visite également sur Brassimpouille.
1: Si on remonte aux origines, quand a-t-on commencé les recherches ?
2: Le site de Brassimpouille, en fait, il a été découvert en 1880, c'est-à-dire 100 ans avant finalement ce qui a lancé le musée aujourd'hui, avec à l'époque non pas des archéologues au sens où on l'entend aujourd'hui, mais plutôt des amateurs ou des érudits, puisqu'on est au tout début de l'archéologie, qui vont s'intéresser au site de Brassimpouille. Parmi eux, entre autres, Édouard Piette, qui découvrira en 1894 la Dame de Brassimpouille.
1: Cette fameuse Dame de Brassimpouille, c'est une statuette.
2: Alors voilà, la Dame de Brassimpouille, c'est une petite statuette en ivoire de mammouth qui est considérée aujourd'hui comme le plus vieux visage représenté de l'histoire de l'humanité. Et c'est une statuette qui a été, qui est datée, estimée. Alors, on est toujours en permanence en train de préciser les datations. Elle aurait été sculptée à peu près il y a 29 000 ans.
1: Est-ce dire que nous avions des peuplades qui vivaient là, à Brassimpouille, dans la préhistoire ?
2: Brassimpouille, finalement, on a la chance d'avoir des grottes qui se sont créées naturellement il y a plusieurs dizaines de milliers d'années. Et finalement, les hommes préhistoriques qui passaient dans la région, puisqu'on est toujours sur des tribus nomades, vont profiter l'opportunité de cette petite cavité, vont s'installer dedans, et pendant plus de 20 000 ans, des tribus vont passer et agglomérer en fait des restes de leur activité, qui ont été découvertes du coup à partir des années 1880 et jusqu'à aujourd'hui encore, puisque on est toujours sur un chantier de fouilles à Brassimpouille.
1: C'est la communauté de communes Coteau et Vallée du Leuil qui gère le site, ouvert toute l'année, sauf en hiver, à part pour les groupes et sur réservation. Renseignements préhistoire-brassimpouille.fr. 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
3: Vous avez peut-être du mal à trouver l'amour malgré de nombreuses tentatives, notamment sur les sites de rencontres. Il y a peut-être des raisons à ça.
4: Je m'appelle Hélène Bethams. Je suis fonctionnaire, mais aussi autrice et psychosexologue, hypnothérapeute.
3: Ça fait beaucoup de fonctions. Qu'est-ce que vous avez écrit ?
4: J'ai écrit un livre qui s'intitule « Les sites de rencontres et l'estime de soi, psychologie amoureuse à l'ère du numérique ».
3: Mais comment passe-t-on de fonctionnaire à autrice et psychosexologue ?
4: Je suis d'abord restée en couple pendant 23 ans et je me suis séparée. Au moment de la séparation, j'ai attendu 2 ans avant de m'inscrire sur un site de rencontre. Et là, ce que j'ai découvert, ça m'a paru trop compliqué. Alors, comme tout le monde, j'ai navigué entre des eaux troubles, on va dire. Et puis, j'ai décidé de me former en psychosexologie, puisque la psycho m'intéressait depuis toujours. Et la sexualité aussi, j'avais lu Freud, j'étais très très jeune. Comment rencontrer l'amour quand on a perdu les codes à une époque, en fait, où tout est sur le numérique et où dans la vraie vie, on ne sait pas qui est célibataire ou pas et où on ne va pas aborder quelqu'un en lui disant « Ben voilà, moi je suis seule ». Est-ce que ça te dit de faire connaissance ? Parce que c'est ce qu'on fait sur un site de rencontre. On écrit à quelqu'un et on lui demande en fait s'il a envie de faire connaissance.
3: Comment avez-vous vécu cette expérience particulière sur les sites de rencontre ?
4: Je ressentais des choses un peu complexes qui peuvent s'apparenter à de l'adrénaline quand on fait du cardio, par exemple, une espèce d'excitation dès qu'on a un like, dès qu'on a un crush, un match. Pendant ma formation, je me suis dirigée vers des études et des recherches un peu plus scientifiques. Et ça a plein d'effets. fait. Les sites de rencontre, on s'en rend pas compte, mais on crée des hormones, de la dopamine, de l'adrénaline. Et en fait, c'est les conditions de l'addiction.
3: Et c'est ce que vous expliquez dans le livre.
4: Je parle aussi de toutes les difficultés d'attachement qu'on peut avoir. Parce que parfois, aimer ou être aimé, ça peut être une grande peur. Je parle aussi de nos schémas. Parce que dans la rencontre amoureuse, on va souvent reproduire les mêmes schémas, on va être attiré par les mêmes personnes. Bah, c'est un petit peu comme dans la vie, tous les jours on prend le même chemin pour aller travailler et rarement on va essayer une nouvelle route. Alors moi c'est ici et aujourd'hui que je vous propose de commencer un travail pour vous aider dans vos rencontres.
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5: Le bâtiment rondouillard au toit de chaume de l'ancien Courtepaille à Cussy-les-Forges a pourtant bien failli disparaître. Ce restaurant grill, dont le néon rouge a éclairé pendant des années l'entrée de ce village de la Vallonnée, a accueilli pendant plusieurs décennies les vacanciers en voiture qui descendaient dans le sud ou rentraient chez eux par l'ancienne Nationale 6.
6: Pas moyen d'avancer. Qu'est-ce qu'ils font devant aussi? Et l'autre Thierry, y a vraiment pas de quoi. Ah, ils sont en panne par-dessus le marché. C'était bien la peine de nous doubler tout à l'heure. Ah, si j'avais su, je serais jamais parti en vacances.
5: Le Courtepaille de Cussy-les-Forges a même une histoire particulière. Construit en 1964, c'était le deuxième établissement de la célèbre chaîne, devenu au fil du temps le plus ancien encore debout en France. Dans une archive de 2020, André Leroy, qui en a été le directeur pendant 30 ans, se souvient d'une salle de resto restée dans son jus.
7: Elle est d'origine avec ses rideaux verts, ses banquettes, tout est resté dans son jus comme elle a été faite en 64. C'est magnifique avec ses vieilles tables, ses vieilles chaises, ses briques, la cheminée qui n'est pas la même, les banquettes vertes, des lanternes, c'est vraiment joli.
5: Ce décor authentique a même vu défiler des vedettes des années 70 sur la route de leur tournée, comme Michel Thor ou Claude François. Puis le rideau est tombé en 2020. Le restaurant a fermé et le bâtiment est resté 5 ans à l'abandon. La belle histoire, c'est qu'il a été repris il y a un peu plus d'un an par Christopher Bertrand, un ancien serveur de la chaîne.
8: J'ai démarré chez Courtepaille, j'avais 16 ans. Je travaillais à Courtepaille d'Apoigny, donc en faisant des études pour exercer le métier de tailleur de pierre. Donc oui, rien à voir du tout. Et je suis revenu chez Courtepaille à Cussy-les-Forges. Les choses, parfois, vous savez, vous avez des opportunités dans la vie, il y a des petits clins d'œil, des petites choses.
5: Sous son impulsion, Courtepaille est devenu Courtepatte, un magasin spécialisé pour animaux. Une nouvelle enseigne qui vient de fêter ses 1 an d'existence. Le lieu a changé d'activité, mais il n'a pas perdu son âme. La preuve, toutes les semaines, des automobilistes s'arrêtent encore. Pensant venir manger, ils grimpent le petit escalier jusqu'à la porte avant de réaliser que les grillades ont laissé place aux croquettes pour chiens.
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1: Une aventure de 30 ans. Françoise Chavaldini n'est pas peu fière de son entreprise, dont la renommée n'est plus à faire.
2: C'est une belle aventure, avec ses hauts, ses bas, mais c'est plutôt positif. Alors, pour la région de la commune de Dzi, c'est très important parce que ça fait vivre le village non seulement l'été, mais même l'hiver. Il y a quand même, ici à Dzi, il y a des personnes qui habitent Dzi et qui travaillent ici à Sodez. Donc, ça fait quand même un flux, ça fait de l'économie et c'est quand même pas mal pour un petit village à flanc de montagne, d'avoir une telle activité aujourd'hui au centre de Dzi. Nous ne sommes pas les seuls, comme vous savez, et donc ça fait quand même vivre le village et une certaine effervescence, même l'hiver et pas seulement l'été, quand il y a les touristes.
1: Et en trois décennies, la production s'est développée à vitesse grand V.
2: On a revu, si vous voulez, notre système de commercialisation. On sait, comme on est dans une dynamique environnementale, on a plutôt préservé donc pour la ressource. On s'est cantonné déjà en Corse, en région PACA, un peu Paris. On a un peu d'export qui nous reste fidèle, c'est la Guadeloupe. Voilà. Mais très peu parce que c'est voulu, c'est dans notre façon de contribuer, si vous voulez, aussi avec l'environnement, si vous voulez, de faire très attention.
1: Voilà. Et la gamme s'est étoffée.
2: En plastique, donc du litre et demi, du litre, du 50 et du 33. Nous avons deux bouteilles plastiques pour le CHR en 1 litre. Nous avons donc toute la gamme vert, 1 litre, 75, 50 et 33. Et ensuite, nous avons aussi la gamme gazeux en litre CHR. Et en vert gazeux, nous avons le litre, le 75, le 50 et le 33. Et ensuite, on a développé aussi les aromatisés. Aujourd'hui, nous sommes au citron. Elle va se compléter dans les années qui viennent avec le citron corse, donc naturel, pas de sucre, citron plat 50 et 40 gazeux citron.
1: Françoise Chavaldini met ses espoirs pour l'avenir dans les infrastructures routières. Pour elle, les routes ne sont plus adaptées, notamment pour les camions de livraison. Pour elle, rien n'a été fait depuis 30 ans.
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3: L'Élastique à musique, une association fondée en 1980 qui propose des ateliers et des cours de musique pour tous les niveaux au Mans. L'association vient de faire sa rentrée et bonne nouvelle, il est encore possible de s'y inscrire. Mais comment ça fonctionne? Quels instruments peut-on essayer? Bougez pas, j'ai testé pour vous l'Élastique à musique. Et direction le 14 rue du Père Mersenne, devant un bâtiment blanc et vitré. Comme indice, un panneau avec une grande note de musique. Il y est écrit l'Élastique à musique. J'ouvre la porte et rentre à l'intérieur.
4: Bonjour, bienvenue
5: à l'Élastique à musique.
3: Pour m'y accueillir, Nathalie, directrice des lieux, Florence, coordinatrice pédagogique, et Gabriel, professeur de piano et de MAO, musique assistée par ordinateur, des instruments qui figurent parmi la liste des nombreux autres proposés.
6: Oui, il y a une grande variété. On a des cours assez classiques, piano, guitare, basse, batterie, violon, trombone, saxophone, trompette.
3: Et bien d'autres. Cette diversité, c'est une grande force parce que l'équipe pédagogique met en place des projets communs entre tous les élèves. Il y a même des ateliers pour le chant, si vous voulez devenir la prochaine Céline Dion. Au total, 15 professeurs pour des cours soit particuliers, soit collectifs.
6: Oui, donc l'idée quand on fait de la musique, c'est de ne pas s'enfermer tout seul avec soi-même ou qu'avec son professeur, c'est de pouvoir échanger avec d'autres personnes.
3: Et donc une vie associative dans laquelle s'impliquer, avec des différences de niveau, bien sûr, mais qui sont aussi une manière enrichissante d'apprendre. Surtout que Gabriel et les différents professeurs font les choses petit à petit.
7: Donc le premier cours, c'est une rencontre, on fait le point sur le niveau. Généralement, je demande toujours de jouer un petit quelque chose pour ceux qui ont déjà un petit bagage, ça me permet un peu de situer là où l'élève en est.
3: Alors nous aussi testons notre niveau, on démarre avec le piano. Bon ok, je rigole, ça c'était plutôt Gabriel, voici la réalité. Deuxième étape, la batterie. C'est pas mieux, alors le troisième test, le plus dur, la trompette. On a Désolé pour vos oreilles, clairement, il va falloir que je m'inscrive parce que c'est la catastrophe. D'ailleurs, grande nouveauté plutôt pratique pour vos enfants de 7 à 10 ans. Il y a la mise en place d'un atelier découverte pour venir justement tester les instruments. Les enfants sont répartis en 3 groupes, échangent à chaque trimestre. Le premier groupe, piano-voix, le deuxième, batterie-percussion MAO, et le troisième, les cordes, guitare ou encore violon. Ça leur permet de choisir plus facilement l'année suivante et ça évite aux parents d'acheter un instrument pour rien. Ça, c'est plutôt pas mal parce que ça représente malgré tout un budget. L'élastique à musique, c'est testé et approuvé par Issimen.
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8: En 1994, c'est bien simple, en cette journée du 4 juin, c'est tout Carpentras qui attend la rockstar. Allez vous enfiler votre blouson de cuir, montez sur votre Harley Davidson, la balade commence. Et il faut remonter à 1992 pour bien comprendre la venue de Johnny Hallyday chez nous. C'est à cette date qu'il fonde avec un ami son premier groupe de bikers, les HDC Desperados. Ouvert à tous, tous ceux qui ont une Harley Davidson, l'association va se rassembler à Carpentras pour la première fois, donc 2 ans plus tard, en juin 1994. Carpentras, bah oui, parce que l'un des meilleurs amis de Johnny Hallyday, c'est Joe Rodriguez. Alors, son nom ne vous dit peut-être pas grand-chose, mais ce carpentracien de naissance est le garde du corps de Johnny Hallyday pendant 5 ans. Et c'est vrai qu'il partage, comme Johnny, la passion des Harley. Ils ont même des tatouages en commun. En ce 4 juin 1994, notre ami Joe Rodriguez se marie.
9: Au nom de la loi, je vous déclare unis par le mariage.
8: Et il choisit qui en témoin ? Bah Johnny Hallyday. Et voilà, c'est comme ça que Carpentras voit arriver depuis le Var des milliers de motos, tour de ville, mairie de Carpentras, centre-ville. C'est juste la folie. Ce que vous entendez là, c'est un extrait du reportage d'une chaîne câblée de l'époque qui suit le voyage de Johnny et de ses copains bikers. Cette visite aux allures de chef d'État impressionne une partie des Carpentrasiens. Et d'ailleurs, il suffit de parler aux commerçants et aux habitants d'aujourd'hui pour comprendre ce souvenir de cette journée juste dingue. En fin de journée, Johnny, au bras de son épouse à l'époque, Adeline Blondeau, et de son producteur Jean-Claude Camus, prend la direction de l'hippodrome Saint-Penchon où se déroulent les courses hippiques. Là-bas, c'est presque 30 000 personnes qui l'attendent. Un mini-concert est organisé et Johnny, bah, faut le dire, il s'éclate. 6 titres chantés par la star, qui est ensuite rejoint par le guitariste Paul Persson. À l'époque, c'est l'animatrice Sophie Favier qui présente ce concert. L'entrée est de 50 francs et pendant 3 jours, c'est juste la folie. La fête ne s'arrête pas. Johnny partira avec Adeline en hélicoptère à la fin de ce week-end. Alors figurez-vous que j'ai pas mal cherché et ce n'est pas la première fois que Johnny chante à Carpentras. Il était déjà venu en 1961. À l'époque, il se produisait place de la mairie dans un tour de chant organisé par l'association des commerçants. Il était alors âgé de 18 ans.
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0: C'est quoi votre passion, Eric ?
1: Alors moi, c'est le chant lyrique italien.
0: Vous avez toujours fait ça ?
1: Non, pas du tout. J'ai commencé à chanter depuis à peu près 2 ans.
0: Vous faisiez quoi avant alors ?
1: Alors avant, moi, j'étais plutôt dans le côté sportif. J'étais joueur de foot national. J'ai eu la chance d'être professionnel pendant un petit peu de temps. Et ensuite, j'étais entraîneur de football.
0: Et alors, comment votre vie a basculé ?
1: Alors, tout simplement, ça a été un concours de circonstances. J'étais dans un camping. Anne-Laure Cibon, qui a fait la Starac, qui a fait la finale à la Star Academy, m'a entendu ma voix et m'a proposé de faire sa première partie.
0: C'est un conte de fées.
1: Complètement, surtout que j'avais jamais fait de scène de ma vie.
0: Il y avait des chanteurs quand même dans votre famille ou pas du tout ?
1: Oui, j'avais ma maman qui était chanteuse, qui devait rentrer au conservatoire de Paris. À l'époque, c'était Jean Nouin et Régine. Et ben, je me sens un peu coupable parce que elle venait d'accoucher et donc elle n'a pas pu continuer son rêve.
0: Le chant italien, c'est important, ça m'est rendu compte.
1: Absolument. J'ai mes ancêtres qui habitaient Palerme et j'ai quand même baigné un petit peu dans le chant italien avec ma grand-mère qui adorait les chants italiens.
0: Les fauteuils se sont retournés. Dites-nous pourquoi je dis ça.
1: Oui, oui, j'ai eu l'occasion, comme ça, c'est un concours de circonstances. J'étais sur un bateau en croisière et j'ai une amie qui était avec moi qui m'a dit « Rick, il y a The Voice sur le bateau ». Donc je ne le croyais pas. Et donc j'ai fait les auditions. On était 47. Il n'en gardait plus que 7. Et j'ai eu la chance de pouvoir chanter, d'aller en finale. Et donc c'était l'Italie contre la France. Hein. Mais j'ai perdu contre une sacrée chanteuse, une fille qui était superbe.
0: Vous chantez où alors aujourd'hui ?
1: Actuellement, je fais des petites scènes, mais alors quand je dis les scènes, c'est des salles des fêtes et dans les petits villages. Et j'ai eu l'occasion de faire l'année dernière le tremplin musical à Muret, où il y avait des artistes, auteurs, compositeurs, et j'ai eu la chance de gagner le prix du jury, le coup de cœur du jury, et ils m'ont offert la première partie des Vendredis de l'été qui se font chaque année sur Muret.
0: Vous y pensez régulièrement à votre maman, du coup ?
1: Absolument, oui. En fait, j'ai une coach qui s'appelle Aurore Massad, qui est ma coach et qui chante avec moi, qui me fait penser beaucoup à ma maman parce qu'elle a à peu près la même voix. Et c'est vrai que ma maman, quand je chante, j'ai l'impression qu'elle est à côté de moi, quoi. Et jamais j'aurais cru qu'un jour j'arriverais à chanter, et je sens qu'elle est avec moi.
0: Vous envoyez en tout cas, on finit par Caruso ?
1: Allez, si vous voulez.

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1: Les petits bonheurs, généralement, ce sont des sourires qui se récoltent tous les jours au hasard des rencontres. Il suffit d'un micro ici, de ne surtout pas prendre de rendez-vous et de ne pas se présenter. Ça marche très bien à Megève, par exemple. Nous sommes donc en Haute-Savoie, sur les hauteurs de Megève, au Mont d'Arbois, pendant que des chevaux sont en train de monter dans une bétaillère.
2: Bonjour.
1: Matin de bonne heure, venez vous occuper des bêtes.
2: C'est ça, on vient les mettre au chaud, ouais.
1: Ah, c'est-à-dire que là, ils quittent la montagne?
2: Ouais, ce coup-ci, ouais, c'est bon. Ce coup-ci, on va les ramener, on va les mettre en pension pour cet hiver, ouais. Ils ont passé tout l'été en montagne, donc ce coup-ci, ça y est. Ils vont aller se mettre au chaud pour l'hiver.
1: Ah oui, ils font toute la saison, hein, ici?
2: Ouais, ceux-là, ils font toute la saison ici. Il y en a qui sont là pour la monte, il y en a qui sont là pour l'attelage, et puis vu que nous, on est élevage, il y en a, ils sont juste là pour grandir.
1: Vous, c'est pas juste un loisir, c'est votre métier?
2: Ouais, moi, c'est mon métier, ouais. Je suis cocher palefrenier, ouais.
1: Quand vous dites pour l'attelage, c'est les calèches qu'on peut voir à Megève, par exemple?
2: Exactement, c'est ça.
1: Donc, les chevaux, quand ils sont pas attelés, on les voit ici, sur les hauteurs de Megève?
2: Ouais, c'est ça. Nous, on en a à l'Alpette, comme là en face, en haut de la côte 2000. On en a aussi au Mont d'Arbois, là, juste derrière. Et puis, après, au fur et à mesure de la saison, on les fait descendre petit à petit. Puis là, ils atteignent leur point le plus bas sur Megève. Puis après, on les change de département et puis voilà.
1: Donc là, ils montent dans le bus?
2: C'est ça, ouais. Ils montent dans le bus, là, je vais en mettre 4. Là, après, j'ai mon patron qui va arriver, il va prendre le reste. Et puis après, on va prendre un camion, une remorque, puis on y charge tout dedans. Puis lui, il part cet après-midi.
1: Et là, ils partent où, hein, en résidence d'hiver?
2: Ils partent dans l'Allier, ceux-là. Ils partent dans l'Allier. Ils ont des gros champs de plusieurs hectares où c'est qu'ils ont du foin, des abris pour eux, de l'eau à volonté, puis voilà.
1: L'Allier, donc en Auvergne, si je ne m'abuse, il fait pas beaucoup plus chaud qu'ici l'hiver.
2: Non, il fait pas beaucoup plus chaud, mais par contre, ils auront plus d'herbe qu'ici, on va dire. Ils auront moins de neige, ils auront un peu plus de foin, un peu plus d'eau, parce que nous, ici, c'est qu'on est tout de suite dans la neige, et puis nous, on n'a pas assez de foin pour tous les nourrir l'hiver, donc on préfère les mettre en pension. C'est beaucoup plus agréable pour eux. Puis pour nous, l'hiver, on a déjà bien assez de boulot comme ça, donc au moins, ils sont un peu tranquilles aussi de leur côté.
1: Alors justement, vous faites quoi l'hiver si vous avez plus de chevaux?
2: Alors c'est pas qu'on en a plus, c'est qu'on en a moins. Toute la partie élevage en fait part tout en pension, et en fait l'hiver nous on fait énormément de calèches. Sur Megève, on a des grosses calèches qui montent jusqu'à 12 personnes. C'est qu'on fait les fondus en calèche en soirée ou le midi, et on fait juste des balades en calèche.
1: Bon, vous, j'imagine que le cheval c'est une passion, on fait pas ce métier là par hasard.
2: Mon grand-père était déjà éleveur de chevaux, là maintenant je bosse chez un ami de mon grand-père. Puis voilà, après on fait ça par passion, de toute façon c'est pas par l'argent qu'on va le faire, hein, comme dans tout métier agricole.
1: Même à Megève?
2: Même à Megève, l'agricole, ça reste l'agricole, à Megève ou pas.
1: Je peux vous demander votre prénom?
2: Moi, c'est Mathieu, moi.
1: Et c'est quoi le dernier petit bonheur de Mathieu, s'il vous plaît?
2: Mon dernier petit bonheur, c'est d'avoir fait un galop sur les crêtes de la côte 2000 en plein été avec le soleil couchant. Et ça, je pense que je m'en souviendrai jusqu'à ma mort.
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3: Sur la route de la Guinguette à Anzem, en venant de Guéret, vous verrez sur votre gauche une maison avec des fenêtres blanches. C'est l'atelier du sculpteur Scal. Mais c'était quoi avant?
4: Je suis Scal, sculpteur. Avec joie de vous accueillir.
3: Donc votre maison, c'était la boucherie du bourg?
4: Une des boucheries du bourg, oui. Alors je crois que c'était la famille Fell qui aurait fermé, d'après les anciens qui habitent le village, dans les années 50. Mais il y a encore les traces.
3: Et donc là, le carrelage...
4: C'est ce qu'on appelle, je crois, du casson. Alors, je ne sais pas si c'est l'expression qui est employée en Creuse, mais en général, on appelle ça du casson, parce que ce sont des bouts de carrelage de toutes les couleurs, qui ont servi à faire le sol de l'atelier de boucherie. Et puis, il reste encore au plafond, encore des suspentes pour les boucher, où ils accrochaient les morceaux de viande. Mon atelier, apparemment, c'était dans cet endroit qu'on accueillait les clients qui venaient. Donc ici, pareil, le même carrelage que dans l'autre partie. Et là, maintenant, j'ai transformé ça dans mon atelier de sculpture. Sur les matériaux, principalement des métaux, mais aussi du bois. Moi, ce qui m'importe, c'est le rendu dans les formes. J'apporte beaucoup d'importance à la lumière posée sur les pièces, les reflets, enfin. Et puis surtout, j'aime pas les lignes droites. Les gens qui aiment ce que je fais, c'est Jules Verne, Tim Burton, par exemple, me définit mieux comme recréateur.
3: Et là, par exemple, qu'est-ce qu'on a devant nous?
4: J'irai un manège, mais qui est issu de plein de pièces différentes. Une montre, des engrenages. Alors évidemment, c'est un petit moteur de jeu d'enfant. Mais il y a un plateau qui tourne dessus avec comme un manège pour enfants. Mais là, au lieu que ça soit des chevaux, des voitures, là, c'est des symboles du temps.
3: Et est-ce que, comme les anciens clients de la boucherie, on pourra passer la porte et venir voir le manège du temps?
4: Dès cet été, j'accueillerai les visiteurs. une partie qui est sans carrelage, peut-être leur bureau, peut-être pas leur compte, j'en sais rien. En tout cas, là, il y a une grande partie qui est carrelée en casson, comme je disais tout à l'heure, qui est très pratique à entretenir quand on a un atelier de sculpteur.
3: Donc il y a un pont entre le passé et le présent quand même, ça reste de la boucherie à l'atelier.
4: Ah oui, tout à fait, j'ai choisi cette maison pour ça aussi, hein, parce qu'il y avait vraiment un passé, une architecture un peu curieuse, un peu décalée, et ça a fait beaucoup dans le choix, ouais, tout à fait.
3: Comment vous avez mené votre enquête ?
4: Principalement, je fréquente la bibliothèque La Cop, donc dans Zem. On est quelques-uns, et j'ai rencontré Brigitte, par exemple, à qui j'ai posé des questions. En tout cas, c'est grâce aux anciens du village que j'ai pu avoir quelques infos, quoi. J'ai une belle rencontre, je suis bien ici.
3: Dans cette maison, on ne découpe plus de la viande, mais des matériaux recyclés pour fabriquer des œuvres.
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2: Une autrice, compositrice, elle écrit à la guitare et au piano des chansons pour elle-même et pour les autres, et pas n'importe quelles autres. Je lâche un exemple au hasard, en cette semaine de guerre de billetterie, elle a écrit 3 chansons pour Céline Dion. Son premier tube en France nous fait remonter à 2008, l'année de la mort de Carlos. Heureusement qu'elle était là, Zao. C'est chou-

0: accueille ce soir dans Décibel pour célébrer la sortie de son 5e album, un bijou nommé Versatile. Et bonsoir, bienvenue Zao.
1: Bonsoir.
0: La dernière fois qu'on s'est vu, c'était il y a une petite année et vous aviez prêté main forte à Tom Fragé sur son album.
1: Ça passe vite, hein.
0: Bah oui, je sais. Non, c'est terrible, ça passe très très vite. Et là, bim, votre 5e album qui débarque, Versatile, après une tournée de printemps qui s'est fort bien passée par chez nous. Avant tout ça, pour vous présenter tout à l'heure, je mettais la chanson C'est chelou qui est votre premier tube. Rappelez-vous les amis de cette chanson.
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0: J'avais envie de parler avec vous de la puissance d'un premier tube aussi fort que C'est chelou. Et je me suis demandé, vous allez me suivre dans mon délire, si vous n'aviez pas échappé de près au syndrome Diams. Je m'explique.
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0: Premier tube populaire de Diam, c'est DJ, qui est, alors certes une très bonne chanson, comme C'est chelou d'ailleurs, mais qui représente pas vraiment l'intégralité du travail d'autrice
1: complète
0: de Diam. Et C'est chelou, c'est un peu la même chose avec vous.
1: Ouais.
0: Une chanson qui est très fun et légère, avec des mots comme taspé par exemple.
1: C'est,
0: qui sont pas
1: c'est une pièce d'un puzzle qui est incomplet, quoi.
0: Et donc, je me demandais, est-ce que à la fois, alors c'est pas génial évidemment de démarrer sa carrière avec un tube, mais est-ce qu'à la fois ça peut être l'arbre qui cache la forêt, et est-ce qu'il faut quand même parfois un petit peu se détacher de cette première chanson, de ce premier succès?
1: Alors moi j'en suis très très fière parce que c'est ce qui m'a fait connaître auprès du grand public. Maintenant l'enjeu pour moi après C'est chelou, c'est de montrer toutes les facettes de ma création, de ma musique. Donc c'était important que j'arrive jusqu'à un morceau comme Je te promets ou Tourner la page pour montrer la plume, la sensibilité, la douceur, etc. Mais il se trouve que C'est chelou qui a défoncé la porte et on en est assez fiers. Et puis après on est rentré avec des petites ballerines avec des petits pas, tout en douceur, comme un éléphant dans un
0: petit magasin de porcelaine.
1: Exactement.
0: Le premier album, c'était donc Dima en 2008. Et oui, pour celles et ceux qui n'avaient connu à l'époque que C'est chelou, il y avait tellement de merveilles sur ce premier disque. Il y avait des chansons très émouvantes, par exemple, comme Kiffendir.

0: chanson de votre premier album. Alors c'est déjà pour le plaisir, ce qui était super. En 2008, on était jeunes, on était fous. Mais aussi parce que je trouve que dans le cinquième album qui vient de sortir, il y a parfois des clins d'œil à ce que vous chantiez en 2008. Par exemple, Kiff & Dear, vous évoquiez ce moment qui a été à la fois fondateur et hyper dur pour vous, de quitter l'Algérie en
1: l'exil,
0: famille.
1: Ouais.
0: L'exil, alors pour le Canada. Et finalement, dans Iceberg, qui est une chanson très importante de ce nouvel album, vous parlez beaucoup plus précisément de pourquoi quitter l'Algérie et quels souvenirs.

0: Iceberg, c'est là où vous dévoilez finalement la femme derrière l'artiste.
1: Exactement, c'est un peu pour ça qu'il s'appelle Iceberg, parce qu'on ne voit que la pointe étant Zao, et puis on dévoile Zaira, ce qui a la face cachée de Zao, que j'assume plus d'ailleurs, et j'en parle plus. Pourquoi ? Parce que l'exil, bon, ça fait longtemps maintenant que je suis partie, mais il y a des fois, on a besoin de recul pour parler plus sereinement.

0: Des choses. Sans, genre, l'exil, j'en ai parlé de manière plus agitée dans Kiffendir. J'étais encore en colère. J'avais pas encore fait la paix avec certaines choses. Et là, aujourd'hui, je fais juste le bilan, disons, il y a de la beauté dans la mélancolie. Il y a de la parfois, la misère, c'est beau. Mais on cherche pas à ce qu'elle soit là, mais on vit des choses et faut les accepter. C'est ce qui fait de nous ce que nous sommes aujourd'hui. Et je l'assume complètement aujourd'hui. Enfin, bien sûr, j'ai encore un bout de chemin à parcourir, mais on essaie d'être la meilleure.
1: Oui, le plus longtemps possible.
0: Oui. Mais je veux dire, on n'est pas arrivé, on n'est jamais arrivé, mais on essaie d'être la meilleure version de soi-même. Et le but, moi, dans ma vie, c'est d'arriver à la paix intérieure. C'est vraiment la finalité. Si j'arrive à vivre avec mes bagages, mes casseroles, mes complets, mes insécurités, j'aurais gagné déjà.
1: Oui, et justement, exactement, il y a une forme de joie pour nous qui vous écoutons de se dire elle a grandi, elle a fait la paix avec des choses, mais sans pour autant laisser tomber des sujets. En fait, c'est juste un nouvel œil finalement.
0: Moi, je pense on peut pas faire la paix si on ne regarde pas les choses en face. On peut pas se faire une scission, on peut pas couper une partie de soi. Il faut l'assumer, il faut l'embrasser. C'est pas cool, c'était peut-être des moments dont on veut pas se rappeler. Des fois, on fait le vide, on essaye de faire comme si ça n'a jamais existé, mais ça revient comme un boomerang. Donc, le mieux, c'est de l'accepter le plus vite possible et de faire la paix avec ça.
1: L'exil, donc, que vous avez vécu quand vous étiez jeune fille, vous quittez l'Algérie, on est dans la décennie noire, et c'est évidemment un déchirement, et à la fois, voilà, faut arrêter d'avoir peur toutes les 5 minutes. De sauter sous une bombe,
0: sais-je. C'est vraiment ça.
1: Vous arrivez au Canada, donc, et aujourd'hui, finalement, vous êtes tout le temps en train de bouger entre le Canada, la France. Là, vous étiez
0: en tournée.
1: Vous n'avez pas gardé de l'époque une allergie au voyage, c'est bon.
0: Je vous dis la vérité, depuis que j'ai quitté l'Algérie, on dirait que ma résidence est une valise et un passeport. J'ai l'impression que je suis toujours en escale quelque part. J'ai jamais et que je suis partout chez moi. Donc c'est ce truc là où je me laisse je vais parler en texte et je laisse la vie m'emporter et je laisse ma plume me porter, c'est vraiment ça, je suis dans cet état d'esprit de m'accepter, de me dire advienne que pourra. Bon, maintenant j'ai des enfants, etc. Donc j'essaie d'être là où ils sont, mais je n'ai pas d'attachement particulier à une place,
1: une terre.
0: Voilà, le plus beau moment ou le plus beau coucher de soleil qu'on puisse voir, si on est seul pour le voir, c'est bien. Hein, mais si on n'est pas avec les gens qu'on aime pour le partager, il n'aura aucune valeur. Ou en tout cas, il sera moins fort à nos yeux. Et aujourd'hui, j'essaie de m'attacher à des gens, à des relations, à des. Ma terre, c'est les gens qui m'aiment.
1: Waouh.
0: Voilà, bon, ça y est.
1: Ça, c'est
0: allez,
1: un titre
0: du fait. Allez,
1: pardon. Excusez-moi. Moi, je vais m'arrêter, je vais pleurer 2 secondes. Et elle va écrire son texte.
0: C'est vrai.
1: Ma terre, c'est
0: sincère.
1: Les gens qui m'aiment. Non, mais waouh, Zao. Ah là là. Alors, il y a un homme. Un artiste qui a aussi vécu l'exil. Alors oui, c'était un exil volontaire dans le cas de Yuri Buenaventura quand il a quitté la Colombie. Mais n'empêche que quand il s'est retrouvé à Paris, il était assis là à votre place, Zao. Il nous racontait qu'il était tellement désespéré parce qu'il était venu à Paris pour être chanteur et puis personne voulait le laisser chanter. Il nous a dit qu'il a voulu mourir. Il était désespéré.
0: Waouh.
1: Et alors, vous chantez avec lui sur cet album, Zao et Yuri Buenaventura, une chanson qui s'appelle Cœur de pirate.
0: Parce qu'on est des pirates.
1: Parce que vous êtes des pirates. Est-ce que c'est ça? Vous êtes un peu les pirates de One Piece, là? Vous vous baladez avec un chapeau de paille.
0: Exactement. On n'a pas chapeau de paille, mais on a des cœurs en paille qui s'embrassent très, très vite et un rien, une passion, en tout cas. Moi, pour lui avoir beaucoup parlé, j'ai passé beaucoup de temps avec lui. J'ai l'impression qu'on est les mêmes et peu importe l'âge, la génération, le style musical, moi je me retrouve beaucoup en lui. Et on s'est très bien entendu et il n'y a pas de hasard.

0: entend jouer sur ce titre des musiciens qui ont fait l'album de Bad Bunny.
1: Ouais. Que j'ai pu avoir grâce, bien sûr, à Yuri qui les connaît tous. C'est des vrais, enfin, des icos de salsa.
2: Voilà, chevronné.
1: Voilà, chevronné. Enfin, c'est les meilleurs. Et du coup, j'ai grâce à lui, pu avoir ces musiciens-là sur l'album.
2: C'est un vrai album de musicienne, Zao. Parce qu'en fait, on sent l'amour. Alors, oui, là, pour la salsa, par exemple, qui est une découverte. Moi, je ne vous savais pas fan de ce genre de musique. Et quand vous le faites, vous y allez à fond. Et c'est la même chose pour les musiques afro, pour la pop, pour la chanson française. En fait, vous avez choisi de ne pas choisir.
1: J'ai choisi d'être libre. Voilà, tout simplement.

0: parti comme Caroline, clin d'œil évidemment à l'énorme tube des 90s de MC Solar. Et thème récurrent de l'album quand même, hein, le départ.
1: Le départ, les relations humaines, amoureuses, ouais. Les problèmes de couple. Beaucoup d'introspection aussi dans cet album, contrairement aux autres.
0: C'est vrai.
1: C'est avec amour propre, aussi l'amour dans toutes ses formes, même l'amour de soi.
0: Oui.
1: Chose qu'on oublie des fois de mettre en avant. Parce que pour être heureux en relation avec les autres, faut être heureux avec soi-même, faut s'accepter, c'est ce qu'on disait au début. Donc,
0: ça s'est testé, c'est approuvé important. Par vous-même.
1: Ah, oui, ouais, complètement. J'ai foiré beaucoup de relations avant de. Pour l'instant, je touche du bois. On verra.
0: Mais ça sert à ça.
1: Bah,
0: ça,
1: oui,
0: sert à ça de se planter aussi,
1: oui,
0: c'est d'être mieux, meilleur vrai. Après.
1: Bah, si on retient les leçons, sinon on les répète.
0: Alors, sur le thème de la rupture, il y a une chanson qui s'appelle Mens-moi. Et qui touche beaucoup.
1: Oh.

0: Clément, moi.
1: Et pourtant, jamais j'aurais cru dire ça un jour.
0: Oh là là.
1: Et oui, mais en fait, l'amour n'est pas logique. Des fois, il y a des ruptures ou il y a des relations où ça nous fait tellement mal et on n'est pas prêt parce qu'on est tombé de très haut. On n'est pas prêt. La vérité n'est pas possible à intégrer pour nous et on préfère des fois qu'on nous mente parce qu'on n'est pas prêt à processer cette information. Elle n'est pas rentrée, elle ne rentrera pas. Donc
0: ça, c'est pas un truc que vous nous auriez raconté en 2008.
1: Non, pas du tout. Ça, c'est des choses, justement,
0: l'expérience.
1: Mais c'est des choses que je me dis à moi-même. Mais effectivement, ça dure un temps. Donc moi, j'essaye d'immobiliser et de repérer une émotion unique, une émotion qui n'a pas été racontée, ou en tout cas le moins possible par d'autres, pour essayer de la capturer et de mettre une loupe. Et plus je prends de l'âge, et plus je prends de l'expérience, et plus j'avance dans ma carrière, et plus mon microscope, il est un peu plus gros. Je vais dans le détail, et donc jamais ce thème-là ne serait pas sorti avant.
0: Pour celles et ceux qui avaient adoré Ma Meilleure 13 ans après, on vous retrouve avec La Fouine. Ah, ça va pas fort, hein.

0: vraiment chanté la fouine.
1: Et il chante très bien.
0: Mais ouais.
1: Il chante très très bien. Bah, il chantait déjà, mais c'est vrai que là, ça fait du bien de l'entendre chanter dans le morceau Problème. Et qui, 13 ans après Ma Meilleure, bah voilà, on dit bon, on est dans l'idéalisation de l'autre au début. Et puis bon, après, il y a les problèmes. Ça ne veut pas dire que c'est fini, mais on va voir comment on va les gérer. Tu auras d'autres morceaux, on
0: séparera
1: la suite.
0: C'est ça.
1: Voilà, hein.
0: C'est comme Benjamin Biolay et Jeanne Chéral, ils font des chansons album après album.
1: Bah voilà. Voilà,
0: c'est ça qu'on va vous suivre.
1: On va essayer de faire ça.
0: Sur les années. Amour propre, vous avez parlé de cette chanson, Zao. Elle est, il me semble, comme Iceberg, un vrai pivot dans l'album. Là, pour le coup, c'est presque déjà un message de transmission, j'ai l'impression.
1: Oui.
0: Voilà. Là, c'est une feuille de route pour celles et ceux, parce que, évidemment, ça parle aux femmes, mais aussi aux hommes, celles et ceux qui aimeraient vous demander des conseils, quoi.
1: Bah, je n'ai pas la science infuse et je ne m'y connais pas, mais en tout cas, c'est une feuille de transmission pour moi également. C'est un rappel. C'est un rappel parce que, bon, bah, des fois, on se laisse de côté. Je suis un peu sur tous les fronts. Je suis artiste, je suis compo, je suis éditrice, je suis productrice, je suis maman, je suis femme de quelqu'un et tout. Et on se laisse en dernier. Et je l'avais de plus en plus ressenti sur la deuxième grossesse, dès que j'avais accouché. Et je me suis dit, mais en fait, tout le monde est sur les bébés, les trucs, les travails, les deadlines. Et en fait, c'est mon devoir à moi de m'occuper de moi, en fait, parce que sinon, bah, il y a le postpartum, il y a l'effet boomerang, parce que j'ai laissé trop passer de choses, et puis bah tu te retrouves à en vouloir à la terre entière, alors que tu dis comment ça, pourquoi on pense pas à moi, on pense juste aux enfants, à mon mari, à truc, lui il fait un petit truc, on lui dit ah c'est super, c'est un super papa, mais moi je fais tous les jours en fait. et c'est vrai que c'est notre devoir, c'est à moi de faire en fait, c'est à moi de prendre du temps pour moi, c'est à moi de m'occuper de moi, c'est à moi de prendre des vacances pour moi, c'est à moi, sans abandonner tout le monde, mais c'est ok de le faire, en fait, on s'autorise pas ça. Et c'est un message que j'ai mis de manière indélébile dans une chanson pour c'est une clé qui me rappelle, c'est comme une pierre précieuse qui nous rappelle de s'occuper de soi-même. Bah là, c'est ma chanson précieuse.

0: Oh là là, amour propre. En fait, c'est un super pouvoir, moi, je trouve.
1: Ah bon ?
0: Le super pouvoir des artistes qui écrivent, qui composent, etc. et qui prennent comme ça, en gros, une énorme dépression postpartum, par exemple, et qui en font une chanson. Et ça, c'est un outil merveilleux, quand même, ce talent et cette façon de transformer des moments vraiment moches. Et là, en plus, c'est dansant. Je veux dire, c'est...
1: Bah oui, c'est ouais. ça. Il faut trouver l'équilibre. Il ne faut pas que ça soit trop sucré ni trop oui. salé. Ouais. Et d'ailleurs, c'est le thème de la pochette de l'album. C'est le juste équilibre entre le très chaud et le froid.
0: Et le désert et la banquise.
1: Ni la super dépression, ni la ouais. super chaleur. Donc moi, j'essaie de naviguer entre les deux et de trouver mon équilibre entre les deux émotions.
0: Bah c'est ça. Parce qu'en fait, moi, je pense, j'ai vraiment une théorie sur les artistes, c'est que vous êtes des éponges. Donc ça, c'est sûr que vous ressentez encore plus fort que nous tout ce qui se passe autour. Je pense que non, mais dès qu'il y a un drame, un truc, vous le ressentez au plus profond de vos os.
1: On est hypersensibles, en tout cas les artistes normalement ouais. sont hypersensibles.
0: Mais du coup, vous avez un super pouvoir qui fait que vous pouvez transformer tout ça quand ça fait trop mal ou quand ça fait trop peur en art, quoi. Nous, on peut pas.
1: Bah, faut essayer. On ne sait pas si vous pouvez ou pas.
0: Ouais, je sais pas. Non, moi, la dernière fois, j'ai divorcé, c'était plus facile.
1: On peut aussi divorcer, mais bon. Voilà, ça peut arriver. L'un n'empêche pas l'autre.
0: Il y a une dimension qui est très intéressante et qu'on aborde assez peu souvent finalement avec les artistes, c'est la dimension du travail. Parce qu'on a souvent l'impression comme ça, je disais tout à l'heure, un super pouvoir, les artistes, ils sont là, et dans l'air, il y a une chanson comme ça qui les percute.
1: Ça peut arriver, ça peut arriver.
0: Alors, mais quand il faut bosser, vous êtes une bosseuse.
1: Ah oui, moi je bosse, même quand ça arrive tout seul. D'ailleurs, je me méfie, pour Je te promets, par exemple, le morceau Je te promets.
0: C'était sur le premier album.
1: Qui était sur le premier album. J'ai rêvé du couplet, du refrain. Je me suis levée dans la nuit, je me suis enregistrée avec la guitare. Il est sorti, parole, musique. Tac, ok,
0: incroyable.
1: Je me recouche. Le lendemain, je me dis, ah c'est marrant, j'ai rêvé que j'ai écrit une chanson. Mais c'est dommage, elle était trop belle. Maintenant, je ne sais pas si je vais m'en rappeler. Mais j'ai rêvé que je l'ai enregistrée. Je réécoute, elle était bien enregistrée. Et là, je fais la suite tout de suite. Donc ça ne m'a pas pris de temps, ça volait quelque part, je l'ai intercepté, voilà. Sauf que c'est pire, parce qu'on a le doute. C'est sorti trop facilement, donc...
0: Ah, vous êtes dit, ça se trouve, elle existe déjà, je l'ai entendue.
1: Ouais, c'est nul, et moi je trouve ça bien, parce que c'est facile, donc c'est pas assez compliqué, je me suis pas... Et des fois, bah, c'est bien, sans que ça soit compliqué, qu'il y ait beaucoup de travail. Le travail, c'est de la laisser reposer, de l'oublier, de la réécouter avec du recul. Mais effectivement, sinon, moi, je fais beaucoup de travail de réalisation, de revenir, de chercher le bon instrument, la bonne forme, parce que des fois la forme dessert le propos. Si c'est trop chargé, les paroles, on les entend pas bien. Enfin, après, voilà, je suis un peu torturée comme ça. Je travaille tout le temps et je suis un peu geek, donc je m'entoure toujours de plein de compositeurs, plein de jeunes qui savent travailler aussi, bah, qui passent. Peut-être un mois à travailler un son.
0: Ouais.
1: Et on se retrouve là-dedans. Et puis, à la fin, j'essaie de faire un peu le chef d'orchestre et de lâcher prise et de dire, bon, bah, on a été au bout de cette chanson et on la lâche prise maintenant.
0: Vous l'aurez compris, les enfants, ce n'est pas un métier de feignasse. Voilà, contrairement à ce qu'on vous a dit, à l'école, c'est un vrai métier. Zao, on va écouter ensemble une chanson de votre album, encore une qui émeut aux larmes, c'est Ma Chérie. Vous avez invité Amadou et Mariam à vous rejoindre en studio et dans cette chanson. Et en fait, il se trouve que c'est le dernier enregistrement par Amadou et Mariam avant la mort d'Amadou, qui est mort il y a un an. Pourquoi vous aviez pensé à eux?
1: Parce que je les adore déjà et je trouve ça incroyable, ce couple mythique non-voyant qui fait le tour du monde, qui est dans tous les festivals jazz, blues, qui chante avec des John Lee Hooker, avec des Stevie Wonder et tout, mais c'est incroyable. Où est-ce que leur passion, leur amour, leur talent les a emmenés? Et c'est un bel exemple. Et puis moi, j'étais vraiment fan de cette chanson de Je pense à toi.
0: Ouais.
1: Je voulais pas juste la sampler. C'était important pour moi d'avoir les artistes avec moi.
0: Comme Caroline.
1: Exactement, ouais. Exactement. C'était un peu le but. Donc ils sont arrivés en studio en chantant un autre morceau à moi, en chantant Laisse les Kouma, hey! Et j'ai dit ah waouh, c'est super. Ils connaissaient déjà beaucoup de mes morceaux. Ils étaient fiers. Ils voulaient des photos pour les montrer à leurs enfants qu'ils étaient avec moi. Et j'ai dit non, mais c'est le contraire. C'est moi qui dois prendre des photos. Et après. On a rigolé, on s'est enfin ils se sont détendus, ils étaient déjà détendus. Moi, je me suis plus détendue.
0: Ouais.
1: Et ils ont écrit un couplet. Amadou a pris sa guitare, il a fait un solo de guitare à la fin. Enfin, ça s'est fait naturellement et je suis très fière de ce morceau qui a pris une autre tournure, un autre sens depuis que Amadou nous a quittés et on pense fort à lui. Et j'ai hésité à le garder sur l'album. Je voulais pas profiter d'un buzz ou de quelque chose. Tu vois, il était décédé, donc j'ai appelé Mariam pour mes condoléances et je lui ai dit écoute, si on n'est pas à l'aise, on le garde pas le morceau et tout. Elle m'a dit non, il se faisait une joie de le sortir dans ton album, donc on va faire comme ça. Et ses enfants, je les ai eus tous, ils voulaient que la chanson apparaisse dans l'album et c'est ce qu'on a fait.
0: Ma chérie, Zao avec Amadou et Mariam. Et Zao, on va vous souhaiter un bon retour, j'imagine, quand même un petit peu au Québec, et une longue et belle route à Versatile.
1: Merci.

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2: J'ai une idée, les amis, puisque la pilule n'est toujours pas en vente dans les monoprix, il est temps d'enrichir le pays d'une autre manière, en retrouvant Antoine, de passage par ici, pour célébrer les 60 ans des élucubrations. Amen.

0: Il est avec nous. Bonsoir Antoine.
1: Oh yeah. Bonjour, bonsoir.
0: Très très contente de vous rencontrer pour la première fois.
1: Et moi aussi.
0: Que je vous écoute depuis tellement de temps. C'est vraiment génial.
1: Oh, ça fait des siècles. Hein. C'est 40 siècles, je vous contemple.
0: Sans doute. Alors, mon cher Antoine, ce qui me fait plaisir, c'est qu'au-delà des 60 ans de ces élucubrations, il y a plein d'actualités et vous n'avez toujours pas coupé vos cheveux.
1: Et toujours pas coupé mes cheveux. Non, c'est ça. Et puis, et bon, je crois qu'il y a quelques personnes qui m'ont posé la question. Vous n'avez pas écouté votre mère.
0: Elle a sans doute dû en parler, et ça c'est vrai. Antoine, 60 ans donc pour cette chanson qui est vraiment emblématique, les élucubrations, ça veut dire aussi pour vous 60 ans de carrière. Alors ça ne veut pas dire 60 ans sur scène, puisqu'on le sait, hein, vous avez passé aussi beaucoup de temps à voyager, vous avez tourné des films, des documentaires, etc. Ceci dit, ça fait quand même un chiffre assez impressionnant, 60 ans de carrière. Pendant cette longue durée, quel rapport avez-vous entretenu avec cette chanson, les élucubrations ?
1: Cette chanson, c'était marrant parce que dans les années 60, une chanson passée à la radio, pendant quelques... La mienne, elle s'est retrouvée en tête de façon incroyable pendant quelques mois. Ouais. Et puis tout d'un coup, ça ne passait plus du tout. Plus du tout. C'est-à-dire que pendant tout le temps que j'ai fait de la chanson ensuite, pendant une dizaine d'années, jusqu'à mon départ en 1974, eh ben, je ne chantais même pas les élucubrations.
0: On ne vous la réclamait
1: c'était drôle,
0: pas.
1: Et on ne me la réclamait pas.
0: Oui, d'accord.
1: C'est marrant, ça passait comme ça. On me réclamait d'autres chansons, celles que j'avais fait Canel, d'autres chansons que j'avais faites ramenées d'Italie, et puis plus tard la Motogody, ramenée de Polynésie. Mais les élucubrations étaient quelque part dans des limbes, dans une espèce de purgatoire. Et puis, c'est revenu, j'ai refait d'autres versions.
0: Ouais.
1: Et puis là, cette année, j'ai eu envie de marquer ces 60 ans. Et je suis tombé par une chance incroyable sur des enregistrements que j'ignorais, qui avaient été faits par mon arrangeur, mon orchestrateur de l'époque, du temps des élucubrations. J'étais bien entouré. J'avais comme directeur artistique Christian Fechner, qui est devenu producteur de cinéma des plus grands films. J'avais Alain Boublil, qui a écrit Les Misérables. Et Jean-Daniel Mercier, qui était mon arrangeur, qui avait arrangé les premiers disques de Souchon, de Voulzy, de tous les spectacles de Chantal Goya, Dalida, Carlos, Philippe Clay, etc. Et il m'avait enregistré, il est mort peu de temps après, malheureusement, il m'avait enregistré des basses orchestres d'une dizaine de chansons, comme ça, de mes chansons. Je me suis dit, j'ai trouvé ça récemment, il y a même pas un an, j'ai dit, oh, c'est magique, j'ai trouvé ces basses-là, j'ai demandé à des copains guitaristes de compléter, d'arranger, d'ajouter des choses, etc. Et puis voilà, ce qui m'a amené à reprendre cette chanson, du premier disque, des tout premiers disques, voilà. Des chansons, il y a les élucubrations, bien sûr. Mais il y a aussi des chansons liées à la route. Je reprends la route demain, une autre autoroute. Et puis, c'est pas la pilule dans les monoprix, mais enfin, c'était des chansons, des sujets qui sont toujours d'actualité.
0: Malheureusement.
1: Comme la guerre, pourquoi ces canons, ou bien une chanson dystopique qui s'appelle, qui est une de mes chansons préférées parmi celles que j'ai écrites, qui s'appelle Juste quelques flocons qui tombent.
0: Ouais.
1: Voilà, j'ai eu un grand plaisir à réenregistrer ces chansons, puis à les illustrer également.

0: ce nouvel album, en tout cas ces nouvelles versions de chansons d'Antoine. Vous pouvez, si vous êtes très pressé, les découvrir dès maintenant sur son site officiel antoine.tv, que de toute façon on vous recommande, parce qu'alors il est vraiment plein d'archives absolument savoureuses. Et puis il sera bientôt aussi disponible sur les plateformes de streaming.
1: Bientôt sur les plateformes de streaming, bien sûr, mais pour l'instant on l'a gardé pour nos amis, tous nos fidèles qui nous suivent. Il y a toutes nos archives, y compris des émissions de radio, de télé, d'il y a 10 ans, d'il y a 20 ans, d'il y a 30 ans, d'il y a 40 ans, c'est extraordinaire.
0: Et 50 et 60.
1: Et 60.
0: Oui, allons-y, ce sont bien 6 dizaines dont nous parlons ce soir, les 60 ans des Élucubrations. Vous citiez Christian Fechner, qui faisait partie de votre équipe rapprochée à l'époque, il y a 60 ans, au moment de la sortie de cette chanson. J'ai lu qu'il n'était pas très très chaud, parce que sur ce titre-là en particulier, il le trouvait un peu trop polémique avec le petit coup de griffe à Yvette Horner et à Johnny Hallyday. Il s'est dit, ça va peut-être pas servir Antoine. Alors, l'histoire vous a donné raison, vous avez bien fait de le sortir, mais vous avez dû lutter un peu pour sortir cette chanson ?
1: Avec lui, non. Lui était convaincu. Par contre, Alain Boublil, il disait, mais qu'est-ce que tu fais du chant d'almanach Vermeaux ? L'almanach Vermeaux, c'est un almanach avec des mauvaises blagues. Qui sortaient,
0: et des jeux de mots terribles.
1: Des jeux de mots qui sortaient tous les ans et tout. Et donc, ils y croyaient pas trop et tout. Et à l'époque, il y avait 3 radios. Hein. Il y avait ça s'appelait même pas. Ça s'appelait Paris Inter, peut-être, ou France Inter, je sais pas quoi. Il y avait Europe numéro 1. Ouais. Et puis, il y avait Radio Luxembourg, quoi. Ce qui est devenu RTL par la suite. Et l'attaché de presse de la maison de disques est arrivé avec le disque. Le patron de la maison de disques a détesté ça, détesté la chanson. Il était très fâché, il engueulait Christian, il disait « Tu m'as fait perdre du pognon ». À l'époque, on enregistrait un album entier en une nuit, un soir. On commençait à 4h du matin, c'était fini, mixé, prêt à partir, quoi. Tous les musiciens, tout le reste, etc. Et donc, l'attaché presse amène aux 3 maisons, donc ici, à la maison de la radio, et les 3 attachés, directeurs de la programmation, ils ont entendu ça. Aussitôt, ils se sont levés, ils sont allés en studio, en régie, ils sont allés passer ça tout de suite.
0: Ah, génial.
1: C'était quand même assez réussi.
0: Ah ouais, c'est beau. Alors, il faut rappeler aussi à l'époque que vous, Antoine, vous aviez quand même des études particulièrement prestigieuses, Mathsup, Matsp et l'école centrale, et qu'en fait, vous avez été diplômé ingénieur de l'école centrale au moment où vous étiez numéro 1 du hit parade avec cette chanson.
1: Ben oui, je suis le jour où je passais mon dernier examen à l'école centrale, et ben j'étais en vedette à l'Olympia. Inconnu 6 mois avant, ou même 3 mois avant, totalement inconnu. Et d'un coup, je passais à l'Olympia en vedette pendant 15 jours.
0: C'est dingue. On se croit presque, vous savez, dans les dessins animés où le héros, est à, comme ça, un embranchement. Alors, à gauche, je ferai star de la chanson. À droite,
1: je ferai ingénieur. Ah non, mais ça a été vraiment comme ça.
0: Ouais.
1: C'était vraiment comme ça. Je me rappelle, dans des événements, il y avait un grand événement qui s'appelait la Boom HEC.
0: Ouais.
1: C'était une école HEC, faisait un truc, et ça se passait à Vittel cette année-là. C'était un garçon un peu fou qui est devenu d'un directeur de maison de disques ensuite, qui avait organisé ça et qui dit, on va inviter Antoine. Mais Antoine, j'étais en séance j'étais en examen. Un examen enfermé dans une loge à l'école centrale en train de passer un examen, et je pouvais pas faire autrement. Il dit, on annonce le truc à l'école, à HEC, qui était quelque part à Jouy-en-Josas, je crois. Eh ben, ils sont venus me chercher à l'école avec une moto, et à l'instant où je sortais du truc, de l'examen, avec la moto, ils m'ont amené à l'héliport de Paris, l'hélicoptère s'est posé à l'école, il y avait un plateau repas qui m'attendait, j'avais pas eu le temps de déjeuner, j'ai répondu aux questions, annonçant le premier Boom HEC, quoi.
0: Incroyable. Et donc, oui, on peut tout avoir, son diplôme et la scène de l'Olympia.
1: Oui, j'ai eu le diplôme, c'était tout juste. J'étais rentré 70e sur 300, je suis sorti 275e à peu près. Mais j'ai le diplôme. J'ai rien construit depuis, par contre.
0: Ça suffit, mais non. Oui, alors c'est ce que j'allais vous dire, finalement. Vous êtes content du choix que vous avez fait à l'époque de rester du côté des saltimbanques ?
1: Oui. Bon, j'aurais aimé construire certaines choses. Il y a eu des projets, j'avais fait un bureau d'études à un moment, mais ça s'est jamais réalisé. La chanson m'a emporté, quoi. Puis la chanson, ça a débouché sur le voyage. Donc, j'aurais pas pu rester un ingénieur. J'ai des amis qui sont restés ingénieurs, que je retrouve les traces de temps en temps. Mais moi, j'ai pas hésité longtemps.
0: toujours pas de pilules en vente dans les monoprix. Pourtant, Antoine, c'était visionnaire, cette affaire.
1: Bah, ça a quand même fait des progrès. À l'époque, il y avait la loi de 1920. C'était une autre de mes chansons, d'ailleurs.
0: Ouais.
1: Et la loi de 1920, qui existait depuis la fin de la Première Guerre mondiale, et qui interdisait de parler même de la contraception.
0: C'est vrai.
1: Et déjà, cette pilule, la pilule dans les monoprix, la maison Vogue, ils avaient été hardis d'accepter ça.
0: Ouais.
1: Parce que c'était une loi, c'était interdit, quoi.
0: C'est intéressant que vous disiez ça, parce que quand on vous a en face de nous, mais ça le fait avec vous, ça le fait avec Jacques Dutronc aussi, on pense que ces années 60 étaient une espèce d'âge d'or où tout était génial. Bon, ben, on n'avait pas le droit de dire le mot préservatif c'était évidemment une belle période, et notamment musicalement, les années 66, 67, 68 qui ont sorti des merveilles, mais est-ce que pour vous, c'est une époque qui vous manque?
1: Non, moi à l'époque, aucune période ne me manque, parce que j'ai vécu toutes les époques qui ont suivi, y compris celle d'aujourd'hui, avec passion. Il y a des choses, ces temps-ci, il y a des choses un peu noires qui se profilent à l'horizon, mais il y a des choses magnifiques. Moi, je m'amuse beaucoup avec des choses comme l'intelligence artificielle. Je trouve que là, les chansons que j'ai enregistrées, c'est pas de l'IA, c'est tout à fait naturel, des vrais musiciens, etc. et tout. Mais par contre, je me suis amusé à les illustrer avec des vidéos, vous savez, gars, c'est très amusant. Bon, il y a plein de choses en bateau. Moi, j'ai passé toutes ces années en bateau. Quand je suis parti, j'avais rien. J'avais un sextant pour faire le point.
0: Un petit radar.
1: Il y avait rien du tout.
0: Oh,
1: J'avais un sextant et j'avais une lampe à pétrole pour m'éclairer. Et la nuit, je hissais la lampe à pétrole dans les haubans pour que les cargos me passent pas dessus. Et puis, ça a beaucoup changé avec des tas de progrès, une météo bien plus forte, bien plus pratique, bien plus exacte, avec la communication avec les satellites. Maintenant, on peut communiquer. Ce que j'ai fait pendant tous ces voyages avec tous ces films documentaires et tout, maintenant, ils sont des dizaines, voire des centaines à le faire sous forme en vlog.
0: Sur Instagram.
1: Instagram ou sur YouTube ou avec des familles, des couples, etc. Et certains le font très très bien. Mais en même temps, ils sont reliés à la Terre tout le temps, quoi. Même en traversée, ils sont en train de se filmer tout le temps. Moi, j'étais passionné par le voyage pendant toutes ces années, et je voulais pas mélanger. Je racontais pas ma vie en bateau, quoi. J'ai visité des plus beaux endroits de la planète, donc je rapportais des images, je réalisais des films, et c'était comme ça que j'avais pas envie d'être tous les jours à l'antenne, quoi.
0: Ah oui, oui, oui, et puis vivre la vraie déconnexion, la vraie solitude après des années avoir été adulé, je dois dire quand même. On parle des 30 ans des élucubrations, mais entre les élucubrations et votre départ en bateau, vous avez eu des gens qui couraient après vous dans la rue en criant Antoine, on t'aime.
1: Oui, c'était flatteur, c'était agréable, mais c'était un petit peu excessif, quoi.
0: Ouais.
1: On pouvait pas, par exemple, je pouvais pas aller dîner dans un restaurant seul, sauf peut-être des restaurants guindés à Paris et tout, mais ou prendre un train, c'était difficile, ou des choses comme ça. Mais en même temps, j'ai gardé, le temps a passé, j'ai gardé la sympathie de gens. Bien sûr, ça s'estompe avec l'âge, mais j'ai bien aimé ça, mais j'ai bien aimé en sortir aussi, quoi.
0: Ouais, et être sur le bateau. Alors, puisque vous en parlez, je dois dire que dans votre discographie, on entend bien vos engagements, Antoine, sur l'album Demain Loin, que vous avez sorti en 2012. On vous sent très, très écolo sur cette chanson dystopique qui s'appelle Chanter au soleil.
1: Et ben...

0: chanter au soleil. Ça, c'est votre engagement, oui, écolo. Il y a aussi, vous l'avez évoqué tout à l'heure, la chanson « Pourquoi ces canons ?». Là, on retourne dans les années 60, où il était peu aisé de militer pour la paix.
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0: aux gens, ça fait marcher les usines.
1: Très cynique et très réel.
2: Oui, c'était ça, une histoire qui se mord la queue, parce que c'était à la fin, pourquoi des canons? C'est pourquoi gagner de l'argent, ainsi de suite, l'argent pour acheter des canons.
1: Ouais, toujours. Et puis, sur le cynisme des politiques qui font la guerre ou d'autres, il y a aussi votre chanson « Votez pour moi ».
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1: alors, c'est presque désespérant que les thèmes d'actualité d'il y a 60 ans le soient toujours d'aujourd'hui.
2: Ouais, le soient toujours, oui.
1: Ouais,
2: hein. Ben oui, c'est cette chanson-là, c'était les problèmes, les musiciens.
1: Et les futurs Charlots.
2: Qui sont devenus les Charlots par la suite et tout. Et cette chanson, c'était un peu fou, quoi. Voter pour moi, c'était assez fou. Et les problèmes sont devenus les Charlots par la suite. Et c'est un peu dommage, parce que c'était un groupe de rock qui était vraiment de qualité, qui m'accompagnait. Mais ils ont fait une belle carrière.
1: Oui, voilà. Eux aussi ont décidé d'aller dans le côté, humoristique, mais chacun étaient des musiciens vraiment chevronnés.
2: Un très bon musicien. Ouais. Gérard Rinaldi était
1: super chanteur.
2: Et puis Phil, grand guitariste. Et Jean, tout le monde, c'était des bons musiciens.
1: Bon, il faut qu'on parle d'une chanson que j'adore. Un éléphant me regarde.
2: Oui.
1: Alors, en plus, là, vous pouvez en parler avec, on va dire, la mémoire parfaitement rafraîchie, puisque vous venez de la réenregistrer.
2: Voilà.
1: Un éléphant me regarde, version 2026. Voilà ce que ça donne. La

0: parle souvent des mini-polémiques créées par les élucubrations entre la pilule Yvette Horner et Johnny Hallyday, mais Un éléphant me regarde, quand même, c'est une chanson très psychédélique.
1: C'était une chanson psychédélique, mais je dois dire que il y avait une seule phrase qui donnait un petit peu l'impression que ce soit psychédélique, c'était la fumée dans les yeux. Oui. En fait, je dois dire qu'à l'époque, moi, je concevais la seule substance que je consommais, c'était de la chartreuse verte, voilà.
0: D'accord. Ah non, ouais.
1: J'ai eu la chance de jamais tomber dans la drogue.
0: Alors pourquoi vous avez fait une super chanson de drogué?
1: C'était marrant. C'était pas une chanson de drogué, c'est une chanson un
0: petit peu.
1: Hippie. Par contre, vous avez utilisé le mot psychédélique. J'ai toujours regretté que cette chose qui aurait pu être une chose qui aurait pu faire avancer la science dans certains domaines, etc. Parce que le LSD en question, il a été interdit, donc du coup il est tombé dans les mains des malfrats, des trafiquants, des gens qui en prenaient souvent des doses mille fois trop grandes et en crevaient, alors que il y a eu des gens qui ont fait des recherches avec ce produit. Et bon, les lois évoluent petit à petit, de temps en temps. Moi, par exemple, j'ai eu l'occasion, tout récemment, pendant 2 ans, de prendre du cannabis médical, dans un cadre tout à fait légal, pour le cannabis médical, et je pense que cette chanson parle un petit peu de façon amusante. Elle a été reprise, elle a été chantée très longtemps sur scène, oui, par Nicolas Sirkis, par Indochine.
0: Excellent. Indochine.
1: Et cette chanson, bon, c'est une façon aussi d'amener, je pense honnêtement que si l'herbe, la marijuana, le cannabis, qui n'est pas une substance toxique comme la cocaïne ou d'autres choses beaucoup plus graves, si les gens pouvaient le trouver légalement comme dans 40 États sur 50 en Amérique, comme dans beaucoup de pays d'Europe, etc., trouver légalement, eh ben, ça ferait déjà la moitié de la criminalité qui disparaîtrait. Parce que les gamins ou les jeunes, en tout cas à 18 ans, pourraient l'acheter légalement comme ils achètent de l'alcool, du vin ou du whisky ou de la bière. Et puis, ils seraient pas obligés d'aller dans des coins sombres où on va leur fourguer des horreurs, beaucoup plus graves.
0: Oui,
1: honnêtement, je pense que la loi pourrait s'améliorer comme ça.
0: Ouais.
1: Je suis moins militant que j'étais à certains moments, mais je pense que on devrait y penser.
0: Les élucubrations, elles ont été un peu étirées, récupérées sur votre album suivant, donc après 66, on a eu les contre-élucubrations problématiques. Alors j'ai lu que ça vous avait un peu agacé, qu'on ait eu envie de prolonger le succès des élucubrations en faisant donc un duo, c'est entre vous et vos musiciens de l'époque, les problèmes, les futurs Charlots. Amen.

0: Et après, vous leur répondez. Ça vous a agacé, c'est vrai?
1: Non, ça ne m'a pas agacé, c'était assez amusant.
0: C'est rigolo, moi, je trouve.
1: Ouais. Non, c'était très amusant. Ouais. C'était moins un petit peu agaçant, c'est que la chanson était signée de quelqu'un d'autre.
0: Ah oui, ça, c'est ennuyeux.
1: Un jour, des années après, avec Gérard, on se voit comme ça, puis on parlait tout à fait autre chose. Je dis, mais toi, tu as touché des sous sur cette chanson-là, puisque on avait écrit les paroles, comme ça, avec Gérard et moi. Et il dit, moi non, j'ai regardé, moi non. Sur la pochette, il y a marqué Antoine Rinaldi, le grand auteur-compositeur Antoine Rinaldi. Et on cherche, et on regarde dans la SSM, mais c'était signé Fechner-Boublil.
0: Non, les producteurs! Ah bah voilà, ah bah bravo!
1: Mais par contre, autre anecdote avec les Charlots, un jour qu'on tournait pas le clip, mais une émission de télé avec cette chanson-là, on s'est trouvé sur un bateau, et puis on avait de temps mort, et puis c'était pas les Charlots, c'était les problèmes, hein.
0: Ouais.
1: Et puis on m'avait dit, est-ce que tu pourrais pour une émission d'Europe numéro 1 chanter une chanson que tu fais pas d'habitude, une chanson qui soit pas de ton répertoire? Mais je dis, on va en faire une. Et ensemble, on a fait une parodie des élucubrations, c'était pas des élucubrations, mais des Je dis ce que je pense et je vis comme je veux, qui était une chanson que j'ai faite à l'époque aussi. Et oui, Gérard a pris l'accent berrichon,
0: ouais.
1: C'est lui la Marie, quelque chose. Et ça a donné naissance au Charlot. Cet enregistrement est passé à la radio et monté numéro 1 des ventes, et les Charlots n'existaient pas, c'était les problèmes. Alors Christian Fechner leur a dit, bah, écoute, vous n'êtes plus les problèmes, demain vous êtes les Charlots. Ah bon, mais nous, le rock'n'roll, non, fini, les Charlots, vous êtes des comiques.
0: Et voilà les débuts.
1: C'était une drôle d'époque quand même.
0: Les Charlots, bah ouais. Et dans Touchez pas à la mer aussi, finalement, vous reprenez un peu les élucubrations. Hein. La mer.

0: Touchez pas à la mer, 1987.
1: Oui, oui. Voilà. C'était une chanson qui m'est tombée du ciel. J'étais sur le bateau, j'avais envie, je savais pas. Et je pensais pas du tout que ça allait être une chanson écologique. À l'époque, il y avait des problèmes avec certains endroits où il y avait des cultures de perles. Ouais. Ils cultivaient des perles. Du coup, ils voulaient interdire des lagons. Certains lagons étaient interdits aux bateaux tout d'un coup. Et je dis, c'est pas possible. On peut pas faire des frontières sur l'océan. On peut pas mettre des barbelés dans les lagons. Puis j'ai commencé à écrire la chanson. Évidemment, elle est devenue une chanson pour la protection de l'environnement. Aussitôt, ça a été les baleines et les grands oiseaux blancs et les petits enfants. Et cette chanson, c'est marrant parce que on avait créé un autre site internet, tout qui s'appelle Touchez pas à la mer, et des milliers d'écoles, de classes, pas plus tard que là, dans mon village, ils m'ont contacté parce que les enfants, ils veulent jouer, chanter, touchez pas à la mer, quoi. Et des milliers de classes partout ont chanté, touchez pas à la mer.
0: Oui. Ah oui, c'est devenu un incontournable de la chanson écolo, voilà, enfin, pour éveiller les consciences des enfants. Aussi, puis l'importance de la mer et des océans.
1: Oui. Et à Tahiti, il y avait les gens où ils sont pas sensibles au succès, ça, ils s'en foutent. Parce que t'es connu, t'es vedette, on s'en fout, hein, vraiment. Mais ils m'appelaient pas Antoine, ils m'appelaient touchez pas à la mer. comme Danse avec les loups, voilà.
0: Ouais, Kevin Costner, on l'appelait Danse avec les loups. Et...
1: Moi, c'est Touchez pas à la mer.
0: Touchez pas à la mer. Alors, Touchez pas à la mer. Bon anniversaire aux Élucubrations et longue et belle vie à vous et aussi à ces nouvelles versions de vos chansons qui sont sur ce best-of qui devrait pas tarder à apparaître sur les plateformes de streaming et qui, pour le moment, est sur votre site antoine.tv.
1: Eh bien, merci beaucoup de m'avoir accueilli. J'ai passé un très bon moment. C'est amusant, tous ces souvenirs.
0: Ah, oui.
1: Je m'amuse aussi à les entendre. J'ai passé un excellent moment.
0: Merci beaucoup,
1: merci
0: Antoine.
1: Merci de m'avoir accueilli. À très bientôt.
0: À bientôt, merci.
1: Merci.
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4: Bonjour à toutes et à tous. J'espère que vous allez bien.

0: aussi sur la route de Memphis. Eddie Mitchell. Nous sommes maintenant sur la route du rire avec Valérie Damido, Éric Bastien et nos deux candidats. Jean-Louis d'ici Saint-Étienne-Loire qui aimerait déjeuner avec deux grands chanteurs et Adèle d'ici Béarn-Bigorre qui nous raconte une histoire de sanglier sur votre radio ici.
1: Alors, 7 points chacun les amis, donc ça va se départager au bingo. Mais avant le bingo, on va raconter un petit peu un truc. Alors déjà, il paraît que ça fait 20 ans que tu es avec ton chéri Emmanuel.
2: C'est ça, exactement.
1: Et que tu l'as rencontré au travail.
2: Au travail, ouais, de nuit, grâce à une part de gâteau.
1: Et oui, parce que ta copine faisait son pot de départ et t'as amené le gâteau à Emmanuel.
2: Ah bah oui, en vrai, j'ai amené un cadeau, un gâteau à mes collègues qui travaillent à l'étage du dessous. Et je l'ai vu sortir et ça a été le coup de foudre, quoi.
1: Et voilà, ça y est, pim, allez.
2: Là,
1: ça fait voilà, des 20 ans que ça dure et vous êtes mariés depuis 8 ans.
2: Oui, c'est ça. Ouais, 20 ans d'amour.
1: Les noces de coquelicot. J'adore.
2: Oh, sympa.
1: Voilà. Alors, nous allons, afin de pouvoir t'encourager, parce qu'on a très envie que tu te sélectionnes pour la finale.
3: Ils se distinguent pas trop, là. Pour l'instant, égalité.
1: Ils ont égalité.
3: Je sais.
1: Faut toujours que tu la ramènes pour dire n'importe quoi.
3: Comme tous les Auvergnats.
1: Oui, bah concentre-toi plutôt sur les mots que tu utilises.
3: On est concentré, Laurent.
1: Érection.
3: Concentré.
1: Alors, tu adores les vieilles chansons françaises et on va te passer un petit coup de Jacques Brel.

0: Les bourgeois de Monsieur Brel. Alors, écoute bien. C'est le moment de cartonner, ma chérie. Donc, à mon top chrono, tu auras 10 secondes pour me citer un maximum de groupes de mecs. Donc, ça veut dire des groupes de rock, des boys band, tout ce que tu veux, du moment qu'il y a plus de deux personnes. Hein. Donc, boys band, groupe de mecs, groupe de rock, c'est parti, un maximum. Top chrono.
1: Les Wild Apart, les To Be Free, Alliage, Backstreet Boys, G-Squad.
0: Ok, tu m'en as donné 5. C'est parfait, il y avait évidemment les Hanson Brothers, les Tech Vat, les Bébés Bruts.

0: les Beatles, les Poetic Lovers, les Stones, les Beach Boys, mais tu m'en as donné 5, c'est parfait.
1: Oui, oui, on va voir dans un instant ce que va faire Laurent. Laurent, tu as un porte-bonheur et je suis sûr que ça va être utile pour ce bingo. Et ça va plaire à Valérie parce que tu as toujours un pendule sur toi. Tu fais le pendule. Tu pratiques le pendule qui répond par oui ou par non ou par je sais pas hein, quand on le fait tourner, c'est ça?
2: Je sais pas.
1: Bah, t'as intérêt à savoir dans un instant. Alors, un truc qui est très lié à moi, et pour une fois, je me reconnais tellement en toi, Laurent. Tu es nul en anglais, ou en tous les cas, en langue étrangère. Et ton entreprise t'a payé un an de cours d'anglais, mais t'en avais tellement rien à faire que t'as demandé à qui de faire tes devoirs?
2: Bah, ma grande fille qui était en langue étrangère.
0: Voilà. Mais quelle honte!
1: Un an, la société lui paye un an de cours d'anglais, Et en même temps, j'aurais fait la même chose. Et alors, la chose bien inutile pour finir cette émission, tu décolles les étiquettes de toutes les bouteilles, ça sert à rien, mais tu le fais super bien.
2: Voilà, j'adore.
1: Ça va toi, Simon? Voilà. Tu
2: bien. Pas pressant, c'est bon.
1: Mais pourquoi tu fais ça, les étiquettes et... Ouais. Bon.
2: Ben, je sais pas. Alors, Fabienne, bien souvent, elle me tape sur le bout des doigts parce que... Voilà, faut que j'arrête, mais je sais pas.
1: Écoute, il y a une demi-heure, je t'ai pris un rendez-vous avec Kierzek. Je vais t'en prendre un deuxième rendez-vous avec le docteur Kierzek. Je pense qu'à un moment donné, c'est
2: une
1: thérapie. Allez, pour t'encourager, la musique que tu aimes, tu adores Pink Floyd, tu aimes aussi Dire Straits. Un séjour en Auvergne, c'est maintenant que ça se joue sur le bingo. Combien a-t-elle fait?
0: Elle a fait 5.
1: Comme vous êtes à égalité, il suffit que tu fasses 6, ok? Tu fais plus qu'elle, c'est-à-dire 6, t'encaisses les 10 points et tu reviens vendredi. Bonne chance à quoi?
0: Il a dit bonne chance, Fanny. Voilà.
1: Ah oui.
2: Voilà, parce qu'elle a gagné. Voilà.
1: Oh mais non!
0: Allez, vas-y.
1: Laurent, j'ai besoin. Là, c'est un bingo. Tu vas avoir 10 secondes pour citer un maximum. Donc, c'est la même chose, sauf que c'est les filles. Un maximum de groupes de filles ou de girls band dans la musique, dans tout ce que l'on connaît en France ou à l'étranger. Allez, concentre-toi. Top chrono. 10 secondes.
2: Ah ben, Totally Spice. Bravo, Fanny.
1: Oh non!
0: Oh non!
1: Les L5, les Bengals, les Belle Stars, les Spice Girls, les Supremes, les Ronettes.
0: Eh oui!
1: À cause des garçons, il y en avait plein.
0: Les Andrew Sisters, les Bananarama.
1: Yeah.
0: Bon, eh bien, ça veut dire, Fanny, que tu nous retrouves pour la finale de vendredi.

0: Mal, Vita, dans la playlist d'ici. Faisons la connaissance maintenant de Cindy d'ici Picardie, alias Speedy Cindy, et vous allez comprendre pourquoi. Elle porte très très bien son surnom, et Jérôme d'ici Auxerre, qui est devenu le héros de son beau-père lors d'une réunion de famille. Alors l'histoire est très drôle, dans les faits pas vraiment, mais quand on la raconte, c'est vraiment plutôt sympa, et d'ailleurs ça fait beaucoup rire Valérie Damido et Eric Bastien sur votre radio ici.
1: Alors Cindy, tu as rencontré ton chéri Eric il y a 28 ans en discothèque, et à l'époque on écoutait ça. Alors il paraît que t'étais en discothèque au Parthénon à Amiens. Comment ça s'est passé?
2: Oh ben on s'est vu, on s'est regardé, puis à la fin au moment du slow on a concrétisé.
1: C'est-à-dire, on a roulé des pelles direct.
2: Ouais, un petit bisou, hein. Pas la pelle tout de suite, mais un petit bisou.
1: Un smacou, pas de pelle.
2: Non, pas de pelle.
1: Oh là là.
2: Après, on s'est revu une semaine après.
1: Ah, vous êtes donc quand même échangé les numéros et tout.
2: Voilà, c'est ça.
1: Voilà, février 98.
2: Oui.
1: Et vous vous êtes marié quand?
2: Le 8-8-98.
1: Et voilà, donc quand même 6 mois plus tard. Hein, donc ça,
2: voilà, Speedy Cindy, j'étais très vite aussi pour ça.
1: Bah voilà, c'était quand même un petit coup de foudre, hein, ma petite Speedy Cindy, quand même.
2: Voilà.
1: Hein t'avais 20 ans quand tu l'as rencontré, quand même.
2: C'est ça.
1: Et voilà. Alors, il paraît que t'as un chat qui est comme un chien, que dès que tu l'assistes...
2: Oh oui.
1: C'est-à-dire?
2: Oh bah, je l'assiste, elle vient, je la promène un petit peu en laisse avec son harnais, voilà. Tout le caractéristique du chien, c'est vrai que c'est un chat, mais elle ressemble au chien que j'avais en fin de compte, parce que j'ai toujours eu des chiens, et là, comme ils sont décédés, j'ai pris un chat, et c'est vrai que je retrouve dans mon chat que j'ai pris des caractéristiques de mes chiens en fin de compte.
1: Ah ouais, bah du coup, elle a même pas été élevée avec des chiens, donc c'est vraiment...
2: Du tout, non, c'est, elle a eu un sauvetage, je l'ai adoptée, donc elle a déjà 8 ans.
1: Oh bah dis donc, c'est bien, moi j'aimerais bien que mon chien je puisse la promener en laisse, mon chat je veux dire, voilà. Parce que moi mon chat si je la mets en laisse...
2: Moi j'ai même pas eu chaton en fin de compte, c'est déjà un chat adulte que j'ai sauvé, donc voilà, donc je suis étonnée, puis c'est vrai que elle a tout le comportement.
1: Eh bah c'est bien, moi j'aime bien que quand on siffle un chat il arrive. Ça n'existe pas ça, tu sais que tu es chanceuse hein.
2: Alors... Ah oui, directement je siffle, elle court.
1: Ah bah. Alors, ma chérie, là, maintenant, tout de suite, c'est la question pour marquer 5 points de plus.
2: Oui.
1: Alors, écoute bien. Sous quel nom est plus connu le chanteur québécois Pierre Garand?
2: Garou.
1: Ah bon, j'ai même pas le temps de dire ça, allez hop là, pourquoi?
2: Speedy Cindy.
1: Speedy Cindy, ben on va écouter. Eh oui. Évidemment, bien sûr, que c'est notre ami Garou. Eh ben, c'est un sans faute, Speedy Cindy, t'as 12.
3: Écoute, Jérôme, là, c'est vrai qu'elle est très efficace, là, faut reconnaître quand même.
4: Ah oui, elle est forte, oui, elle est forte. Hein.
3: Les réponses à la seconde,
4: Faut que je m'accroche,
3: Non, mais ça va, Jérôme, parce que franchement, t'étais à 7 et voilà, elle était à égalité, donc ça se trouve, tu as encore égalisé Jérôme avec ici au CERF.
4: J'espère.
3: Je te le souhaite, Jérôme, on a parlé de ta rencontre avec Sandrine, on a dit que c'était au lycée. Du coup, Sandrine, elle a une maman, en tous les cas, y a une belle-mère, quoi, on est d'accord?
4: Oui.
3: Mais tu vois où je veux en venir ou pas?
4: Oui, mais c'était pas la belle-mère. C'était la belle-mère de mon beau-père.
3: Alors, on va expliquer.
1: Voilà.
3: Parce qu'il a un petit côté
1: gâteau. Voilà.
3: Pour leur un an de mariage, donc avec ta chérie, on est d'accord. Il y avait une réunion dans ta belle famille. C'est ça, hein?
4: Chez nous, la belle famille qui était là.
3: Ouais. À l'époque, vous chauffez au bois. Voilà. Et tu attrapes une bûche. Pour la lancer, au chien, hein, d'ailleurs.
4: Oui.
3: Et pas de chance, qui se prend la bûche? C'est pas la belle-mère, effectivement.
4: Oui.
3: C'est qui?
4: La grand-mère.
3: Oui.
4: La grand-mère.
3: Oui. Alors la grand-mère qui se trouve dans l'axe et bim, elle se prend une bûche. Et qu'est-ce qu'il y a?
4: Non mais coin de l'arcade.
3: Ouais. Oui, mais on rigole. Mais elle était aux urgences, mamie. Là, qu'est-ce que tu lui as fait?
4: Ah bah ils ont couru aux urgences du coin. Bon, ça saignait plus qu'à cet endroit-là, ça saigne beaucoup, mais il n'y avait pas rien de particulier. Mais
3: alors,
4: bon.
3: Et le pire dans tout ça,
4: ils ont quand même insisté pour avoir des points, donc ils ont eu 4 points quand même.
3: Bah oui, pour mamie, quand même, 5 points de suture, mais il paraît que le beau-père s'est retenu de ne pas rire. En fait, tout le monde s'est foutu d'elle, c'est horrible, votre famille. Quoi, cette famille?
4: Ah bah, le beau-père, lui, il m'a dit en aparté, t'es mon héros, ça fait des années que j'aurais voulu le faire, que je ne l'ai pas fait.
3: Et c'est ton héros, il a dit, j'ai toujours rêvé de faire ça, et je l'ai... D'accord. Cette grand-mère, elle est où aujourd'hui? Elle nous a quittés ou elle est toujours là?
4: Je ne sais pas.
3: D'accord.
1: Ok, d'accord.
3: Okay. Bon, c'est on a quand super. Même une pensée pour elle, où qu'elle soit.
1: Où qu'elle soit. Excuse-nous, mamie Jeannette.
3: Ah non, ah non.
1: Allez.
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This Girl de Cooking on Three Burners, remixé par le DJ français Kungs, qui se produit demain au festival Fête du Bruit à Landerneau et dimanche au festival Garten on the Beach à Deauville. Dans quelques secondes, c'est votre agenda de l'été qui arrive avec des bons plans dans votre région. Sélectionnez rien que pour vous, puis la musique revient avec Indochine sur votre radio ici.

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2: Et pour la musique, place à Indochine avant de retrouver les meilleurs moments d'Otaquet. Pour les plus aventuriers, c'est le cas de le dire, il existe une version par Metallica. Et c'est très différent. L'aventurier sur votre radio ici.

0: concert à Boulogne-Billancourt fin novembre. Indochine, l'aventurier sur votre radio ici. Valérie Démido et Eric Bastien sont maintenant avec Grégory Dissinor qui a bien fait d'écouter son ami médium. D'ailleurs, Eric aimerait bien avoir la même amie et surtout la même prédiction. Quant à Jennifer Dissigar-Lozère, elle nous raconte comment elle a rencontré son chéri et c'est tout mignon, vous allez voir, c'est sur votre radio ici.
1: Alors, Grégory, attention, on est sur un petit gars qui normalement a méga de la chance. Parce que, avant on l'appelait Jo Lapoisse, mais ça a tourné, parce que il a des potes médiums qui lui ont dit « tu vas gagner au loto ». Et t'as joué, et qu'est-ce qui s'est passé?
2: J'ai gagné.
1: Et voilà!
3: Ça devient mon meilleur ami, là, depuis deux secondes. Hein.
1: Alors, du coup, c'est quand même, t'as gagné, bon, on dira pas combien, on s'en fout. Mais du coup, est-ce que depuis que t'as gagné, tu joues encore ou...
2: Ouais, je continue à jouer. En fait, c'est arrivé là, à Noël, le jour de Noël. Et donc, depuis, je continue à jouer parce que mon ami médium m'avait dit que j'allais gagner au mois de juin. Et quand je l'ai revu, je lui ai dit, bah, c'était en décembre. Elle m'a dit, bah non, c'était pas ce jour-là. Tu vas gagner, continue à jouer. Donc, et elle a pas d'action à la FDJ, hein, donc.
1: Bah, les médiums, c'est super.
3: Si on peut avoir son numéro de téléphone,
1: oui,
3: on est preneur. Hein.
1: Voilà, avant la fin de l'émission.
2: Je vous le donnerai sans problème.
1: Tu vas donner son numéro à Maître Coupez. On va s'expliquer avec ta copine médium. Okay. Donc, du coup, bah, c'est
3: plus
1: génial.
3: Que s'expliquer, je vais te dire. Ouais.
1: Alors, du coup, t'as ton tirage, 4 numéros, le complémentaire. Alors, est-ce que t'avais déjà gagné avant? Parce que je lis que, oui, t'avais joué et t'avais gagné au moment du Covid.
2: Ah non, ça c'est professionnellement au moment du Covid. J'ai essayé de me débrouiller parce que vendeur à domicile, indépendant, avec les confinements, c'était impossible de continuer mon activité. Donc là, ça craignait fortement. Et puis j'ai eu un gros coup de bol. C'est que en allant dans une pharmacie, il y a un monsieur qui était là qui cherchait du gel hydroalcoolique pour toute son entreprise, et c'est une entreprise nationale et il voulait mettre en sécurité tout son personnel. Et donc là, professionnellement parlant, ça a changé totalement ma vie parce que je les ai aidés pendant plus de 2 ans à se protéger contre cette maladie.
1: Mais dis-donc, mais qu'est-ce que c'est cet homme? On l'adore! Le gel hydroalcoolique, qui est ma vie depuis 18 mois, puisque la personne à ma droite, qui je le rappelle, est hypochondriaque, a 16 litres de gel et il se met
3: évidemment,
1: sur les mains.
3: Évidemment.
1: Toutes les 7 secondes, j'ai envie de crever de l'odeur.
3: Non, voilà. Mais je vais vous réconcilier.
1: Non, excusez-moi. Oui, d'accord, mais bon, on est obligé de se taper le gel qui pue là.
3: Oui, c'est vrai que ça s'en fout.
1: Ouais, ça va.
2: Oui, non, ouais.
1: Ça va, quoi.
2: Il a du mauvais gel, lui. C'est pour ça.
1: Et bien sûr, il est radin. Donc, tu penses bien qu'il prend le premier prix chez
3: Le Verne.
1: Voilà, quoi.
3: Écoutez, pour réconcilier tout le monde, Valérie, faisons une pause années 80.
1: En rouge et noir,
3: voilà.
1: Je filerai le temps.
3: Il y aura toujours une pause années 80 rouge et noir tous les jours à 12h44 voilà. Maintenant.
1: Alors,
3: possible, ça.
1: Écoute bien, Grégory. C'est ta question à 5 points. Là, tu peux marquer 5 points d'un coup. Ça serait magnifique. Comment s'appelle, dans le spot pour la prévention routière, comment s'appelle le capitaine de soirée? Celui qui boit pas. Comment s'appelle le capitaine de soirée? Top chrono, 10 secondes.
2: Tam.
1: Bon, il peut être tenu que tu trouves, tiens. J'ai l'impression que tu connaissais, je sais pas pourquoi. Oui, c'est Sam. C'est celui qui boit pas, qui ramène tous ses potes. T'as déjà fait Sam, toi?
2: On l'a fait pour moi aussi. Hein.
1: Ouais, bah voilà. Allez, jingle, 5 points, t'es à 10.
3: Jennifer qui a 7 points. Attention, là, il est passé devant, là, Jennifer. Hein.
4: Oui, je vois.
3: On se laisse pas trop devancer. Tu l'as rencontré comment, ton chéri, Alexis? Ça s'est fait à quelle occasion?
4: Eh bien, en fait, donc on travaillait ensemble. Enfin, on travaillait pas ensemble. On vivait dans le même bâtiment.
3: D'accord.
4: Et en fait, un jour, un soir, j'avais oublié quelque chose à la voiture. Donc, du coup, je redescends à ma voiture. Et là, je vois une camionnette qui arrive avec deux jeunes hommes qui descendent.
3: Je rappelle que vous étiez tous les deux militaires. Hein.
4: Oui, on était tous les deux militaires.
3: Voilà, ok.
4: Voilà, mais on n'était pas dans le même escadron, en fait.
3: Ouais.
4: Donc, on ne s'était jamais croisés.
3: Uh-huh.
4: Et là, je vois ces deux personnes qui descendent de la camionnette et puis je les entends, oh là là, c'était un long voyage et tout, on est fatigués. Enfin, ils avaient l'air fatigués, quoi. Et ils avaient leur valise. Et puis quand donc du coup je me dis je vais les aider, les pauvres. Donc je leur dis, vous voulez que je vous aide à monter les valises?
1: Non, mais
4: et puis là, ils me regardent.
1: Non, mais
4: ils me regardent genre, qu'est-ce qu'elle veut celle-là? Et Et puis du coup, on a commencé à discuter, voilà, pour savoir, mais toi, tu travailles où, et toi, tu travailles où. Un petit coup de foudre, et puis après, on n'a pas arrêté de se croiser. Et voilà, et la belle histoire a commencé.
3: Ah bah, ça a commencé, ça a fait cet effet-là dans ton cœur. Et puis, t'as voulu devenir un aigle, voilà, t'as vu la vie en rouge et noir, la totale, on comprend, bien sûr. Non, c'est une belle histoire, Jennifer.

0: Charlotte Cardin, The Way We Touch, dans la bande-son de votre radio ici. Valérie Damido et Eric Bastien sont à présent avec Christophe d'ici Gironde, à qui il arrive toujours des trucs quand il est sur un bateau. Perso, je ne monterai jamais avec lui sur un bateau. Et Pauline d'ici Berry, qui nous explique sur votre radio ici pourquoi son porte-bonheur est un porte-clé et surtout pourquoi celui-ci en particulier. En même temps, pourquoi pas, hein?
1: Ah là là là là. Alors, notre ami Christophe, qui vient d'habiter là, il n'y a pas très longtemps, dans les Landes, à Seignos, qui a été cuisinier toute sa vie, qui est un peu maniaque en cuisine, mais bon, qui ne le serait pas, il lui est arrivé une aventure qui m'a un peu à la fois amusé et en même temps égaré. Mais oui, parce que figurez-vous qu'un jour, Christophe est parti avec des amis et leur chien, un Milou, si on peut dire, un petit fox terrier, là, et ils vont passer la nuit sur l'île de Watt, en Bretagne. Le chien, il est comme un dingue sur le bateau, il est à l'aise, il n'y a pas de souci. Et au retour, le lendemain, ils embarquent sur le même bateau, mais là, le chien, ça ne va pas. Qu'est-ce qui se passe ?
2: Ce qui se passe, c'est que le chien n'était pas bien, on est arrivé sur le bateau, ça n'allait pas, et puis on a vu des gens sur la rive venir faire des signes, et en fin de compte, le chien, c'était pas le nôtre. C'était le même chien, la même race, le même gabarit, et puis du coup, non, c'était pas le nôtre. Donc le chien était perdu, nous avait suivi, mais voilà, c'est pour ça qu'on s'est aperçu que sur le bateau, ça n'allait pas, parce que voilà, c'était pas le bon. Donc,
1: mais pauvre chien, enfin, qu'est-ce que ça veut dire?
3: Ça c'est bien fini quand même.
2: Sur une toute petite île en Bretagne, oui, c'est vrai que c'était assez dingue de s'apercevoir de ça, quoi, que deux chiens complètement identiques se retrouvaient sur cette île.
1: Alors t'as des trucs hein, sur les bateaux. Par contre, il t'arrive toujours des trucs sur les bateaux. Un jour, entre deux services, il y avait une coupure de 3 heures.
3: Oh, je le sens mal.
1: Voilà, t'en profites pour aller faire un tour de catamaran dans la baie de la Baule. Il y a eu un gros coup de vent. Le mât s'est cassé. Comment qu'on a fait pour rentrer?
2: Ben voilà, le bateau comme on sortait toujours avec un deuxième petit catamaran, ben nous a été parti chercher du secours sur le club dont je faisais partie. Et puis, il est parti avec un canot à moteur et puis nous a récupéré dans la baie. Puis je suis arrivé en cuisine. Puis le chef m'a dit, ben alors Christophe t'es en retard. Ben je dis oui, j'ai dématé dans la baie de la Baule.
1: Bravo. Faut plus prendre les bateaux, monsieur. Faut plus. Alors, je te pose la question à choix multiples. T'auras 3 propositions que je vais te faire. Et à mon top chrono, tu auras 10 secondes pour me donner ta proposition. Alors, tiens, Antoine.
4: Je vous ai compris, votez pour moi.
1: Eh oui, votez pour moi. Parce qu'aujourd'hui, lundi, demain, c'est l'ouverture de la campagne électorale des élections municipales.
3: Oula.
1: Alors, petite question. Quelle fonction remplit officiellement le maire d'une ville ou d'une commune? Chef de la police municipale? Officier d'état civil? Les deux à la fois? Ou chef de chantier? Top chrono, qu'est-ce qu'il a comme fonction? Le maire de la ville, chef de la police municipale, officier d'état civil, les deux à la fois ou chef de chantier? 10 secondes.
2: Ouais, les deux à la fois.
1: Et c'est une bonne réponse.
3: Bravo.
1: Et oui, il fait tout à la fois, mais il fait aussi chef de la police, garant de l'ordre public, représentant de l'État, il fait tout. Bravo, 3 points de plus, tu as 6.
3: Pauline habite à Déol, c'est dans l'Indre, elle écoute ici Berry, elle a eu 28 ans il y a quelques jours. Notre Pauline qui a plein de beaux talents puisqu'elle travaille en famille pour une maison qui accueille des seniors. Bon, tu adores les jeux concours, par exemple la radio, la télé, pareil même que tu mets ton réveil plus tôt s'il faut jouer, t'es prête à te lever à n'importe quelle heure, c'est vrai ça?
5: Oui, c'est vrai.
3: C'est-à-dire que tu te branches la radio et tu participes à tous les jeux?
5: Pas tous les jeux, mais sur mon téléphone, j'ai un site qui regroupe tous plusieurs jeux concours.
3: D'accord.
5: Sur Internet. Du coup, le matin, je me lève un peu plus tôt et puis je fais mes petits jeux tranquillement pendant que tout le monde dort encore.
3: Quand on est joueur, on est joueur.
1: Oui.
3: Oui, on a dit que tu étais joueuse, que tu étais chonchon, que tu étais rebelle, que tu étais susceptible. Mais tu aimes aussi les animaux et ça nous fait plaisir. Et si tu étais un animal, tu serais
5: un chat.
3: Du chat.
1: Ben oui, parce que tout le monde veut devenir un cat. Parce qu'un chat, quand il est cat.
3: Et puis, petit porte-bonheur, envoyons un klaxon sur les aristochats. Oui, madame, tu assistes à un tour de France, on jette des porte-clés, toi t'as décidé que ça devenait un porte-bonheur.
5: Oui, tout à fait, parce que c'était le porte-clés de la Française des Jeux. Ah. Et donc, il y avait...
3: Je comprends mieux.
1: D'accord.
3: Il y a une logique.
5: Donc, je l'ai accroché aux clés de la maison de Paulette.
1: Ah, voilà.

0: Francis Cabrel, tournez les hélicos sur votre radio ici. Allez, dans une grosse minute, voire deux minutes, nous serons avec Sandrine d'ici Pays Basque qui est tête en l'air et Emmanuel d'ici Nord à qui il arrive toujours des trucs. Le moins que l'on puisse dire, c'est qu'on ne s'ennuie pas avec lui. A tout de suite avec Valérie Damido et Eric Bastien sur votre radio ici.
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2: Sandrine, qui m'a l'air de bien, bien gagner, et pourtant, elle est un petit peu comme Annie Cordy.
3: Moi, je serai toujours toute ma vie tête de linotte.
2: Alors, ma petite tête de linotte, il paraît qu'on est tête en l'air.
4: Oh là là.
2: Oh là là, dit-elle. Alors, on oublie.
4: Je raconte un petit truc.
2: Alors, raconte-moi.
4: Alors, enfin, je dis à ma copine, tiens, on va aller à l'auto. Je lui envoie l'affiche. Figure-toi, je m'étais trompée d'un mois.
2: Un mois ? C'est-à-dire, t'as fait le, tu croyais que le loto, c'est...
4: Mais comment... Au lieu du 28 février, c'était 28 mars.
2: Donc, t'as été toute seule au loto et t'as vu personne, en fait ?
4: Bah, grosso merdo, oui.
5: Grosso merdo.
2: Alors, on a demandé à tous nos auditeurs ce qu'ils voudraient être comme animal. Toi, t'as choisi une salamandre, tu m'expliques ?
5: C'est bien la première fois. Hein.
2: Oui, c'est la première fois. Hein. Pourquoi
4: bah, écoute, déjà, je trouve ça magnifique, c'est rare.
2: Ouais.
4: Ça se cache. C'est un peu comme moi, je me casse.
2: Ouais.
4: Et après, c'est près des quatre éléments.
2: Ah, d'accord. Il y en a dans ton jardin, des salamandres, t'en as déjà croisé ?
4: J'ai déjà vu une, mais pas dans mon jardin. Non.
2: Eh oui.
4: En forêt.
2: Ah,
4: près d'une forêt.
2: Pourtant, dans le sud, voilà. Dès qu'il fait du soleil, on en voit les petites salamandres, hein, des petits...
4: On en voit de moins en moins, c'est...
2: De toute façon, comme tous
4: les... comme les coccinelles, c'est comme beaucoup de choses.
2: Merci. La pollution et tout ça. Alors, on va parler tout de suite avec architecture, mais on va surtout gagner 3 points. C'est la question à choix multiple. Je te pose la question, je te fais des propositions. T'as 10 secondes pour me donner ta propale. Tiens, une petite chanson.
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2: Alors, avec la maison, on va parler architecture. Écoute bien. En architecture, qu'est-ce qu'un chien assis ? Deux colonnes en marbre qui encadrent la porte d'entrée, une fenêtre qui dépasse du toit, une grille décorative intégrée dans un mur ou la coupe d'Éric Bastien.
5: Exactement.
2: Alors, c'est quoi un chien assis ? Deux colonnes en marbre autour d'une porte d'entrée, une fenêtre qui dépasse du toit.
4: Non, c'est une fenêtre qui dépasse du toit. Ma mère, elle est embêtée avec ça.
2: Oh, bah écoutez, bien évidemment que c'est la bonne réponse.
4: Merci, maman.
2: Et voilà, ça ressort du toit, c'est doté de son propre petit toit et ça apporte lumière et volume tout en offrant un charme traditionnel. 4 points de plus, tu as 8.
5: Bon, attention là, Emmanuel, parce qu'elle s'est quand même bien, bien échappée après le quiz musical. Tu restes à un point et un petit écart qui est un gros écart quand même, Emmanuel. Hein ?
7: Ouais, là, ça craint, ouais. C'est bon.
5: Ouais, ça craint. Ouais. C'est pas fini, hein, tout est jouable avant 13h. Je te rappelle qu'il y a le bingo qui va arriver dans un instant. Nuggets et Peanuts sont les deux poules d'Emmanuel qui vit dans le Nord à Arles, dans le Pas-de-Calais. Il n'a pas de chance. Non, Emmanuel, il est un peu laguine, il lui arrive toujours un petit peu des trucs, voilà, comme ça, quoi. C'est... Bah, on commence par le voyage de noces, si vous voulez, hein, Manu ?
7: Oui.
5: Allez, le voyage de noces, bon, avec ta chérie. Le patron en avait donné que 3 jours, d'ailleurs, pour terrible, ça, hein, pour ce voyage de noces.
7: Qu'est-ce qui
5: est arrivé pendant ces 3 jours ? Ça a été génial, je crois. Hein.
7: Intoxication alimentaire pour les deux.
5: Allez, intoxication, fruits de mer. Mais ça continue, mon petit Pierre-Richard, il visite la tour Eiffel avec la famille, il monte au deuxième étage, qu'est-ce qui s'est passé ?
7: Ah ben, le vertige, je suis resté collé au mur, mais j'ai pas bougé.
5: Collé à la paroi. Pop. Continue, il part en jet ski. Oui, parce qu'il est fou comme ça, Manu. Il a envie de faire du jet ski avec son fils. Qu'est-ce qu'il a oublié, le loueur ?
7: De mettre de l'essence.
5: Voilà.
2: Ah bah, il a pas été loin, alors.
5: Tu nous as fait une Michel Blanc dans les bronzés 3, là.
7: Disons qu'il y en avait mis assez pour qu'on aille assez loin, et puis tout compte fait, on n'a pas pu revenir par nous-mêmes.
5: Tu sais, Michel Blanc dans les bronzés 3,
2: ah bah oui.
5: Donc t'es en pleine mer, t'es resté en pleine mer du coup.
7: Bon, on n'était pas loin, enfin si, mais ouais, en pleine mer.
5: Oui, quand même. Tiens, attends, non, remettez-moi encore du Pierre-Richard, parce que puisqu'on parle de bateau, de retour d'Angleterre, Manu, qu'est-ce qui se passe ?
7: Ah oui. Bon. On a eu une très grosse tempête, on devait revenir de Douvres jusqu'à Calais, on a été déporté à Zuidcot, et puis tout le monde était malade, et moi avec mon beau-père, on mangeait tranquillement parce que j'ai pas le mal de mer, donc
5: oui.
7: On vomissait partout.
5: Bien sûr, pendant que les autres... Il ouais, n'y avait pas de problème. Je regarde un peu pour après, hein, parce que ouais, c'est pas fini.
7: Allez,
5: c'est pas fini.
7: Allez.
5: Oh, Manu, t'es exceptionnel.
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premier grand succès de Clara Luciani à La Grenade. Nous sommes déjà à la fin des meilleurs moments de Taquet pour aujourd'hui, mais nous reprenons lundi, bien sûr, toujours avec Valérie Damido et Eric Bastien, toujours en très grande forme. Comme nos candidats, il sera question d'imitation. Franck imite très très bien des personnages célèbres. Vous allez pouvoir jouer à les deviner. Il y aura aussi une question de repassage. Généralement, on a un fer à repasser, deux fer à passer. Eh bien, figurez-vous que Sandra, elle en a trois. Et puis, il y aura aussi une histoire de chevreuil sur votre radio ici.

0: C'était Elton John sur votre radio locale, ici.
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0: À quelques encablures du début du week-end, ce vendredi, vous avez choisi de démarrer votre journée avec votre radio locale. Bonjour à vous, merci d'être des nôtres, ravi de vous savoir de l'autre côté du poste. On va vivre ensemble ce petit moment de radio du matin, tôt, très tôt. Ici, on s'occupe de tout pour vous rendre le plus doux possible ces premiers instants de la journée, à commencer par la musique. Dans les prochaines minutes, on vous promet l'Amérique, celle de Joe Dassin, juste après le journal. Bonjour Valentine Lottès.
2: Bonjour Johan, bonjour à tous.
0: Dans l'actualité, ce matin, les Landes brûlent à nouveau.
2: Un incendie imprévisible et très puissant. Le préfet nous en dira plus dans un instant. Quand la France se mobilise pour ses pompiers, déçus par le ministère, ils peuvent compter sur les habitants. C'est l'info du jour dans une demi-heure.
0: Et vous, de l'autre côté, avez-vous la main verte? Ce vendredi, par ici, les économies vous donnent un bon plan pour faire un potager partagé. Valérie Coréard vous donnera toutes les infos utiles pour ça aux alentours de 5h13. Et puis, on vous attend au standard. Prenez votre téléphone. Venez donc nous raconter ce que vous avez prévu de faire pour ces deux prochaines journées, ce week-end, qui arrive à grands pas. Vous passez sur l'antenne, vous gagnez le paqueté. 0810 055 056. Bon début de journée.
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0: C'est vendredi et c'est bientôt le week-end. Pile 5h, bonjour. Le journal Valentine Lottès et à la une, le retour des flammes donc dans les Landes.
2: En moins de 10 heures hier, ce nouvel incendie a déjà parcouru plus de 600 hectares de forêt depuis Luglon à l'ouest de Mont-de-Marsan. Et s'il progresse aussi vite, explique le préfet Gilles Clavreul, c'est parce qu'il s'agit encore une fois d'un feu convectif.
3: On a une évolution du feu qui est encore assez incertaine puisque ça tournoie beaucoup, le vent change tout le temps et puis il est, comme on dit, ce mot vous l'avez appris désormais, convectif, c'est-à-dire qu'il génère sa propre énergie et crée son propre climat. Voilà. Donc ce qui fait que de temps en temps, là il se dirigeait plutôt vers le sud-est, il se réoriente un peu plus plein est maintenant. On sait que ça va évoluer, nos objectifs ils sont toujours les mêmes, c'est de protéger les zones d'habitation. Alors là on a évacué le bourg de Luglon, donc a priori il n'y a pas de sujet personnel, mais on va protéger en priorité les habitations maintenant, hein, les lieux habités. Il y a des zones d'habitation mais qui sont plus lointaines, par exemple sur la commune de Garin, au sud-est du feu. C'est relativement loin, on est à 4, 5, 6 km simplement. On a eu des sautes très importantes, très éloignées du feu principal.

0: Je me lève à 4h du matin pour aller marcher avec mon chien.
1: Je fais plein de choses le matin et plein de choses le soir et voilà.
2: L'après-midi plutôt tranquille dans la maison à l'ombre.
3: Faire des petites siestes l'après-midi quand je peux.
0: En termes d'activité sur ce qu'on avait prévu pour nos vacances et tout, tu veux aller randonner ou des choses comme ça, c'est impossible quoi, il fait beaucoup trop chaud. Donc au lieu de se promener, on va se mettre dans la rivière.
4: On décale, ouais, le matin, le soir, et puis on reste un petit peu au frais en début d'après-midi, petite sieste, et puis voilà quoi, après piscine, et on sort le soir.
5: 80 départements maintenus en vigilance orange canicule. Et cette chaleur s'accompagne désormais, Guillaume Fariol, d'une pollution à l'ozone dans plusieurs régions.
6: Quand il fait très chaud, les polluants dégagés par la circulation, par l'industrie, se transforment en ozone. C'est une réaction chimique bien connue. La chaleur, les rayons du soleil accélèrent la formation de ce gaz corrosif. Cette année, en Île-de-France, le premier pic de pollution est donc arrivé dès la canicule historiquement précoce du mois de mai. D'autres épisodes ont suivi au rythme des vagues de chaleur. Cette pollution se concentrait autrefois dans quelques régions, en particulier dans le sud-est. Mais avec le réchauffement climatique, l'ozone gagne du terrain. C'est d'ailleurs l'un des rares polluants dont les concentrations ne diminuent pas au fil des années, malgré l'amélioration globale de la qualité de l'air. Selon une étude d'une ONG britannique, pendant la seule canicule de juin, 2/3 des habitants de l'Union européenne ont respiré un taux dangereux d'ozone au-dessus des seuils recommandés par l'UE.
5: Une pollution à l'ozone en Île-de-France, dans les Bouches-du-Rhône et dans le département du Nord, où au moins jusqu'à ce soir, la vitesse est réduite de 20 km/h sur les routes. Du monde au volant, justement, ce vendredi, avant l'un des pires week-ends de l'été sur la route. Dans le sens des retours, la France est en orange, circulation difficile et même très difficile, rouge dans tout le quart sud-est.
7: Vous écoutez ici, il est 5h04, fin de carrière pour Florent Manaudou.
5: Oui, le géant français de la natation prendra sa retraite à l'issue de ses championnats d'Europe à Paris. Après une carrière aussi grande que lui dans les bassins, 6 médailles aux Jeux Olympiques, dont l'or sur son épreuve fétiche, le 50 mètres nage libre à Londres en 2012.
8: Incroyable sensation! Le petit frère s'est fait un prénom! Florent Manaudou, champion olympique!
5: Et oui, on connaissait surtout sa sœur, Laure, à l'époque. La fin de carrière de Florent Manaudou, célébrée demain, samedi, à 18h, dans ses championnats d'Europe de natation à Paris, où la France a encore glané 2 nouvelles médailles hier. Champion du monde en titre, le français Maxime Grousset a remporté l'argent du 100 mètres papillon. L'argent également pour la jeune française Marie-Ambre Molu, deuxième de la finale du 50 mètres d'eau. La météo, Johan.
7: C'est une nouvelle journée caniculaire ce vendredi, avec des températures au lever du jour qui ne sont pas inférieures à 20-25 degrés. C'est dire si la nuit qui s'achève a encore été tropicale et éprouvante. Une nuit éprouvante, par exemple, en région parisienne, 26 degrés ce matin au lever du jour. À noter qu'en matinée, quelques ondées orageuses sont à prévoir sur la Bretagne, la basse Normandie. Également des nuages bas qui s'amoncellent sur les Landes et les Pyrénées-Atlantiques pour ce qui est des températures. En matinée, il fera 24 à Toulouse aujourd'hui. 21 à Limoges, 24 à Bordeaux, 26 à Marseille, 28 degrés à Nîmes en milieu de matinée. Et puis cet après-midi, on attend donc une vague d'extrême chaleur généralisée sur tout le pays, avec un pic caniculaire atteint dans certains départements, comme à Paris, où il fera 40 degrés, 40 également à Toulouse, 37 à Bordeaux, 38 à Nantes. Alors qu'en Méditerranée, il fera chaud, certes, mais dans une moindre mesure, avec 35 degrés à Perpignan, 33 à Marseille ou 33 à Nice. Comment ça se passe chez vous en ce dernier jour de la semaine? Vous nous l'écrivez, un petit post laissé sur la page Facebook d'ici, une température, le nom de votre commune. On attend tous vos messages ce matin sur le site ici.fr et évidemment la page Facebook d'ici.
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7: Et voici la toute première chanson de ce petit matin, direction l'Amérique, Joe Dassin, sur votre radio locale. Il est 5h08.

0: retour en France. On est ensemble ce matin sur votre radio locale. Ici, ravi de vous savoir des nôtres ce matin de l'autre côté du poste.
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0: Ça s'est passé en Dordogne cette semaine, le genre de balade qu'un randonneur n'est pas prêt d'oublier. Mardi matin, du côté de Mansignac, Frédéric sort marcher, histoire de se dégourdir les jambes avant qu'il ne fasse trop chaud. Là, rien que de très banal jusque-là, en cette période estivale où il fait très très chaud. Mais en chemin, le voilà qui passe devant un vieux puits à sec. Alors, par réflexe, il jette un coup d'œil au fond, histoire de voir s'il reste encore un peu d'eau. Et là, il découvre deux marcassins.
2: C'est pas vrai.
0: Pris au piège, comme ça, qui ont l'air tout à fait en forme. Évidemment, il tourne en boucle, il cherche à sortir. Alors, qu'est-ce qu'il fait, Frédéric? Il se dit d'abord, bon, ben, je vais descendre dans le puits pour les remonter un à un à bout de bras. Mauvaise idée. Dès que j'ai avancé la main, ils ont voulu me mordre, dit-il, ce périgourdin après coup. Alors, il a appelé sa femme, toujours de bonne idée. Il lui dit, bah, pourquoi Frédéric, tu prendrais pas des cordes et on va bricoler un collet de fortune? Et bien, c'est ce qu'ils ont fait sur place. Ils ont
2: Ingénieux,
0: une sorte de MacGyver à eux deux. Ils ont remonté donc ces deux marcassins qui, une fois remontés hors du puits, ont détalé, sont partis dans la forêt.
2: Sans dire merci.
0: La nature est ainsi. Parfois, elle est ingrate, mais c'est comme ça qu'on la préfère. Frédéric qui donc part se balader tous les matins dans la campagne et qui n'est pas à l'abri de recroiser un jour ou l'autre ces deux marcassins à qui il a sauvé la vie.
2: Devenu sanglier.
0: Oui, en deux jours peut-être.
2: Non.
0: Je sais pas. Bon, on demandera à Benoît Prospero dans le monde merveilleux du vivant. En attendant, ce matin, il est 5h10. Plus sérieusement, vivre sans eau, c'est une des conséquences, Valentine, de cette sécheresse exceptionnelle.
2: Oui, nous sommes à Trégarvan, en Bretagne, dans 3 minutes, où les habitants se sont réveillés dimanche dernier sans une goutte d'eau au robinet.
0: Et pour assurer la bande son de votre réveil pour vous et les marcassins qui nous écoutent nombreux à l'écoute d'ici. A Kind of Magic, Queen arrive dans un instant, juste après avoir fait quelques économies. Bonjour Valère Coréard. Chaque jour, un bon plan pour upgrader notre pouvoir d'achat. Aujourd'hui, vous nous parlez de co-jardinage.
3: Vous avez un petit terrain qui a largement la place d'accueillir quelques plants de tomates, des courgettes, des potirons ou des pommes de terre, mais vous n'avez pas la motivation, pas le temps, l'énergie ou tout simplement, vous n'avez pas vraiment la main verte. Bah oui, ça arrive, hein, j'en sais quelque chose. Et peut-être que pas loin de chez vous, sûrement même il y a des personnes qui rêveraient d'avoir un lopin de terre pour y faire pousser des fruits, des légumes frais et qui sont vraiment doués. Eh bien c'est ça le co-jardinage, une rencontre entre ces deux mondes. À la clé, au moins 200 euros d'économie par an, parce que ça coûte cher les fruits et les légumes, et là ce sera gratuit ou quasiment gratuit, et c'est tout bénef, hein. Vous avez quelqu'un ou une famille qui s'engage à entretenir le potager, vous vous engagez à leur donner un accès à votre terrain et à la fin, vous partagez la récolte.
0: Alors Valère, qu'est-ce que vous nous conseillez pour que la rencontre se fasse? On met des petites annonces, c'est ça?
3: Oui, bonne idée, ça peut marcher. Sinon, il y a des sites internet qui font de la mise en relation. Les groupes de jardinage sur les réseaux sociaux, par exemple, marchent très bien. Ou des sites spécialisés comme « Savez-vous planter chez nous ?» Vous pouvez trouver un jardin ou publier une annonce pour proposer le vôtre. Ce site est communautaire, entièrement gratuit, ce qui est assez rare pour le souligner. Mais voilà, là, vous savez désormais comment économiser 200 euros par an en vous mettant au co-jardinage. C'est un bon plan budget, à la clé des produits ultra frais et a priori ultra sains. Et sans aucun doute, des rencontres dans votre nouveau potager. Que du bonheur, donc. Alors si vous aussi vous avez des bons plans budget, pouvoir d'achat, des petits trucs malins, des astuces, vous les partagez avec moi, comme ça j'en parle à la radio et ça va aider tout le monde. Mon mail c'est parici-les-économies@radiofrance.com.
0: C'est un bon week-end Valère. Lundi on passera au crible les différentes mutuelles santé pour bien choisir celle qui correspond le mieux à nos besoins. En attendant, c'est vendredi, vous êtes ici, il est 5h13.
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0: 5h13, en cet été caniculaire 2026, nous apprenons à vivre avec la sécheresse.
2: Et sans une goutte d'eau au robinet, ou presque, c'est le quotidien depuis dimanche dernier maintenant des habitants de Trégarvan dans le Finistère. Petite commune à l'entrée de la presqu'île de Crozon, Laura Bléré, où la source, comme le réservoir de la ville, sont à sec.
6: Monique, joviale retraitée de 73 ans, s'est retrouvée dépitée devant le robinet de sa cuisine.
7: Là, on a de l'eau. On n'avait plus rien. La pression de l'eau baissait, et puis jusqu'à plus rien du tout dans la journée. Ça s'est vraiment arrêté brutalement.
6: Elle prévient le maire de la commune et les autres habitants sur un groupe WhatsApp qu'ils ont en commun. Le soir même, le réservoir est ravitaillé. L'eau revient au robinet.
7: Au début, l'eau était complètement marron, pleine de terre. C'était pas possible de l'utiliser.
6: L'eau semble désormais normale au robinet, mais les habitants sont appelés à y faire attention. C'est ce que font Monique, son mari et leur famille.
7: On fait le plus possible d'économie.
6: D'autant qu'ils vivent à Neuf en ce moment, ils accueillent enfants et petits-enfants pour l'été.
7: Déjà, la vaisselle, il tourne au maximum, on remplit au maximum. Pareil, les lessives, on fait la toilette aux grandes toilettes, c'est quand même plus économique.
6: Pour compenser, ils ont acheté des bonbonnes d'eau, des bouteilles sont aussi distribuées dans le centre-bourg.
8: Donc voilà, la réserve d'eau est au frais ici à Salle Polyvalente.
6: C'est le maire Rémi Carpentier qui supervise.
8: Les gens viennent se servir. Donc, pour une famille, on donne un pack d'eau. On conseille de prendre des bouteilles d'eau pour faire le café, pour l'alimentation. Un effort quotidien de 12 litres par personne permettrait de rester sur la consommation actuelle.
6: Le but, préserver à tout prix le réservoir. Pour le trouver, il faut remonter vers la montagne du Ménézôme où il puise habituellement son eau. Sauf que maintenant, il est ravitaillé 2 à 3 fois par jour par un camion-citerne de 30 000 litres.
9: Ça suffit pour une journée, ouais. On commence le lendemain et le samedi et le dimanche aussi.
6: Jean-Christophe Baye, responsable d'exploitation de Veolia pour une partie du Finistère.
9: On subit une sécheresse assez exceptionnelle et on a moins de disponibilité dans la ressource. On a une forte baisse du captage. Moi, j'ai jamais vécu une telle situation. Ça fait quelques années que je suis dans le Finistère. J'ai jamais vu ça.
6: Tous n'attendent plus qu'une chose, la pluie, pour ravitailler naturellement la nappe phréatique.
2: Bientôt, peut-être, puisque des orages sont d'ores et déjà annoncés pour ce week-end. Votre météo complète, c'est dans 20 minutes.
0: Ici, les 5h16, c'est l'histoire d'une série à succès dont le premier rôle est joué par un chanteur qui lui-même en a beaucoup de succès. Panda, avec Julien Doré au programme des coulisses télé ce vendredi. Ce sera juste après Queen. Bon début de journée, bon réveil, vous êtes ici.

0: Il est 5h20, le jour n'est pas encore levé, mais vous aussi. Et c'est tant mieux, merci de votre confiance. C'est un 14 août qu'ils sont nés. On souhaite aujourd'hui un bel anniversaire à Thomas Sisley, 52 bougies. L'acteur adepte des films d'action au cinéma, dans la saga Largo Winch. Cet été, il est aussi le premier rôle d'une série qui passe sur Netflix, GIGN. 60 ans, tout rond ce vendredi pour David Hallyday. Et puis c'est aussi l'anniversaire de deux comédiennes. Romane Bohringer, révélée au cinéma à la fin des années 80 dans Les Nuits Fauves. Et puis Emmanuel Béart, elle, dans Manon des Sources. Aujourd'hui, on souhaite aussi un bon anniversaire à Antonio Fargas, 80 ans. On dit, mais qui ce gars-là? Mais vous le connaissez, forcément. C'était celui qui jouait Buggy les bons tuyaux dans la série des années 70-80, Starsky et Hutch. En parlant d'icône, il y a 26 ans, jour pour jour, faisait sa première apparition Dora l'exploratrice avec son petit cartable, le dessin animé qui a bercé la jeunesse de vos enfants, de vos petits-enfants, peut-être même de vous-même. Et puis enfin, c'est un 14 août que nous quittait Enzo Ferrari, l'instigateur, le créateur de la marque automobile au cheval cabré. Si c'est aujourd'hui que vous êtes né, votre anniversaire, on vous souhaite d'en profiter au maximum. Il est 5h21. Ce matin, on vous emmène dans les coulisses de la série à succès de TF1, celle dans laquelle Julien Doré tient le rôle principal. Panda, c'est le surnom de cet ancien flic devenu barman en Camargue, contraint de reprendre du service, mais à sa manière, sans armes ni violence.
1: Vous êtes ?
2: Je suis Panda.
1: Non, je veux votre état civil, pas votre animal totem.
2: Pan, plus loin.
3: Panda. Laissez tomber, il est de la maison.
1: Quoi, vous êtes flic ?
2: C'était il y a longtemps.
0: Thomas Mansuy est le co-créateur et scénariste de cette série policière pour le moins décalée. Il m'a expliqué comment la collaboration avec Julien Doré s'était faite, par une mise en confiance préalable.
4: De toute façon, il était impensable d'écrire cette série sans dialoguer avec Julien. Donc, nous avons créé un petit document qui décrivait un peu le personnage qu'on avait en tête. Il a opéré notamment un changement majeur, c'est qu'à la base, Panda, ça devait se passer dans les Calanques, à Marseille, et qu'immédiatement, Julien nous a dit « Moi, ma terre, c'est les Cévennes, mais aussi la Camargue, c'est là que je tourne tous mes clips, c'est un territoire magnifique, très sauvage, beaucoup plus sauvage que la côte voilà, autour de Marseille. Moi, ma seule condition, c'est qu'on aille tourner là-bas. »
0: Pour écrire la série, la personnalité du chanteur a beaucoup inspiré les deux scénaristes qui ont tenu compte également des réserves de Julien Doré quant à certaines scènes qu'il n'était pas persuadé de pouvoir correctement jouer.
4: Dans la saison 2, épisode 2, on termine l'épisode par une séquence où il se retrouve dans un club de striptease et il se met à danser sur scène avec les autres comédiens. Son souci principal, c'était de savoir s'il allait pouvoir et jouer et danser en même temps, pouvoir tout gérer. Il était hyper vigilant là-dessus.
0: Au final, la série aura rencontré son public. Et la communauté du chanteur, très présente sur les réseaux sociaux, aura participé à l'engouement général pour cette création originale. Et pourtant, à ce jour, pas de troisième saison en vue, pour cause d'agenda surchargé du chanteur. Mais pour en avoir le cœur net, j'ai quand même demandé au scénariste s'il n'y avait pas, quelque part, dans un tiroir qui traîne, une suite en préparation.
4: À ce jour, non, il n'y a pas de projet de saison 3 pour Panda. En revanche, tous les outils sont là. Si un jour le désir de Julien, surtout, revient et que ça rencontre notre propre agenda de scénariste. Oui, Panda n'est pas mort et enterré, il pourrait très bien ressusciter. Quand, je ne sais pas. Sous quelle forme, je ne sais pas non plus. Mais en tout cas, le personnage vit toujours en Camargue dans sa petite paillote.
0: En attendant une suite, ce soir, deux épisodes du Panda sont programmés sur la chaîne TF1 Série Film dès 21h10. Et si vous veniez ce matin sur l'antenne d'ici nous raconter ce que vous avez prévu pour ce week-end, 0810 055 056, vous connaissez le principe, dès lors que vous passez sur l'antenne, vous repartez les bras chargés de cadeaux cet été, un pack été justement, un sac collector aux couleurs de votre radio locale rempli de surprises. Pour l'heure, voici une nouveauté, Oria, soirée mondaine, ici, il est 5h24, bon réveil.

0: Ici, chaque matin, on démarre la journée ensemble. Presque 5h30 avant le retour de l'info, Stéphane Bern nous rend une petite visite, comme tous les jours, pour mieux remonter le cours de l'histoire. Aujourd'hui, Stéphane, on va voyager au premier temps du football français.
1: Bien avant les stades géants, Mbappé et les Qataris, le football se jouait sur un terrain vague du Havre, dans la brume, le crachin, et avec un accent so British. Le Havre, 1872. Sur un champ battu par le vent, une poignée d'Anglais expatriés, pasteurs, négociants et employés du port, tapent dans une grosse sphère en cuir détrempé. Le genre de ballon qui pèse 8 kilos et arrache un fémur au premier amorti de la cuisse. Leur club s'appelle fièrement le Havre Football Club. Leur vestiaire, oh, un appentis loué à un boulanger. Pas commun, mais pratique pour les croissants à la mi-temps. Leurs règles, floues, très floues comme le ciel du Havre. On y joue à la combination, un mélange de rugby et de foot. Petit problème, personne ne sait quand on peut utiliser les mains, ni quand on marque. Résultat, plus de tacles que de buts. Un joyeux chaos plein de bonne volonté. Mais les gentlemen, rejoints par quelques Havrais téméraires, persistent.
2: So British.
1: Chaque midi à la pause déj, ils jouent 30 minutes montre en main, avant de retourner au port. En 1884, le club s'élargit et devient le Havre Athletic Club. On y pratique aussi le cricket, le hockey, le tennis, bref, tout ce qui sent bon la pelouse britannique. Reste à choisir les couleurs. Bleu ciel pour Cambridge.
3: Allez les bleus !
1: Bleu marine pour Oxford.
4: Allez les bleus !
1: Blue or bleu ? Impossible de trancher. Alors on garde les deux. Naît alors le fameux maillot ciel et marine, un dégradé indégradable.
5: Parfaitement intraitable.
1: Depuis, le HAC n'a pas gagné toutes ses coupes, mais il a donné le premier coup de pied dans l'histoire du foot français. Et ça, ça vaut tous les triplés possibles en finale de Coupe du Monde.
0: Bon week-end et à lundi, évidemment, Stéphane Bern. Qu'est-ce que vous faites ces deux prochains jours? Venez donc nous le raconter sur l'antenne d'ici. On aime vous entendre le matin, nous raconter ce qui se passe. Peut-être que vous allez être de ceux nombreux qui seront sur les routes tout au long du week-end. Week-end extrêmement chargé, peut-être celui le plus chargé de tout cet été. 0810 055 056, à moins que vous préfériez rester tranquille à la maison. Vous nous le dites dans un instant, pour l'heure 5h30, l'info en France et dans le reste du monde. C'est le 90 secondes avec Valentine Lottès.
6: Des tourbillons de flammes imprévisibles, virulents et particulièrement rapides. Les Landes sont à nouveau en feu. 500 habitants évacués à Luglon, à l'ouest de Mont-de-Marsan, où cet incendie démarré hier après-midi a déjà parcouru 600 hectares de forêt. Des feux contenus sur les plages du Pas-de-Calais et à Saint-Just au sud de Rennes. Mais le risque de reprise et globalement de feux de forêt est encore élevé ce vendredi dans 57 départements. Très élevé, le plus haut niveau de danger en Mayenne, dans les Deux-Sèvres, l'Indre et l'Indre-et-Loire. Pour la mort de deux pompiers à Mérignac il y a 3 semaines, un ado de 15 ans est mis en examen en Gironde. En garde à vue, il a disculpé son frère aîné. Les deux pompiers et leur camion se sont retrouvés piégés dans une parcelle de pins en flammes tout près de l'aéroport de Mérignac. Le fisc piraté, des cybercriminels ont consulté et extrait les données personnelles de milliers de particuliers et de professionnels. Bercy l'a annoncé hier. On ne sait pas encore de quelles données il s'agit, des noms, des téléphones, des informations fiscales. Soyez prudents si les impôts vous contactent. Si vous partez ou revenez de vacances ce week-end, votre vol sera peut-être annulé. Grève des hôtesses et stewards chez EasyJet, la compagnie low cost, pour défendre leurs conditions de travail. Une quarantaine de vols seront annulés demain au départ de la France, probablement autant dimanche selon les syndicats. Deux nouvelles médailles pour la France au championnat d'Europe d'athlétisme. Marie-Julie Bonin, médaillée de bronze à la perche, et Alice Fineau, médaillée d'argent du 3000 mètres steeple.
0: Vous écoutez ici, 5h32 ce vendredi. L'info, c'est tout pour nos pompiers.
6: Déçus hier de la réponse du ministre de l'Intérieur à leurs revendications, pas le temps de prendre une pause. La France brûle dans les Landes, en Bretagne et dans le Pas-de-Calais, où ils peuvent en revanche, et comme partout ailleurs en France, Mathis Caron, compter sur la solidarité des Français.
7: À la lisière de la forêt, sur un rond-point, des élus et des habitants distribuent à manger et à boire aux pompiers lorsqu'ils font des pauses.
8: J'ai descendu, je tombe, je suis mis.
2: Il y a des croissants, cool, des petits pains. Je vous ramènerai des frites à midi.
7: Des denrées offertes par les commerces du secteur ou directement par les villageois.
4: Ah, ma femme, elle va aller faire des courses, il faut les déposer.
7: Qui voient tous ces pompiers comme des héros.
8: Ah bah, c'est important de les aider parce qu'ils sont là pour sauver notre patrimoine et tout.
9: Qu'est-ce que ça vous fait de les voir tous comme ça?
10: Chaud au cœur. J'en ai des frissons parce que je trouve c'est un beau métier. C'est mouvant, quoi.
7: L'équipe municipale tente de superviser cette opération de solidarité. Marjorie Baheu, adjointe à la mairie de Danne.
11: Très, très belle solidarité. On a eu énormément de dons alimentaires. Les frigos sont pleins. On arrive à restaurer l'ensemble des sapeurs-pompiers présents sur site. Ils apprécient, ils nous remercient vraiment énormément. On fait ce qu'on peut.
7: Autour de ce rond-point, on trouve aussi des agriculteurs. Ils transportent des énormes citernes remplies d'eau pour ravitailler les engins des pompiers.
12: Ça va de 11 000 litres à 20 000 litres, 30 000 litres. On a des tonneaux qui sont plus impressionnants même que les camions de pompiers. Donc on sait aller pomper de l'eau, on sait aller peut-être à des endroits où les pompiers ont peut-être un peu de mal à y aller et on sait le faire. C'est normal qu'on vienne donner un coup de main aux pompiers.
7: La gérante d'un gîte a également mis ses chambres et ses douches à disposition des soldats du feu.
6: Reportage à Danne de Mathis Caron, au nord du Touquet Paris Plage, où les incendies dans les dunes sont contenus mais toujours pas fixés. Et la météo du jour ne va rien arranger, Johan.
0: Une journée caniculaire, une nouvelle avec des températures au lever du jour qui sont déjà très élevées, pas moins de 20 à 25 degrés. Une nuit éprouvante, une nouvelle qu'on vient de passer sur une grande partie du pays. À noter qu'en matinée, on note quelques ondées orageuses à prévoir sur la Bretagne, la basse Normandie, également des nuages bas qui s'amoncelleront sur les Landes et les Pyrénées-Atlantiques. Et puis pour ce qui est du thermomètre, il affichera en milieu de matinée aujourd'hui 24 degrés à Toulouse, 21 à Limoges, 26 à Marseille, 28 degrés déjà à Nîmes en milieu de matinée. Et puis l'après-midi, une vague d'extrême chaleur généralisée, un pic caniculaire qui sera atteint dans certaines régions de France, comme la région parisienne, 40 degrés, 40 également en Occitanie, à Toulouse ou la Gironde, avec 37 degrés à Bordeaux, 38 à Nantes, et puis en Méditerranée, de la chaleur évidemment, mais dans une moindre mesure, avec 35 degrés à Perpignan, 33 à Marseille ou 33 à Nice. Comment ça se passe par chez vous? Vous nous l'écrivez, vous nous postez vos messages sur la page Facebook d'ici, comme l'a fait Nuria, qui vit entre deux mers, à Haut. Il fait 22 degrés chez elle. Merci pour la photo. Une photo de la Garonne. Merci, Nuria. Jean, lui, vit à La Haye-Foissière. C'est en Loire-Atlantique. Des averses faibles ce matin avec un 22 degrés qui s'affiche sur son thermomètre. Et puis, Mika, lui, vit à Ramatuel. 25 degrés ce matin sur la plage de l'Escalier. Tous les matins, ici, on fait la météo ensemble.
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0: Et ce matin, avant de partir en week-end, vous nous appelez pour nous raconter justement ce que vous allez faire de ce week-end du mois d'août. 0810 055 056. Tous les étés, on vous gâte et on vous offre un pack été, un sac rempli de goodies. Et puis la musique également pour vous accompagner avec Hong Kong Star, France Gall à 5h36. Bon réveil.

0: Il est presque 6h20, vous écoutez ICI. On est à vos côtés pour bien démarrer cette nouvelle journée.
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0: Et ici, pas un matin ne se passe sans vous alerter sur une nouvelle arnaque à éviter, Valentine. Ce matin, les commerçants sont la cible d'appels téléphoniques malveillants.
2: Oui, des escrocs tentent de leur vendre de faux encarts publicitaires en se faisant passer pour un agent de la mairie, par exemple. Explication dans votre chronique, c'est pas vrai, dans quelques minutes.
0: Dans les prochaines minutes, Phil Collins rejoindra la playlist de votre début de journée. Avec ça, c'est une journée caviar. On ne peut pas louper une journée quand on démarre avec Phil Collins. Bonjour, qui est là au téléphone ce matin?
3: Bonjour Johan, c'est Séverine de Bordeaux.
0: Soyez la bienvenue. Bonjour, Séverine. Depuis quelle heure?
3: Bonjour,
0: vous êtes...
3: Valentine.
0: Depuis quelle heure vous êtes réveillée ce matin, Séverine?
3: Oh, depuis une quinzaine de minutes.
0: Est-ce que vous avez... Est-ce que vous avez ce qu'on appelle une morning routine, au-delà de, d'allumer la radio et d'écouter ici?
3: Non, je traîne un petit peu, je vais déjeuner, je pars à 6h30 travailler.
2: Mais c'est une routine ça, Séverine.
0: Ouais, mais moi, on veut savoir, il y a quoi sur la table du petit-déj ce matin chez Séverine en Gironde?
3: Alors, un grand café avec un petit peu de lait et puis en général, je mange une banane.
0: Très bien.
3: Voilà, et puis je suis prête pour partir au boulot.
0: C'est diet, c'est équilibré.
2: Vous faites quoi dans la vie, Séverine?
3: Je travaille dans l'aéronautique.
2: Oh waouh!
0: Est-ce que c'est week-end ce vendredi soir ou vous allez travailler?
3: Oui, j'ai hâte.
0: Il y a des choses prévues? Un petit programme?
3: Non, une petite marche hebdomadaire, ma petite marche dimanche avec une amie. Et puis sinon, la chaleur fait qu'on ne fait pas grand-chose.
0: Bon, on se met à couvert.
3: J'espère qu'il va faire moins chaud.
2: Bon, ça, normalement,
0: ça,
2: oui.
0: Ça devrait redescendre. Bon, d'ici fin de journée de samedi, si j'ai bien compris.
2: C'est ça, avec l'arrivée d'orage.
3: Bon. Voilà, bah écoutez, on verra. Dans tous les cas, c'est l'été, il ne faut pas trop se plaindre. Mais bon, j'avoue que c'est assez dur à... cette année,
2: c'est chaud.
3: C'est compliqué.
0: On va vous souhaiter du courage pour cette dernière journée de travail de la semaine et on vous envoie le pack été en Gironde chez vous à Bordeaux. Belle journée à vous.
3: Génial. Merci beaucoup Valentine et Johan, au revoir.
2: Merci Séverine, à bientôt.
0: Dans un instant, c'est pas vrai votre rendez-vous anti-arnaque. Vous êtes ici, il est 5h42.
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0: 5h42, c'est pas vrai, votre rendez-vous anti-arnaque quotidien, Aude Razeau. Bonjour, aujourd'hui on parle des commerçants qui sont la cible des escrocs. On vous a signalé, Aude, dernièrement des tentatives d'arnaque par téléphone.
6: Effectivement, vous tenez une boutique, quelqu'un vous appelle, il vous dit qu'il travaille pour la mairie et il vous propose un encart dans le magazine de la ville ou dans un guide officiel, un encart pour faire la pub de votre magasin. Sauf que, attention, cette personne est peut-être en train de vous mentir. Il y a eu plusieurs signalements, effectivement. Des voleurs essayent en fait de récupérer de l'argent, se faire payer en échange d'un encart publicitaire totalement inexistant. Conseil que je vous donne, appelez toujours la mairie hein, pour vérifier qu'elle est bien à l'origine de cet appel. Autre arnaque, là c'est un chef d'entreprise qui m'a contacté, Sébastien. Lui me raconte le coup de fil très suspect d'une personne qui dit travailler pour Google. Elle aussi lui propose, un peu dans le même esprit, de l'aider à augmenter la visibilité de sa société, mais cette fois sur Internet.
0: C'est pareil Aude, c'est un piège, mais c'est un piège encore plus élaboré.
6: Oui, parce que vient le moment où cet employé Google, soi-disant, demande à notre chef d'entreprise de transmettre sa pièce d'identité. Pour ça, elle lui envoie un lien par texto. Et là, Sébastien se rend compte que le lien le renvoie vers le site d'une banque, une banque en ligne. En fait, accrochez-vous, l'escroc est en train de lui faire ouvrir à son insu un compte en banque au nom de sa société, sans doute pour utiliser ce compte ensuite pour des activités illégales. Sébastien refuse d'aller plus loin. Si vous êtes entrepreneur, commerçant, Google précise bien qu'il faut vraiment, vraiment se méfier de ce genre d'appel. Ne croyez pas non plus les escrocs qui prétendent qu'il faut payer pour avoir la fiche de votre établissement dans Google ou sur Google Maps, c'est gratuit.
0: Et oui, vous avez raison, ne croyons jamais les escrocs. Souvent, ils mentent. Hein. 5h44, vous êtes ici, on se réveille ensemble. Si vous vous posiez la question de savoir quel est l'oiseau qui a le plus long bec au monde, eh bien dites-vous que vous vous posez les mêmes questions que Benoît Prospero. Et ça, c'est une bonne chose. Vous êtes sur la bonne piste, le bon chemin et celui du monde merveilleux du vivant qui arrive. Dans un instant, tiens, le temps d'écouter Amel Ben qui est là pour vous réveiller aussi.
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0: Vous écoutez ici. Chaque matin, on apprend des choses en s'amusant. Il est 5h47 et c'est le moment d'aller prendre le pouls de Dame Nature. Dans le monde merveilleux du vivant, aujourd'hui au programme, un oiseau fascinant. Bonjour Benoît Prospero.
1: Et encore une fois, c'est pas moi l'oiseau, hein. C'est le pélican au programme bec, pêche et vol. Et donc, première chose à savoir, le pélican australien détient un record. C'est lui qui a le plus long bec de tous les oiseaux du monde, dans le monde, du monde, dans le monde. Ça veut dire que sur la planète Terre, il n'y en a pas un autre qui a un bec aussi long que lui. Vous savez combien il peut atteindre? 50 cm. Est-ce que vous voyez ce que ça fait, 50 cm? Oui, c'est énorme.
0: Ben oui, on est d'accord que le pélican, c'est l'oiseau qu'on imagine avec dans son bec des poissons en train de nager, hein, c'est ça?
1: Ah ben, c'est exactement ça. Et c'est une excellente transition. Deuxième chose à savoir, voici comment ça marche. D'une manière générale, pour pêcher, le pélican attrape d'abord des poissons avec son bec. Et puis ensuite, eh bien, il vit de l'eau. Et enfin, il avale sa proie. À noter que certains pélicans ont un volume dans le bec qui peut contenir jusqu'à 11 litres, ce qui représente au passage plus de 10 kilos. Et en parlant de pêche, eh bien, sachez que lorsqu'il est en groupe, le pélican a une technique de pêche bien à lui, très efficace. Et voici la technique. D'abord, le groupe forme une sorte d'arc de cercle ou de fer à cheval. Grâce à quoi, ils rabattent les poissons vers les eaux un petit peu moins profondes. Puis, le demi-cercle se referme et réduit de plus en plus l'espace pour les poissons. Et enfin, quand les poissons sont piégés et en eau peu profonde, eh ben les pélicans plongent de manière synchronisée en même temps pour capturer leur proie.
0: En effet, dites donc, c'est une sacrée organisation.
1: Ah bah oui, c'est une sacrée organisation, comme vous dites. Et enfin, troisième chose à savoir, l'envol demande au pélican un très gros effort. Pourquoi? Ah bah d'abord parce qu'il doit courir à la surface de l'eau, tout en battant très fort des ailes. Et puis, il décolle. Et une fois qu'il est en l'air, alors là tout va mieux, il peut voler jusqu'à 24 heures sans se poser, et ce sur une distance de 500 km par jour. Tout dépend bien sûr des ascendances thermiques. Traite-moi de guêpe et on verra lequel de nous deux fait courir l'autre autour du jardin. Le monde vivant est merveilleux. Et merci encore une fois au Muséum National d'Histoire Naturelle. Plus d'infos sur les oiseaux sur mnhn.fr.
0: Et merci à vous Benoît Prospero, on vous retrouve évidemment lundi aux alentours de 6h46 ici.
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0: En attendant, à 6h10, à la une de la presse ce vendredi, on retourne en enfance.
3: Et on se demande pourquoi Walt Disney nous fascine-t-il autant? Le dossier consacré ce mois-ci par le magazine La Fringale Culturelle. Nous sommes au téléphone avec son rédacteur en chef.
0: Bonjour Alexandre Latreuil.
4: Bonjour.
0: En quelques mots, pour commencer, comment vous pourriez brosser le portrait de cet homme qui était Walt Disney?
4: Walt Disney, c'est quand même l'un des noms les plus célèbres de l'histoire du cinéma et du divertissement. Je parlerai pas de saint ni de tyran, mais d'un homme perfectionniste et surtout d'un self-made man, donc d'un homme qui s'est construit tout seul, tel qu'on les appelle aux États-Unis. Et puis, on peut aussi parler quand même d'une certaine folie, une folie créative.
0: Lui-même a dessiné?
4: Oui, absolument. Et puis surtout, il a imaginé. Il a rêvé, et ça c'est quand même extrêmement, extrêmement fort. Il faut aussi, dans la famille Walt Disney, noter la présence de Roy, du frère, qui a permis notamment la production de la Walt Disney Company.
0: Pour paraphraser le titre de votre article, pourquoi Walt Disney nous fascine-t-il autant encore aujourd'hui?
4: Mais je crois qu'on trouve cette réponse justement en analysant sa vie, son parcours et son histoire qui ressemble à un véritable conte, alors un conte de la vie moderne. J'aimerais vous parler de quelque chose qui vraiment démontre sa personnalité, parce que c'est quelqu'un qui n'a jamais renoncé. Il évoquait quatre mots très importants pour lui, à savoir la curiosité, la confiance, le courage et la constance. Il disait par ailleurs, je pense que lorsque nous parlons de réussite, nous devons parler de 4 C, donc la curiosité, la confiance, le courage et la constance. Et il ajoutait, je pense que le plus important est la confiance, car lorsque vous croyez en une chose, croyez-y jusqu'au bout, implicitement et incontestablement. Alors, à mon avis, ces mots peuvent aussi parler à tous les entrepreneurs de notre époque, et c'est en ça que Walt Disney est quand même assez fascinant.
0: Ces 4C, finalement, ils sont dans les traits de caractère de beaucoup des personnages de Walt Disney.
4: Oui, absolument. Et on les retrouve dans tous les personnages, je pense. Et j'ajouterais aussi que la musique a fait aussi beaucoup partie de cet esprit créatif, parce que la musique, automatiquement, nous rappelle un Disney. On connaît tous la musique du Roi Lion, de Toy Story, ou même pour prendre un exemple qui le concerne, parce que le Roi Lion et Toy Story, il les a pas connus, prendrait l'exemple de Bambi. On connaît tous, je crois, les musiques de Bambi. Donc, on est adulte, mais au fond, ça nous ramène, ces musiques nous ramènent quelque part en enfance. Et c'est peut-être ça, finalement, aussi, ce qui peut être fascinant chez Disney, je crois. Cette capacité de lier vraiment, à travers un dessin animé, toutes les générations confondues.
0: Pourquoi Disney nous fascine tant? C'est un article à retrouver dans le magazine La Fringale Culturelle. Avec un peu d'avance, je vous souhaite un bon week-end, Alexandre.
4: Merci beaucoup. Merci à vous et à tous vos éditeurs.
0: Dans l'épisode de ces tendances de ce vendredi, il sera question de télé-réalité. Enfin, pas vraiment de télé-réalité. Quelque chose approchant.
3: Très bien. Je suis à l'écoute.
0: C'est au programme de ces tendances. Dernier épisode de la semaine avec Muriel Jordan. Le temps d'écouter un bon Phil Collins. Merci d'être des nôtres. 5h53.

0: C'est vendredi, bientôt ce sera le week-end et comme chaque matin de la semaine, avant 6h, Muriel Jordan passe une tête en studio pour nous raconter le monde qui a oublié de tourner rond. Muriel, ce vendredi, vous vous intéressez à une fausse télé-réalité qui connaît un succès fulgurant.
1: Une télé-réalité pondue par l'intelligence artificielle qui décidément ne manque pas d'inspiration quand il s'agit de pourrir notre cerveau. Des personnages avec des têtes de fruits. Je laisse ces ados entre 12 et 16 ans vous expliquer. Je suis allée à leur rencontre et je leur ai montré des extraits de cette télé-réalité qu'ils connaissent bien.
2: C'est quoi ça?
3: Bah quoi, on est amis, non?
4: Bah je sais pas trop ce qu'on est.
2: C'est qui les personnages?
5: Frésita, Frésio...
6: La skibidi tant à fruits.
7: En fait, c'est des gens à tête de fruits. Et là, ils sont sur une île de la tentation. Et il y a plein d'autres fruits qui arrivent pour essayer de voir s'ils se trompent.
8: Salut Bananella, ravi de te rencontrer.
9: Salut Citronello, moi c'est Myrtilla.
10: Je sais que ça fait à peu près 51 millions de vues, quelque chose comme ça.
2: Tu regardes?
10: Non, pas trop. J'ai regardé seulement les grands résumés. Et j'ai regardé seulement jusqu'à l'épisode 11 sur YouTube.
2: T'aimes? Tu regardes?
11: Bah, j'ai déjà entendu parler, mais franchement, déjà, limite. Ce que ça imite, c'est pas super intelligent. Alors encore, si on prend des fruits et qu'on fait avec de l'intelligence artificielle, c'est encore pire.
1: Voilà, c'est ça l'île de la Skibidi tant à fruits, avec sa compotée de personnages en forme de fruits et légumes et un contenu calqué sur le modèle de l'île de la Tentation. Curieusement, au micro, les gens disent qu'ils ne sont pas fans, mais les épisodes de cette fausse télé-réalité générée par l'IA cumulent près de 200 millions de neurones. De vues.
0: Mais alors Muriel, qu'est-ce qui fait que ça cartonne autant? Qu'est-ce qui plaît tant aux jeunes qui regardent ce type de contenu?
1: Les vidéos sont courtes, les contenus émotionnels sont forts, il y a de la vengeance, de la trahison, des disputes, les mêmes codes sexistes que dans la télé-réalité. Il n'en faut pas plus pour générer des hashtags et exciter l'algorithme. Mais ces collégiens qui confient regarder de temps en temps sont aussi parfois gênés par le contenu de ces vidéos.
6: C'est vulgaire, rien que quand on les voit faire des scènes où ils se touchent comme ça, ils font des danses bizarres, ils se regardent bizarrement, ils parlent vulgairement des femmes et tout ça. Je trouve ça vulgaire et ça se fait pas de montrer des vidéos comme ça.
9: Tu crois que tu le connais, Frésio? Parce que t'as eu un date avec lui, ça y est, tu sais tout de lui.
12: Mais Banano, tu vois, c'est ça ton problème. Tu penses qu'avec ta queue...
1: Ne vous affolez pas, on parle bien évidemment de la queue de la poire. Cette parodie fruitée de l'île de la Tentation ayant généré plus de 100 millions de vues en 10 jours, ça veut dire du business en vue, donc de l'argent. Alors la marque Oasis a décidé de s'y associer malgré les polémiques autour du contenu de ses vidéos. Bref, l'île de la Tentation version potager, c'est tendance, mais on s'en passerait bien. Les personnages font encore penser à ces brain rot, ces personnages grossiers, mal dessinés, inventés par l'IA et omniprésents sur les réseaux sociaux. Donc l'île de la Skibidi tant à fruits, ce sont des fruits qui font de la compote avec notre cerveau.
0: 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Si vous prenez la route ce week-end, c'est l'un des plus chargés de l'été. Votre radio ici sera à vos côtés pour vous accompagner au volant aux quatre coins du pays. On vous laisse avec toute l'équipe d'ici matin. Oui. Excellente journée.
13: Salut Yoann. 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
13: Ici matin. D'ailleurs, si vous prenez la route aujourd'hui, pensez à nous envoyer un petit message vocal via notre WhatsApp 05 55 52 37 38. Évidemment, bonjour la Creuse, bonjour Fanny Boucaud.
15: Bonjour Gaëtan Spagnol, bonjour à tous.
13: Comment va-t-elle?
15: Comme un vendredi, j'ai envie de vous dire. Et comment va-t-il?
13: Plutôt bien, mais un vendredi plutôt chaud. On va en parler évidemment après le journal actuel. Quelle musique et bonne humeur. Bonjour la Creuse, bonne fête au Évrard. Aujourd'hui, vendredi 14 août, 6h. 33, 38 degrés cet après-midi. 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Fanny, les piscines creusoises font le plein en juillet.
15: Plus 19% de fréquentation le mois dernier à Guéret par rapport à la même période en 2025. Même constat à la souterraine, plus 12%. Et c'est la piscine qui détient le record, et bien c'est celle des Volets-Bains, avec une hausse de 50% de la fréquentation. Bref, toutes les piscines couvertes du département ont fait carton plein pour le premier mois des vacances. Et c'est grâce notamment aux épisode de canicule, Nina Pavant.
16: Oui, si on prend l'exemple de Guéret, le tarif spécial canicule a été activé 7 fois et ces 7 petites journées représentent à elles seules un tiers de la fréquentation du mois de juillet. C'était la ruée vers la fraîcheur. Le centre aquatique de la souterraine a lui aussi mis en place une entrée à 2 € en cas d'alerte rouge canicule. C'était gratuit en revanche du côté des Volets-Bains, ce qui explique ce chiffre record, 50% de fréquentation en plus au mois de juillet. Et cela a aussi permis à la piscine des Volets-Bains de faire connaître son nouveau visage. entièrement rénové avec des jeux d'eau pour les enfants. La communauté de communes espère que cet effort financier leur permettra de gagner des clients réguliers sur le reste de l'année. À la souterraine, c'est le catalogue d'activités aquatiques qui attire les baigneurs. La fréquentation est en augmentation depuis le mois de janvier avec une activité très populaire, l'aquabike. Un nouveau créneau de cours vient même d'ouvrir.
15: Et les piscines couvertes sont aussi prises d'assaut parce qu'elles sont une valeur sûre, pas de cyanobactéries, contrairement à une grande partie de nos lacs et nos étangs creusois. Une canicule qui reste présente chez nous, la vigilance orange est maintenue encore aujourd'hui sur le département. Même si de gros orages sont attendus ce week-end, les températures ne devraient descendre progressivement qu'en début de semaine prochaine. On fait évidemment un point complet sur votre météo à la fin de ce journal.
13: Une dizaine de pompiers creusois partis sur les feux en Gironde.
15: Direction le Barp, hier, une commune du sud du département. Une mission en préventif. Si le moindre feu se déclare, ils pourront donc intervenir très vite et prêter main forte à leurs collègues déjà très mobilisés. Ils sont partis avec deux camions citernes feu de forêt. Et ce sont les Landes qui continuent de brûler ce matin. Un incendie s'est déclaré hier à Luglon à une soixantaine de kilomètres au sud de Biscarrosse. 600 hectares déjà parcourus et 500 personnes évacuées. Selon le préfet, cette nuit, il s'agit d'une énième reprise d'un incendie qui avait démarré le 25 juin, soit un incendie parti d'un impact de foudre. Là encore, un énorme dispositif est déployé.

0: de forêt. Ils ont un mois top chrono. Michel Piquet, à quoi pourraient ressembler ces propositions ?
1: L'une des priorités, selon Françoise Dumont, sénatrice LR, mettre en place de vrais coupe-feu.
2: Les vignes sont des coupe-feu. Les champs d'oliviers sont des coupe-feu. Donc ça veut dire qu'il faut qu'on travaille avec nos agriculteurs pour bien penser l'aménagement aussi de nos espaces.
1: Pour préparer au mieux les forêts, Sophie Pantel, députée socialiste, évoque aussi
3: la question des essences qui sont plantées, qu'il faudra replanter, qu'il faut diversifier, adapter au climat.
1: Autre proposition, réintroduire les animaux d'élevage avec le pastoralisme.
2: Parce qu'il n'y a pas meilleur débroussaillement que le débroussaillement par les animaux.
1: Didier Lemaire, député Horizon et ancien pompier, veut lui qu'un budget soit alloué pour la prévention des risques auprès des citoyens.
4: Le citoyen doit être acteur de sa propre sécurité. Quand je me suis rendu en Gironde début de semaine, eh bien on voit certains endroits qui ont pu être préservés parce que nettoyés, parce que préparés. Mais ça doit être une culture dont chaque citoyenne et chaque citoyen doit en avoir la mesure.
1: Les obligations légales de débroussaillement sont aussi à l'étude. Certains milieux sont régis par des normes environnementales trop contraignantes selon les parlementaires qui y voient un frein dans les zones sujettes aux incendies.
0: Et le Premier ministre est aujourd'hui en Gironde pour rencontrer les maires des communes touchées par les incendies.
5: Ici, Creuse 6h04, un puits, des morceaux de céramique et bien d'autres trésors à Bridier.
0: La 7e année de fouilles archéologiques s'achève aujourd'hui. Après 5 semaines de recherche, l'équipe de l'Université de Tours et ses 18 étudiants remballent pinceaux, truelles, brouettes, pelles et pioches. Pour la 2e année consécutive, l'équipe a travaillé sur le même site qui a encore révélé des trésors gallo-romains avec notamment aussi des pièces de monnaie. Mais rien de surprenant, explique Florian Barré, maître de conférences en archéologie de la Gaule romaine à l'université de Tours.
6: Il n'y a pas eu de révélation, mais voilà, on est sur la 2e campagne dans ce nouvel espace. Donc c'est vrai que la première année, il y avait forcément énormément de choses qui apparaissent puisqu'on démarre dessus. Là, on avance un peu plus progressivement, on commence à répondre à certaines questions. Pour, on va dire, le 1er siècle et la première moitié du 2e siècle, on n'est pas dans le cœur de la ville. On est dans un espace périphérique aussi qui est marqué par les zones funéraires qui sont connues anciennement, qui sont juste à côté de nous. Et puis dans la 2e moitié du 2e siècle, eh bien, tout ça est remblayé, tout ça est nivelé et on vient construire un nouveau quartier qui est assez bien structuré. Donc ça, on le confirme, on le comprend progressivement. Mais on n'a pas, voilà, on n'a pas fait de découverte auxquelles on ne s'attendait pas, on n'a pas eu de surprise. Je dirais, voilà, ça a été une campagne tout à fait classique qui a répondu aux attentes et aux objectifs qu'on s'était fixés, mais pour laquelle on n'a pas eu de surprise particulière.
0: Les étudiants seront de retour l'an prochain sur le même site. La police de Limoges lance un appel à témoins pour retrouver une femme de 52 ans. La quinquagénaire n'a pas été vue dans son logement situé dans le secteur Grand-Treuil depuis le 16 juillet dernier. La photo de cette femme est sur le site de nos confrères d'ici Limousin où vous retrouverez également tous les numéros nécessaires pour aider à la retrouver.
5: À Bussière-Saint-Georges, le terrain de motocross se refait une beauté.
0: Et pour une bonne raison, organiser des compétitions plus importantes, au moins au niveau régional. Commencé début août, le chantier a pour but d'agrandir et de réaménager le site qui sert uniquement pour l'instant au cours de l'école de pilotage. 50 000 euros de travaux qui vont durer plusieurs mois. Et après ça, Roland Dubac, le président du motoclub de Boussac, espère que le public viendra jusqu'en Creuse profiter de ce nouveau lieu de compétition.
7: Il y a des terrains aux abords de grandes villes comme Bourges, Montluçon, où il y a un potentiel de public sur place. Nous, on est obligé d'attirer les gens de loin puisqu'on est en pleine campagne. Bon, ça a aussi des avantages, c'est qu'on ne dérange pas beaucoup de riverains puisqu'on est en pleine pampa. Et l'inconvénient, c'est que pour avoir du public, des pilotes, c'est pas trop le problème. Mais le public, voilà, il faut qu'il se déplace, il faut qu'on puisse les garer correctement. Là, le champ de l'autre côté, c'est là où on va faire garer le public. Voilà, après, il faut que ça soit attractif pour eux, il faut qu'ils aient envie de venir. Donc, il faut qu'on ait des bons pilotes, il faut qu'on ait des belles courses, du beau spectacle, quoi, parce que c'est un spectacle.
0: Et avant toute compétition, ce sera donc des mois de travaux et une réouverture pour les entraînements et les stages que dans un an. Et puis restez avec nous, notre série d'été continue dans une demi-heure dans l'info d'ici. On part au château de Villemonté.
5: 6h07, on l'a dit, vous l'avez dit Fanny, la Creuse est toujours en vigilance orange, canicule. C'est le dernier jour du pic de chaleur. Qu'est-ce que ça donne par chez vous? 27 degrés dans la maison à Aubusson à 5h22, 23 dehors. Tout va bien, nous dit Aurélie. Effectivement, il est temps que ça s'arrête, cette affaire-là.
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5: Juste avant la musique, un petit mot comme sur les maximales. Nous aurons 33 degrés à la Courtine, 36 à Guéret, 37 à Aubusson, à La Souterraine, à Bourganeuf, 30.

0: suite à Boussac. La nuit prochaine, 17 à 24 degrés. Demain, 36 à 38 degrés. Mais les orages arrivent. Absolument. Avec
1: ça va faire du bien, non ?
0: Absolument, avec des averses orageuses, surtout l'après-midi et en soirée. Dimanche, ça sera bien orageux. Hein, avec là, une baisse à noter, 25 à 29 degrés du Babéry au Bourbonnais. D'ici là, vous buvez régulièrement, vous hydratez et vous limitez vos activités physiques et sportives. Et vous écoutez votre radio locale. On a tout prévu pour se réveiller ensemble. Et même le son des années 80. Bon réveil, il est 6h09.

0: C'était l'été 83, tube énorme, unique tube d'ailleurs du groupe. On appelle ça un one hit wonder quand un groupe ne fait qu'un tube. Mais quel tube, Paris Latino, Bandolero, pour se réveiller comme il faut ici à 6h13.
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0: Oui absolument, et Daniel Balavoine qui sera à l'honneur avant 6h30. Balavoine, on a commémoré les 40 ans de sa disparition le 14 janvier dernier. À cette occasion, une creusoise qu'il a bien connue est venue nous en parler. Elle s'appelle Monique Lemarcy. Témoignage très émouvant dans les bonus d'Appli d'une vie à 6h20. Émotion aussi en musique avec les Bee Gees. Ça, c'est hyper agréable à écouter au saut du lit, au petit-déj et même dans une piscine. Seulement voilà, si vous êtes dans une piscine ou dans un spa, attention, il y a de bons réflexes qui peuvent faire toute la différence. Hein, spa, jacuzzi, piscine, on fait le point sur tout cela avec le docteur Kirzek qui arrive dans 30 secondes, bougez pas.
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0: Et autre cadeau tout à l'heure à 7h20 avec mais c'est quoi cette info? L'enceinte Bluetooth, ici Creuse, qui sera à gagner. 6h15, bonjour à vous docteur Kirzek. Comme chaque matin, vos précieux conseils pour passer un été en pleine forme ce matin. Les bons réflexes sécurité avec les piscines.
9: Bonjour à toutes et à tous. En France, les noyades accidentelles font chaque année plus de 1000 victimes et il s'agit de la première cause de mortalité par accident de la vie courante chez les moins de 25 ans. Et pour la plupart de ces drames, ils pourraient être évités. Il est urgent de rappeler quelques règles de bon sens. Première règle, équiper son bassin. Vous savez que depuis 2004, toute piscine privée, enterrée ou semi-enterrée, eh bien, il y a des dispositifs de sécurité normalisés qui sont obligatoires. Une barrière de protection d'au moins 1m10, un abri entièrement fermé, une couverture de sécurité ou une alarme. Ce sont des équipements qui doivent porter des normes françaises très réglementées. Mais attention, ça ne remplace jamais la surveillance des parents. Ce n'est qu'une barrière supplémentaire. Il ne faut pas non plus oublier le matériel de sauvetage à portée de main, une perche, une bouée, un téléphone pour alerter rapidement les secours. Deuxième règle, trop souvent mal comprise. Surveiller. Alors, c'est pas être dans le jardin en lisant un magazine ou en discutant au téléphone. Surveiller, c'est regarder l'eau en continu, sans distraction. Une noyade, ça prend quelques secondes. Quelques secondes d'inattention, quelques centimètres d'eau suffisent pour qu'un enfant se noie. On désigne donc un adulte responsable. On évite les brassards qui ne protègent pas de la noyade. Et on fait attention à la noyade silencieuse. C'est une victime en détresse qui ne crie pas, qui n'agite pas les bras. Elle est souvent verticale, immobile, la tête en arrière. Retenez bien ce signe.
0: Allez, les jacuzzi, docteur, on les imagine plus sûrs, mais ils présentent aussi des risques, hein.
9: Les spas posent les mêmes problèmes de noyade avec un risque supplémentaire, l'électrocution et les brûlures. Un spa portatif installé en extérieur doit être équipé comme une piscine enterrée sous peine d'une amende. L'installation électrique doit être aux normes, pas de rallonge, pas d'appareil électrique à proximité du bassin et la température ne doit pas dépasser 37 degrés, surtout pour les enfants, les femmes enceintes et les personnes âgées, car la chaleur peut provoquer des malaises ou des brûlures. Enfin, on ne laisse jamais un enfant jouer dans un spa. Les bus d'aspiration ou les bulles peuvent l'aspirer ou le désorienter. Ce sont des gestes simples, mais ça peut vraiment sauver une vie cet été. Alors pensez-y, et d'ici là, bonne été, bonne santé à l'écoute d'ici, bien sûr.
0: Eh bien écoutez, n'hésitez pas à retrouver le docteur Kirzek, parce que ça c'est hyper important, évidemment, comme d'habitude, sur l'application ici. Daniel Balavoine, je vous l'ai dit, sera l'honneur des bonus de la playlist d'une vie, en l'occurrence avec une creusoise qu'il a bien connue, Monique Lemarcy, nous parlera de son Daniel Balavoine. Mais pour le moment, Ah, quel souvenir. 1977, la fièvre du samedi soir. John Travolta à l'écran et dans le poste, les Bee Gees.

0: Quel bonheur ce titre-là, hein, les Bee Gees avec How Deep Is Your Love à 6h20.
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0: Ouais, c'est tout ça, ici Creuse, c'est aussi de l'émotion. Vous l'avez entendu avec les Bee Gees et on va en avoir aussi beaucoup maintenant avec les bonus de la playlist d'une vie. Des morceaux de vie d'acteurs de la vie creusoise qui se sont succédés à ce micro cette semaine avec leur parcours de vie en chanson. Et quel parcours pour Monique Lemarcy qui a grandi à Chénérail, ex-directrice de la programmation d'une célèbre radio à vocation luxembourgeoise, je n'en dirai pas plus. On était revenu, elle était venue nous voir au mois de janvier pour commémorer ensemble les 40 ans de la disparition de Daniel Balavoine qu'elle a bien connu.
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4: Monique Lemarcy, à l'occasion des 40 ans de la disparition de Daniel Balavoine, je viens vous raconter mes souvenirs et l'itinéraire de Daniel tel que je l'ai vécu. Janvier 83, il part pour son premier Dakar, loin des yeux de l'Occident. C'est une nouvelle idée. Et là encore, une idée, les femmes qui deviennent veuves, et il donnera l'exemple de femmes veuves dans plusieurs continents, la Chine, l'Afrique. Il y a surtout sur cet album un titre qui fait un peu frémir, Partir avant les miens. Arrive 85 avec le drame de l'Éthiopie. Et une prise de conscience planétaire de tous les chanteurs qui deviennent un peu des prophètes. Bob Geldof a fait Do They Know It's Christmas, Michael Jackson, We Are The World, et Renaud, la chanson Polytopie. Daniel n'a pas pu être sur cette chanson Polytopie, mais il rejoindra Renaud pour le concert Chanteurs sans frontières à la Courneuve. Pour le concert à Wembley, qui est devenu une sorte de cathédrale, j'étais partie avec Daniel Balavoine, Michel Berger, Franck Ball et Jean-Jacques Goldman. Et je dois dire que je les ai laissés jouir tous les quatre de ce spectacle qui était quelque chose d'extraordinaire. Il nous a quittés à Wembley pour terminer son album en Écosse, son album « Sauver l'amour ». Daniel était venu me le faire écouter personnellement dans mon bureau. On l'a écouté ensemble. Pour moi, c'était un album parfait. Et c'est ce que j'ai dit à Daniel. Et là, il a eu cette phrase qui prendra une signification un peu particulière quelques semaines plus tard. Il m'a dit « J'aime tellement cet album que j'aimerais que ce soit le dernier ». Daniel était arrivé à une maturité de chanteur, d'auteur. Il était en prise totale avec son époque. Le thème de la chanson La Ziza est un message d'amour pour sa femme, mais qui est aussi un appel pour la tolérance religieuse. Et moi, il y a une chanson qui m'a tiré les larmes des yeux. C'est Un enfant attend sous la pluie.
5: Thierry Sabine, Daniel Balavoine, la journaliste Nathalie Audan, un pilote et un technicien radio sont morts la nuit dernière au Mali. Leur hélicoptère a percuté une dune, il s'est désintégré.
4: Quand l'annonce est arrivée, tout le monde est venu dans mon bureau. Et on ne pouvait pas croire à l'annonce qu'on venait d'entendre. J'étais complètement atterrée, sidérée, sans un mot. J'ai appris quelques minutes après que nous avions également un technicien qui était dans le même hélicoptère que Daniel, qui était Jean-Paul Le Fur. Je pourrais presque dire que Daniel est parti pour l'amour de l'Afrique et qu'il est mort aussi pour l'amour de l'Afrique.
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0: Ouais, le témoignage très fort de Monique Lemarcy, hein, qui est à retrouver sur l'application ici. Et puis l'intégrale des bonus de la playlist d'une vie. Rendez-vous demain à ne pas manquer entre 11h et midi.

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0: Et voici Catherine Viguier. Bonjour Catherine.
5: Bonjour Gaëtan.
0: De grands changements, on fait le point côté horoscope?
5: Pour chaque signe, soyez bien attentifs. Bélier, le mois est engageant, une joie familiale et d'actualité, mais prenez aussi soin de vous. Taureau, un enjeu lié à vos proches, à un habitat est super important. Bon, l'été n'est pas de tout repos. Gémeaux, vous avez besoin de liberté, cet été pourrait être celui qui vous permet de vous libérer d'une emprise. Cancer, vous allez de l'avant, vous luttez, vous avez une sacrée énergie, rien ne vous retient. Lion, la patience est de mise pour un peu tout, mais Mercure, le Soleil et Jupiter sont avec vous. Vierge, vous confierez volontiers vos peines à quelqu'un, ce qui vous fera un bien fou. Balance, donnez-vous la possibilité de rayonner au grand jour, un job, une place d'exception vous attendent. Scorpion, je l'ai déjà évoqué, ce n'est pas facile, mais gardez la tête haute, vous parviendrez à vos fins. Sagittaire, pas mal du tout. Le dépaysement sera bienvenu, un vrai remède à vos soucis. Capricorne, il ne faudra pas vous chercher, vous serez redoutable et très efficace en affaires. Verseau, un face-à-face pourrait s'avérer déstabilisant mais passionnant, vous saurez faire face. Poisson, veillez à ce que les promesses que l'on vous fait reposent sur des bases solides. Et pour nous tous, en août, corps, esprit et cœur ne sont pas toujours en vacances.
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0: Dans deux minutes, l'info d'ici, Fanny Boucaud.
6: Et nous partons visiter ce matin l'un des joyaux du patrimoine creusois, le château de Villemonté, c'est près de Chénérailles.
0: Restez avec nous, c'est vendredi aujourd'hui, bon réveil la Creuse. On est le 14 août, il est 6h30, le 90 secondes, toute l'actu en France et dans le monde. Avec vous, Valentine Notes.
7: Les flammes avancent à toute vitesse dans les Landes. 600 hectares de forêt parcourus hier soir en un peu moins de 10 heures. Depuis Luglon à l'ouest de Mont-de-Marsan, d'où le feu est parti. Virulent, imprévisible aussi selon le préfet. 500 habitants ont quitté leur maison. Un feu nourri par la chaleur. Ce jeudi a été l'une des journées les plus chaudes jamais enregistrées selon Météo France. 75 départements sont maintenus en vigilance orange canicule ce matin. 5 à l'ouest en sortent. Le Finistère, les Côtes d'Armor, la Manche, le Calvados et l'Ille-et-Vilaine. Soupçonné d'avoir mis le feu à Mérignac, incendie dans lequel 2 pompiers sont morts en juillet, un ado de 15 ans est mis en examen en Gironde et placé en centre éducatif fermé. Son frère aîné, arrêté avec lui cette semaine, a été relâché. Vos données transmises aux impôts, potentiellement volées. Bercy confirme une intrusion dans les fichiers du fisc sans donner plus de détails. Le site French Breaches, spécialisé dans les cyberattaques, parle lui de quasiment 700 000 profils récupérés par les pirates. Un week-end rouge sur la route, très difficile de rouler demain dans toute la France et dès aujourd'hui dans le quart sud-est, dans le sens des retours, le reste de la France est en orange. Nous ne verrons plus Florent Manaudou dans un bassin. Le nageur français tire sa révérence demain, 18h, au championnat d'Europe de Paris, après une carrière aussi grande que son maître 99. 6 médailles aux Jeux Olympiques, dont l'or en 2012 sur le 50 mètres nage libre.
0: Valentine Letez, toute l'actu retrouvée sur ici.fr, 6h31, l'info d'ici, Fanny Boucaud. On continue notre série de l'été, on s'aère en Creuse.
6: Et nous faisons un bond dans le temps ce matin en partant la découverte d'un des joyaux du patrimoine creusois, le château de Villemonté, près de Chénérailles, sur la commune de Saint-Pardoux-les-Cars. C'est aussi l'un des monuments les plus visités en Creuse, avec encore 4000 visiteurs l'an dernier, en 2025, dont des touristes qui viennent de toute la France, Thibaut Pointeau.
8: Quand les portes s'ouvrent, ou quand elles veulent bien s'ouvrir.
9: Jamais ouvert de porte de château, c'est pour ça.
8: Il y a d'abord un soulagement.
9: Il fait frais, hein. Ouais, oh, c'est pas merveilleux ça.
8: Il fait moins chaud à l'intérieur. Puis les yeux commencent à tomber sur le poids de l'histoire.
10: Donc ensuite, évidemment, on va remarquer cette tapisserie d'une taille conséquente. Donc elle fait partie d'une suite de 4 tapisseries. Donc on verra les 3 suivantes dans la tour juste à côté.
8: Florian est le guide du château pour l'été et mène un groupe d'une dizaine de personnes.
10: Donc si vous le voulez bien, on va pouvoir continuer au 3e étage maintenant.
11: Alors monsieur dame, vous venez d'où vous ?
12: Nous, on est nordistes. On vient de Lille.
13: Nous, on vient de l'Oise.
14: De Châtellerault.
13: Bonnard.
12: C'est passionnant parce qu'il nous fait vivre une page d'histoire.
13: Il y aurait par exemple les tapisseries, l'architecture.
10: Et au premier plan, on a donc Achille qui fait les premières expériences de l'amour.
13: La bande dessinée de ses époques.
12: Évidemment, il y a des tapisseries magnifiques. Et il est très bien meublé. Et chaque meuble a une histoire. Justement, c'est ça qui est passionnant.
10: Donc c'est une armoire en noyer d'époque Louis XV. Et donc pour l'anecdote, elle a été transportée de Paris jusqu'ici sur le toit d'une Fiat Panda.
8: Ça vous donne envie d'avoir un château ?
13: Oui. C'est juste les sous qui manquent, mais oui.
10: Donc on va aller dans le salon 18e.
8: Et à Villemonté, quand il y a une visite, il y a une personne qui n'est jamais bien loin.
15: Messieurs, dames, bonjour.
8: Pierre Lajoie, 85 ans, est le propriétaire du château depuis 1982.
15: Le château est un château acheté. C'est pas un château hérité. Bah vous voyez, je suis pas tout jeune et ça me tient bien en vie d'ailleurs. Parce qu'on est tellement occupé, il faut se battre continuellement. Nous sommes actuellement à environ 100 portes ou fenêtres de refaites ou restaurées. Je peux vous donner un exemple si vous voulez. On a fait 70 000 euros de travaux sur la tour qui est derrière moi, que je vous indique. Hein.
8: Au total, c'est plus de 2 millions d'euros investis dans des travaux que les visiteurs lui rendent bien.
15: Non, on a une bonne clientèle, nous. Mais là, vous voyez, regardez, il y a encore des gens qui arrivent. Il faut que, ou mon associé ou moi, qu'on fasse un deuxième groupe. Entre. Je suis heureux pour Villemonté, parce que Villemonté revient de loin. Tout risquer de faire comme un Montaigu, s'effondrer.
8: Mais Villemonté est bien debout, avec 4000 visiteurs accueillis l'an passé.
6: Et le château aurait tout de même besoin de travaux. Le propriétaire aimerait refaire le portail à court terme. La charpente aussi est un gros projet, mais la facture dépasse le million d'euros. Le propriétaire déplore un manque d'aide financière de la part de l'État. L'alerte canicule est toujours en orange en Creuse pour aujourd'hui, même si des orages vont arriver pour tout le week-end. Les températures ne devraient pas baisser de suite. Une canicule qui a fait bondir les entrées dans nos piscines creusoises. Celle des Vaux-les-Bains a vu sa fréquentation augmenter de 50%, 19% à la piscine de Guéret et 12% à la souterraine. On fait point dans le prochain journal à 7h. Une dizaine de pompiers creusois sont partis de nouveau prêter main forte en Gironde. Ils seront sur place si des feux se déclarent. Et puis nous irons à Bussière-Saint-Georges dans le prochain journal où le terrain de motocross est en plein travaux. 50 000 euros pour agrandir les pistes et améliorer l'accueil du public au vu d'organiser des compétitions.
0: Il est 6h35, vous avez parlé du bon que font effectivement les piscines, hein. Et évidemment, moi ça me
6: alors la fréquentation des piscines, un bon de piscine, c'est
0: oui,
6: rare.
0: Oui, c'est ça,
6: quand même.
0: Le bon de la fréquentation, ça me donne envie de. Ah oui,
6: ah, piquer une tête. Vous savez, je vous ai coupé la parole exprès pour pas encore l'entendre, parce que ça m'avait pas manqué ce petit son.
0: En backup, Chris Rea on the beach, et dites donc, et
6: oh, non, mais vous êtes bien exigeant, c'est plongeant, vous. C'est plongeant,
0: ah,
6: ça
0: d'accord,
6: me...
0: je comprends bien, oui.
6: Non, c'est plongeant.
0: Bon, on a 17 degrés quand même sur les hauteurs de Saint-Hilaire-le-Château, nous a signalé Titi Biscotte sur le Facebook. Merci pour la photo. Odette à la Vavelle-les-Mines. C'est nuageux, hein, nous dit-elle à la Vavée ce matin, 20 degrés 1 avec une petite brise. Ah, ça c'est une bonne nouvelle alors. Le pic de chaleur, deuxième et dernier jour du pic de chaleur de cette 5e vague caniculaire. C'est donc toujours une vigilance orange, vous nous l'avez dit Fanny. 33 cet après-midi à Courtine, on aura 36 à Guéret, 37 à la Souterraine, à Aubusson ou encore Bourganeuf, 38 sur Boussac. La nuit prochaine, un peu moins chaud, mais quand même, 17 à 24 degrés. Demain, il va faire encore chaud, 36 à 38. Oui, mais la baisse est donc bien annoncée. D'ici là, on boit régulièrement de l'eau. Et puis, vous êtes témoin, si vous êtes témoin d'une personne victime d'un malaise, tout de suite, bien sûr, vous appelez le 15 ou le 18. Pour ce qui est de la baisse, non, ça sera pas 30, je vous dis n'importe quoi, ça sera pas 36 ou 38, mais 32. 32 à 36. Ah oui, ça change pas mal de choses. Avec des averses orageuses l'après-midi et en soirée. Pour ce qui est de dimanche, encore des orages. 15 mm de pluie annoncée du Haut-Limousin à l'ouest guérétois. Et là, ça va respirer comme il faut. 25 à 29.
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0: Bonjour la Creuse, 6h37.
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1: Un classique de Renaud à retrouver à tout moment sur notre web radio musicale 100% à la chanson française et puis années 80 également à retrouver sur l'application ici.
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1: Comment apprendre à un chat à utiliser les toilettes? C'est une vraie question, réponse avec le docteur Pierre Fabin à 6h45. Et restez avec nous avant 7h. AA sera là. Alors on connaît Take On Me, on connaît The Sun, Always Shine on TV. Il y en a une qui est un petit peu oubliée, pourtant grand succès. Vous dites, ça fait bien longtemps que je ne l'ai pas écouté ce Stay on This Road. Bah restez avec nous, il sera là avant 7h.
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1: À 6h41, dernière étape aujourd'hui, sur la route du circuit Claude Monet. Nous sommes à Fréchelines, au bord de Creuse. Ingrid Herbst, vous faites une halte au pont depuis Guillon, mais pas que d'ailleurs, en compagnie toujours de Francis Duchiron et d'Edwige de Croûte de l'association Les Amis de Fréchelines.
4: Le dernier marque-page du circuit. Ah, enfin! Un en France, à Colmar, musée d'Unterlinden. Creuse, soleil couchant, je connaissais l'impression, soleil levant. C'était la cerise sur le gâteau.
5: Plus je vais, plus j'ai de mal à rendre ce que je voudrais, avec cela un temps épouvantable, de la pluie chaque jour, et un froid terrible. Aussi me faut-il un fameux courage pour persister, mais puisque j'y suis, il faut aller jusqu'au bout.
6: Donc là, on arrive en vue de la passerelle depuis Guillon, qui est probablement le plus vieux pont de Fréchelines.
4: Quelle date ?
6: Aucune idée. Il est peut-être d'époque romaine, mais c'est pas sûr. Pour la bonne raison que, à cet endroit-là, il y a un gué naturel. On sait pas à l'époque romaine s'il y avait déjà un pont ou pas, mais on sait que passait là la voie romaine qui allait d'Argentomagus à la Citodunum. Donc, est-ce que j'étais passé uniquement sur le gué ou est-ce que j'ai déjà mis un pont avec la passerelle? Ça, on sait pas. Donc, c'est une voie de passage très ancienne.
4: Et là, la construction, la passerelle en elle-même, c'est...
6: La passerelle en bois est refaite à chaque crue importante. La dernière qui l'a emportée, la crue de 1960, là ça passait au-dessus, la partie bois avait été emmenée, celle de 1905 l'avait emmenée, la dernière grosse crue, celle de 2024, on était à 30 cm sous les planches. Les piles tiennent, mais la partie bois est régulièrement refaite. Elle était plus large, elle a été rétrécie en 1884, quand est construit le pont du Puy-Rajot, à quoi, 500 mètres en amont sur la petite Creuse, qui est un pont en pierre. Et après, pour éviter que tout le monde passe par là, ils ont rétréci pour que ça reste qu'un passage piéton. Avant, ils passaient avec des charrettes à cheval.
5: Traverser le pont de bois, ouvrage aux piles de pierre massive supportant une passerelle en bois qui franchit la petite Creuse. On ne connaît pas la...
4: Alors ça y est, on a fini le circuit, on a fini notre pérégrination à travers le circuit Claude Monet à Fréchelines en bord de Creuse. Pour terminer, on s'arrête devant une maison un peu particulière.
7: Cette maison était autrefois un café où s'arrêtaient les peintres, les promeneurs et les pêcheurs aussi. Oui, les pêcheurs à la ligne, bien sûr, pas les autres.
4: Peut-être.
6: C'est pas incompatible.
7: Non. Et il avait un nom assez particulier. Il s'appelait Au vin sans eau. Au vin le chiffre, sans le chiffre, au la lettre.
4: Et on estime que donc Claude Monet, il a dû s'arrêter là.
7: Oh, certainement.
4: Après une journée de peinture, hop, un petit godet.
7: Oui, un petit godet, voilà. Et en bonne compagnie avec les gens de Fréchelines.
6: Et avec Rolina.
7: Alors,
1: un petit godet de café, hein, bien sûr, vous aurez compris. Si vous aussi, vous avez envie de visiter Fréchelines, rendez-vous sur l'application WeVisit, W-I-Visit au pluriel, pour découvrir les 5 circuits proposés par les amis de Fréchelines. Interviews et photos disponibles sur ici.fr. Et puis, rendez-vous ce vendredi pour... ce dimanche pour l'intégrale entre 11h et midi.
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10: 28 degrés cet après-midi, le temps est ensoleillé.
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1: Ici Creuse, voilà, c'est la radio qui tisse du lien avec vous, notamment agriculteurs. Si vous avez du matériel à vendre, peut-être n'hésitez pas, faites passer l'info, c'est totalement gratuit. 05 55 52 37 38. Et nous avons à Lussa Raymond qui vend des lapins fauves de Bourgogne, de pure race, mâle et femelle. À Château-Meillan, c'est dans le Cher, Gérard recherche quatre poteaux téléphoniques en bois. Nous avons un genouilla Patrick qui vend un broyeur de refus de voies 2,70 m, des cellules à grains et une vis à grains également. Enfin, à Sainte-Ferre, Pascal vend un veau limousin de quelques jours. Maintenant, ça vous intéresse? Il suffit de nous passer un coup de fil, on vous met en lien, bien sûr. 05 55 52 37 38.
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1: Et ici, on prend soin de nos animaux de compagnie grâce à vous, docteur Pierre Fabin. Les chats, en l'occurrence, ce matin, les chats qui sont des animaux propres et aussi très malins. Pourtant, partant de ce constat, est-ce qu'on peut vraiment leur apprendre à aller aux toilettes comme les humains, docteur ?
0: Eh bien oui, c'est possible. Mais je vais être honnête, c'est long, ce n'est pas pour tous les chats et ça demande pas mal de patience. Le principe, c'est d'y aller par étapes, comme pour un enfant qu'on met propre. D'abord, on place la litière dans les toilettes pour qu'il sache dans quelle pièce aller. Ensuite, on surélève progressivement la litière pour l'habituer à grimper et à viser plus haut. Quand il est à l'aise avec cette hauteur, on passe à l'étape la plus délicate. On remplace la litière par un système spécial, un genre de plateau avec un trou au milieu qu'on installe sur la cuvette. Le chat fait ses besoins directement dedans et petit à petit, on agrandit le trou du milieu jusqu'à ce qu'il fasse directement dans les toilettes.
1: Il y a des chats qui arrivent vraiment à faire ça tous les jours sans jamais se louper ?
0: Oui, c'est rare, mais certains chats y arrivent très bien. Il faut qu'ils soient jeunes, curieux, pas stressés et surtout pas arthrosiques ou en surpoids. Sinon, monter sur la cuvette devient un vrai sport. Mais il faut aussi se demander si c'est vraiment une bonne idée. Parce que pour le chat, gratter, enterrer, c'est instinctif. On lui enlève ce comportement naturel. Et puis, ce n'est pas très pratique si vous avez plusieurs chats que vous avez besoin d'utiliser les toilettes pendant qu'il médite sur son affaire.
1: Donc, vous ne le recommandez pas, quoi ?
0: Disons que ça peut marcher, que c'est impressionnant, mais que ce n'est pas forcément dans l'intérêt de votre chat. En plus, ça peut entraîner beaucoup d'échecs, voire carrément des problèmes de malpropreté ou de santé. Certains chats finissent par ne plus oser faire leurs besoins et peuvent faire des cystites. D'autres peuvent carrément glisser dans les toilettes et se faire mal. Vous l'aurez compris, j'ai beaucoup de réserves. Si vous cherchez à éviter les odeurs ou les grains de litière partout, il y a d'autres solutions. Les litières fermées, les tapis à l'entrée de la litière, les substrats végétaux. Il existe même aujourd'hui des litières auto-nettoyantes. En lui trouvant une litière vraiment adaptée à ses besoins et au vôtre, vous obtiendrez souvent un bien meilleur résultat.
1: Les conseils du docteur Pierre Fabin, retrouvés sur l'application ici. Dans un instant, des infos pratiques tout près de chez vous. C'est comme ça, dès le réveil, vers 6h50, ça s'appelle les 3 plus. Gauthier Conseil nous rejoint après cette belle chanson. Ça fait bien plaisir à 7h10. Voici Rose et la liste.

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1: À propos de liste, nous on a fait la liste de la rentrée. Ah bah oui, et la rentrée avec qui s'y creuse, c'est le lundi 24 août. Je peux vous dire qu'on va beaucoup sortir cette saison. Tenez par exemple, le dimanche 6 septembre, nous serons en direct de Jarnage pour la fête de la patate, événement avec qui s'y creuse.
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1: 6h52, Gauthier conseille quelques bonnes infos pratiques, les 3+.
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4: À l'occasion de la 30e nuit internationale de la chauve-souris, la réserve naturelle de l'étang des Landes à Lussa propose de découvrir leur vie cachée étonnante. Le chargé d'études scientifiques de la réserve vous invite à une présentation en salle suivie d'une balade nocturne. Le rendez-vous est devant la maison de la réserve pour 2 heures de découverte. Attention cependant, pensez bien à vous inscrire auprès de la réserve naturelle de l'étang de Lussa. À Boussac, on profite aussi des étoiles, mais plutôt pour se faire une toile. Ce sera ce soir qu'aura lieu une projection en plein air du film Les Visiteurs. La projection ne commence qu'à 21h30, mais si vous arrivez à 19h, vous pourrez profiter des ateliers de fabrication d'Arc ou d'Herbier. Il y aura bien sûr des food trucks et une buvette sur place. Vous n'avez qu'à penser aux coussins et aux plaids. Et enfin, si vous êtes plutôt un lève-tôt qu'un couche-tard, aujourd'hui se tient la brocante de Chénier, 4e plus grande brocante de France avec quelques 150 exposants professionnels. Qu'est-ce qui fait que cette brocante est si populaire? Explication avec la présidente de l'association, Nicole Godon, au micro de Gaëtan Spagnol.
5: Alors, c'est la qualité, c'est la diversité. C'est les deux. Parce qu'il y a beaucoup d'objets qui sont anciens, mais il y a aussi du vintage. On s'adapte, l'évolution des goûts est là, donc on va y trouver du vintage. Et maintenant, on y trouve aussi des vinyles qui sont très tendance.
4: La 47e brocante de Chénier, c'est aujourd'hui de 8h à 18h.
1: Gauthier conseille, comment font les gens, c'est peut-être votre cas, qui n'ont aucune confiance en eux? C'est pas votre cas, ça, Fanny, vous avez confiance en vous?
6: Oui, moi ça va.
1: Ça va, de ce côté-là, il n'y a pas à se plaindre, tout va bien.
6: On va dire que ça va.
1: Avoir confiance en soi, c'est le rêve des timides, c'est bien connu. Eh bien, on va en parler non sans humour, avec notamment Alex Lutz dans l'humour en tube et Fred Ballard après cette merveille. On est dans les années 80, 88. Les Norvégiens de AA cartonnent avec ce tube. Stay on this road. C'est là, maintenant, tout de suite, c'est ici, 6h54.

0: Ça fait plaisir ça, hein. Ça fait partie de ces pépites, ces collectors qu'on aime retrouver d'ailleurs tous les soirs dès 19h dans 100% des 80. C'est du lundi au dimanche, hein, c'est vraiment tous les soirs avec Laurent Petit-Guillaume. Je reviens un instant sur ce qui a été dit dans les 3 plus par Gauthier Conseil. On a parlé évidemment de la brocante de Chenny, événement ici Creuse. C'est pas aujourd'hui, vous aurez peut-être rectifié de vous-même, c'est ce dimanche à Chenny à partir de 8h. L'humour en tube dans 30 secondes.
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0: Là, ici, on est partout avec vous en vacances. On dit souvent qu'il faut avoir du culot pour réussir dans la vie, mais comment font ceux qui n'ont aucune confiance en eux? Fred Ballard a mené l'enquête en milieu professionnel et visiblement, pour les timides, c'est une épreuve d'aller voir le boss.
5: Je te dérangerai pas. On n'avait pas les documents. Oui, je te laisse finir. Bisous, oui.
6: Oui, il y a que les timides pour s'embrouiller tout seul au point de dire bisous à leur boss. Enfin, il y a aussi les gentils et les hypersensibles qui se décomposent à l'idée de parler en public, mais qui essayent de faire croire qu'ils font partie des grandes gueules de l'entreprise.
7: Il n'y a qu'à voir comment on raconte nos anecdotes de bureau. Nos anecdotes de bureau, on est là. Ah non, mais attends, mais moi je lui ai dit. Je suis rentré dans le bureau, j'ai ouvert la porte, je savais que c'était sa pause de déjeuner. J'ai dit, Sylvain, excuse-moi, je te le dis, tu es une personne incompétente. Les dossiers n'étaient pas là à la réunion à 10h, nous n'avions pas les mails. Je te le redis, tu es une personne incompétente. Et j'ai fermé la porte. Basta, la gueule. On sait très bien que ça s'est pas passé comme ça.
6: Oui, on le sait, on est un certain nombre, hein, et on remercie Alex Luce de révéler notre manque d'assurance à la face du monde pour nous apprendre à en rire. L'autodérision est une arme redoutable, hein, contre le manque d'estime de soi. Elisa Delmoitier peut aussi nous aider à retrouver la confiance.
8: Moi-même, j'ai des potes qui me disent qu'ils n'ont pas confiance en eux. Je suis là, mais attends, c'est pas possible, tu te rends pas compte de ton potentiel, il faut que tu crois en toi, quoi. Mais après, j'ai d'autres potes qui me disent qu'ils n'ont pas confiance en eux, je comprends. Reste timide, mon gars, suis ton instinct.
6: Voilà, bon, c'est vrai que parfois, faut pas forcer sa nature profonde, hein. Il faut s'accepter comme on est, parce que bon, l'avenir appartient aussi à ceux qui savent faire rire les autres en se moquant d'eux-mêmes.
0: Fred Ballard, que vous retrouvez à tout moment sur l'application Ici.
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0: Et c'est Actu Local Musique et bonne humeur. Bonjour les Creusois, vendredi 14 août aujourd'hui, 7h. Deuxième jour de pic de chaleur, hein, 33-38 degrés cet après-midi ici Creuse. Premier sur Actu Creusoise, Fanny Boucaud, les pilotes de motocross vont avoir un nouveau terrain de jeu en Creuse.
9: À Bussière-Saint-Georges, le site qui sert habituellement aux entraînements pourra accueillir des compétitions. Le motoclub Boussacain veut réaménager le site en modifiant le tracé, élargir les pistes et améliorer l'accueil du public. Un chantier qui a commencé début août. Kim Du, vous avez pu aller le visiter.
10: Donc voilà, la nouvelle zone de départ va se situer là-bas, on fait quelques boucles et puis on revient sur cette piste ici, là, qui va jusqu'en bas.
11: Le vent soulève la poussière des buttes de terre. Avant les travaux, le terrain était utilisé seulement par l'école de pilotage. Roland Dubac est le président du motoclub de Boussac.
10: Beaucoup nous disaient, des parents, des grands, des petits, pourquoi vous faites pas une course? Mais c'était petit, on pouvait garer personne et voilà, c'est pour ça qu'on a décidé de s'agrandir.
11: Et de revoir le tracé de la piste.
10: Voilà, donc ça c'est l'ancien petit circuit. Vous rentrez toujours ici, là. On a fait une zone de départ et en fait, ça fait ça. De 1000 mètres, on passe à 1500 mètres à peu près de piste.
11: Terrain déménagé, barrière de sécurité, parking pour les pilotes. Au total, Roland Dubac estime le coût des travaux à 50 000 euros.
10: Pour faire une belle clôture pour le public, on est à 8 000 euros. On est beaucoup dans la débrouille, quoi. Comme pour la terre, vous voyez, quand il y a des chantiers. Maintenant, les gens autour de Boussac, ils le savent, ils m'appellent directement. On a de la terrasse débarrassée, ils viennent la mettre.
11: Un chantier, c'est aussi des bras, ceux d'une petite dizaine de bénévoles.
10: On s'est donné une journée par semaine où on vient bosser. On mange beaucoup aussi. On ne travaille pas à 7h le matin, hein. Mais voilà, un petit groupe de joyeux lurons qui se retrouve tous les mercredis.
11: Le club espère reprendre les entraînements à Bussière-Saint-Georges d'ici un an.
9: Et en attendant la réouverture du terrain, les licenciés de Boussac iront s'entraîner à Ain et Auzon. C'est pour voir les premières compétitions, il faudra encore attendre, hein. Rien n'est prévu pour le moment. 600 hectares détruits dans les Landes, 500 personnes évacuées. Un incendie s'est déclaré hier à une soixantaine de kilomètres au sud de Biscarrosse à Luglon. La préfecture parle soit d'une reprise de feu, soit d'un impact de foudre qui aurait déclenché l'incendie. Pas de blessés à déplorer pour l'instant. En revanche, 3 pompiers ont été légèrement blessés dans le Pas-de-Calais alors que le feu est fixé à 180 hectares et une maison a été détruite. Alors que les incendies continuent de ravager la France, le gouvernement a décidé de monter un projet de loi pour moderniser la sécurité civile. Un projet de loi présenté aux pompiers le 8 septembre prochain avec notamment l'objectif de mieux définir leur mission. Les syndicats des sapeurs-pompiers ont été reçus hier au ministère de l'Intérieur et réclament plus de moyens. Déçus, ils annoncent une grande manifestation à Paris le 29 septembre. Ils attendent avant de ça de découvrir quand même le projet de loi, mais rien de très rassurant selon Alain Larata, secrétaire général d'Avenir Secours, qui à la suite de Beauvau hier sait que le chemin sera long.
12: Vous êtes en train toutes et tous de comprendre que notre système est non seulement complexe, mais qu'un ministre de l'Intérieur seul n'a pas le pouvoir de tout faire. Il est tributaire des parlementaires qui devront s'approprier du projet de loi au mois de septembre, que ce soit les sénateurs ou les députés. Et une fois

0: et par les incendies. La Gironde qui accueille encore une fois des pompiers creusois. Une dizaine sont partis prêter main forte hier avec deux camions citernes feux de forêt. Et parallèlement, la solidarité entre la Creuse et les sinistrés de la Gironde se poursuit. La mairie de Lavaveix-les-Mines vient par exemple de mettre en place une urne pour ceux qui souhaitent encore donner. C'est en partenariat avec le Lions Club d'Aubusson. Ça servira notamment à aider les populations touchées par les incendies.
1: Ici Creuse 7h04, ruée sur les piscine publique au mois de juillet.
0: Alors que la Creuse est toujours placée en vigilance orange pour canicule aujourd'hui, c'est bien parce qu'il y a eu des températures hors normes que la fréquentation des piscines couvertes a bondi. Plus 12% à la souterraine, plus 19% à Guéret et même 50% de baigneurs en plus à Évaux-les-Bains. Un chiffre exceptionnel qui s'explique en partie aussi grâce aux entrées gratuites les jours de forte chaleur, explique Vincent Turpina, vice-président de la Comcom Creuse Confluence qui gère la piscine d'Évaux.
2: C'est un très bon chiffre, mais je pense qu'il est en adéquation aussi avec les épisodes caniculaires qu'on a. Dès les premières journées de grosse chaleur, on a souhaité mettre en place ce dispositif de gratuité sur la piscine. On a les étangs dans lesquels on peut plus se baigner parce que malheureusement, on est dans une période avec beaucoup de cyanobactéries, des journées à 35-38 degrés. Donc ça nous a paru complètement naturel de mettre cet équipement à disposition de tous les habitants du territoire et même aux touristes qui sont sur le secteur des Vaux-Chambon. Voilà, c'est une belle réussite, mais ça permet aussi de faire de la publicité pour notre équipement. Des gens qui peut-être n'y allaient plus ou n'y allaient pas, ils ont vu qu'on était bien équipés, que la piscine était agréable, il y avait une plage extérieure, il y avait plein de choses. Et peut-être que ça va devenir à terme des clients fidèles.
0: À noter aussi la popularité de la piscine naturelle de Marsac qui enregistre 200 entrées en plus ce mois de juillet par rapport à l'an dernier. La police de Limoges lance un appel à témoins pour retrouver une femme de 52 ans. La quinquagénaire n'a plus été vue dans son logement depuis le 16 juillet dernier. La photo de cette femme est à retrouver sur le site de nos confrères d'ici Limousin, ainsi que tous les renseignements et les numéros nécessaires.
1: Il va encore faire très chaud aujourd'hui. Hein. Pourquoi ne pas vous réfugier dans un château ?
0: Et celui, par exemple, de Villemonté, près de Chénérailles, l'édifice du 15e siècle, est un petit bijou et c'est aussi l'un des monuments les plus visités en Creuse, avec encore 4000 visiteurs en 2025. Pierre Lajoie, 85 ans, a racheté le château il y a 44 ans, en 82. Et même s'il voit défiler les visiteurs, les travaux engagés sont colossaux et il déplore un manque d'accompagnement de l'État.
3: Les autorités ne fonctionnent peut-être pas complètement en harmonie avec eux, si vous voulez. On a fait beaucoup de travaux. Je n'ai même pas compté, mais on a peut-être fait 2 millions d'euros de travaux. Mais ça ne paraît pas, si vous voulez. On a cumulé, justement, trois sources de financement qui, là, sont en train de se tarir. Maintenant, les affaires culturelles ne nous aident plus. Il n'y a personne qui nous aide, là, maintenant. Et pour restaurer la charpente, quand il a fait le devis, il y a quand même peut-être 7 ou 8 ans, la dernière page, une cinquantaine de pages, et à la dernière page, il y avait une addition. Et dans le petit rectangle en bas, il y avait 1 036 000. C'est pas du tout ce qu'on droit à la vie de château. Ben, vous voyez, je suis pas tout jeune et ça me tient bien en vie d'ailleurs. Parce qu'on est tellement occupé, il faut se battre continuellement. Parce que Villemonté revient de loin. Tout risquer de faire comme un Montaigu, s'effondrer.
0: Et les travaux sont encore nombreux au château. À court terme, le propriétaire aimerait d'abord refaire le portail. Une visite du château de Villemonté que l'on vous invite à écouter dans l'info d'ici, à retrouver sur icicreuse.fr. Et alors que les Français remportent des médailles à l'Euro de natation, l'argent pour Marie-Ambre Molus sur 50 mètres d'eau et même métal pour Maxime Grousset sur le 100 mètres papillon, eh bien Florent Manaudou a annoncé la fin de sa carrière hier à l'âge de 35 ans. Il aura remporté 36 médailles, dont 6 aux Jeux Olympiques et 4 titres mondiaux.
1: Bravo l'artiste. Vigilance orange canicule hein, pour le deuxième jour consécutif. Dernier jour du pic de chaleur de cette semaine.
0: Dernier.
1: Alors après, on verra ce qui se passera dans les prochaines semaines. Mais pour cette semaine, du moins...
0: C'est terminé,
1: c'est bon. Une bonne chose. On a quand même 19 degrés, hein, relevé il y a quoi ? Il y a 20 minutes de cela, même pas par Dédé à Saint-Prix-la-Plaine. Merci Dédé pour ce message et pour la photo sur le Facebook. Il y a tout plein de photos, n'hésitez pas à rajouter la vôtre. On a envie de vous entendre, vous êtes timide ce matin. Un petit message vocal, histoire de nous donner le temps par chez vous. Utilisez le WhatsApp pour cela, 05 55 52 37 38. Cet après-midi, 35 à Royer, on aura 36 à Guéret, 37 à Aubusson et la Souterraine et Chénérailles, jusqu'à 38 à Boussac. Demain, vous dire que niveau de la couleur du ciel, effectivement du soleil ce matin, mais cet après-midi, des orages sont annoncés, notamment sur l'ouest de la Creuse. À la tombée du jour, on devrait avoir du vent qui pourrait atteindre quand même 65.

0: km/h. La nuit prochaine, 16 à 22. Pour ce qui est de demain, 32 à 36 degrés. Mais la baisse va commencer à s'accentuer, vous l'avez compris. Évidemment, on boit régulièrement de l'eau. On limite ses activités physiques et sportives. C'est très, très, très important. Demain, donc, des orages l'après-midi et en soirée. Des orages aussi hein, pour dimanche. On va voir pas mal d'eau dimanche. Jusqu'à 15 mm de pluie du Haut-Limousin, l'Ouest guérétois. Et puis là, une vraie baisse des valeurs. 25 à 29 degrés.
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0: Et bienvenue à vous les touristes. Peut-être pour la première fois en Creuse, vous découvrez ici Creuse. Soyez bienvenus, il est 7h09.
4: Gabriel.

0: C'est 50 ans. Ça fait 50 ans. 50 ans pour Gabriel et Johnny Hallyday. 10 ans de plus pour le fiston du taulier David. Il a 60 ans aujourd'hui. Ça a été un événement national, la naissance de David, évidemment. David Hallyday, tiens, au passage, qui sera en concert, je vous l'annonce cet automne, mardi 24 novembre, au Zénith de Limoges, à 20h.
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0: Fanny Boucault, vous savez compter jusqu'à 3.
3: Vous m'en demandez beaucoup quand même.
0: Ah, justement, excellente réponse. Vous allez pouvoir l'apprendre. Vous allez pouvoir apprendre grâce à Frédéric Goldman et Jones. Ils seront là tous les trois, d'ailleurs, avant 7h30, c'est promis. On va aussi, comme on le fait tout l'été, retrouver... mon œil, c'est toute l'année, c'est vrai, mais c'est un mon œil dans le rétro. Hein. On revisite quelques sujets que l'on a évoqués ces dernières semaines. Tiens, on va parler de sardines.
4: Le soir, il aime bien manger de la sardine.
0: Mais oui, avec Gérald Roux, on va s'ouvrir... On va s'ouvrir une boîte de sardines dans 30 secondes, bougez pas.
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0: Ici Creuse, il est 7h14, c'est l'heure de mon deuil dans le rétro, Fanny.
3: Avec Gérald Roux, tout cet été, on se retrouve sur ce qui nous a marqué depuis le début de l'année. Et ce matin, c'est le retour en force de la sardine.
7: Car la sardine, c'est la grande mode culinaire du moment. Au printemps, s'est développée une véritable tendance sardine sur les réseaux sociaux. Des jeunes femmes, notamment, en ont fait des caisses, pour ne pas dire des boîtes, sur ce petit poisson qu'elles considèrent comme l'aliment ultime, bon pour la santé, bon pour la peau, pas cher, pratique et chic. Des recettes originales surgissent en vidéo et montrent comment sublimer la sardine. Une influenceuse déclare notamment « Mon obsession du moment, c'est la sardine ». Vous allez me dire que c'est assez fascinant de voir comment une mode sur Internet peut redonner du lustre à un aliment somme toute assez banal qui fait partie de notre patrimoine depuis des décennies. Je me souviens à la maison, quand mon père ne voulait pas se casser la tête à faire à manger, il ouvrait une boîte de sardines. Un peu de beurre, du pain, et hop, le tour était joué. Mais savait-il à l'époque que les sardines étaient aussi vertueuses pour sa santé? Car depuis quelques années, bien avant la folie internet de ce printemps, on a pris conscience des qualités nutritives de la sardine. Riche en oméga-3, donc bonne pour le cœur, riche en protéines et en vitamine D, contenant peu de métaux lourds, et même riche en calcium, à condition de manger les arêtes. Quoi qu'il en soit, notre société avide de raffinement, de décorum, a parfois transformé la sardine en produit de luxe. Certaines boîtes de sardines se vendent jusqu'à 20 euros quand elles sont millésimées avec de l'huile d'olive maturée bio AOP. Et dans certains restaurants, comme la brasserie Lip à Paris, la sardine millésimée est à 13 euros sur la carte. Heureusement, la sardine toute simple dans le commerce reste un aliment très abordable, entre 1 et 3 euros. Et c'est aussi pour ça que nous l'adorons. Quand notre pouvoir d'achat rétrécit, notre appétit grandit pour la petite sardine. Les ventes ont grimpé ces derniers temps et les producteurs se frottent les mains. Pour finir, quelque chose me dit que vous avez peut-être trouvé une idée pour le barbecue ce soir.
3: Merci beaucoup Gérald Roux, que l'on retrouve dans Mon œil dans le rétro sur ici.fr.
0: Il est 7h16.

0: 1, 2, 3, Frédéric Zolman Jones, rendez-vous à ne pas manquer cet automne avec la troupe de la team Goldman hein, qui seront en concert au Centre Athanor de Montluçon le samedi 7 novembre 20h. 1, 2, 3 et bien plus de monde sur la route, week-end qui s'annonce chargé, week-end de 15 août, journée classée orange aujourd'hui dans le sens des retours, demain ça sera rouge dans les deux sens et dimanche orange, voilà, pour ce qui est du niveau national évidemment. Comment ça se passe en Creuse? N'hésitez pas à nous dire, ça se passe bien visiblement à l'heure actuelle. Si tel n'était pas le cas, le WhatsApp est là. Vous vous garez sur le bas-côté, vous prenez votre téléphone et sur le WhatsApp, eh bien vous nous envoyez un message vocal au 05 55 52 37 38.
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0: Il est 7h20.
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0: Ici, tous les jours, on joue avec l'actu creusoise. Un court extrait sonore, trois solutions de réponse. Vous trouvez la bonne. On vous offre ce matin l'enceinte Bluetooth Ici Creuse. Elle est toute belle, elle est noire, elle tient dans la poche. Et comme ça, bah, on est tout le temps avec vous. 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Alors, hier, à 10h dans Bienvenue chez vous, avec Thierry Bolaton, on passait à table en compagnie de Nicolas Dubois, gérant et boucher de l'atelier du viandard Dubois Guéret.
5: Où ils demandent conseil, où ils savent le morceau qu'ils veulent. Et après, alors nous, on fait une proposition.
0: De quel type de cuisson est-il question dans cet extrait? Barbecue? Donc cuisson, cuisine au barbecue, on va dire. Hein. De plancha, de four. Quel type de cuisson est-il question? Barbecue, plancha, four?
6: Votre réponse?
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0: Ben, je vais vous dire, de bon matin, un bon vieux Nick Kershaw. Moi, je dis, ça fait plaisir. Vous vous souvenez de ce Would I Be Good, grand tube de 1984? Tous ces tubes de cette décennie magique, ils sont ici, tout simplement, 7h25. Les petits plaisirs aussi, les petits plaisirs de l'été. On part à votre rencontre, hein, ici, pour partager ces petits plaisirs tout simples avec Pierre ce matin.
1: Pour m'évader dans un monde complètement différent de la routine de tous les jours et dans un cadre complètement naturel. Bonjour, moi c'est Pierre. Mon plaisir de l'été, c'est de ne pas allumer le réveil et de me retrouver en pleine campagne, plus précisément au bord d'un lac, avec ma famille, mes filles et mon chien. Prendre le temps de vivre, d'écouter la nature, le coucher du soleil au son des oiseaux, le lever du jour au son des oiseaux également, et pourquoi pas une petite canne à pêche à proximité, aller taquiner la truite ou la carpe avant les heures les plus chaudes de la journée. Le bord du lac, ça va être de bouquiner. Mes filles sont des grandes fans de lecture, romans ado, romans fantasy. Moi, un bouquin qui dénote un peu avec mon quotidien, mais c'est plutôt le style fantasy, pour m'évader dans un monde complètement différent de la routine de tous les jours et dans un cadre complètement naturel. Peu de monde autour de moi et seulement la nature à l'écoute et en visuel. D'ailleurs, je me souviens un été d'un lac niché au sein de forêts de résineux qui me faisait penser un petit peu au paysage suédois. Mes filles étaient petites et le plaisir de boire un café fumant avec la brume qui s'échappe à la surface de l'eau. Le meilleur endroit pour passer l'été, ici.
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0: 7h27, une question sur l'actu creusoise qui a été traitée sur notre antenne pour gagner l'enceinte Bluetooth. Court extrait sonore, 3 solutions de réponse. Vous trouvez la bonne réponse, on vous offre l'enceinte Bluetooth. Nous sommes à Saint-Éloi. Bonjour Emmanuel.
8: Bonjour Gaëtan, bonjour à toute l'équipe.
0: Vous savez ce qu'on dit dans le Nord?
9: Bonsoir Biloute.
0: Ah, on peut dire aussi bonjour, ouais. Biloute. Vous êtes ch'ti?
8: Alors oui, plutôt du côté des Flandres. Les ch'tis, c'est plutôt du côté lillois. Mais oui, je suis du Nord, c'est ça.
0: Oh là là, je ne veux pas créer de polémique.
8: Non, pas du tout.
0: Vous êtes en vacances, c'est ça?
8: Oui, je suis en vacances dans la Creuse, j'y viens régulièrement.
0: Oh bah, et vous avez fait le bon choix, parce que vacances en Creuse, vacances...
10: Heureux,
0: évidemment. Bon, hier, avec Ici Creuse à 10h, on était vraiment à table dans Bienvenue chez vous. Thierry Boulaton recevait Nicolas Dubois, gérant et boucher de l'atelier du Viandard Dubois à Guéret.
11: Moi, je pense que toutes les viandes se passent en plein de chat. Il n'y a pas de spécificité, hein. De la viande, de la volaille. Après, il y a toujours la partie légumes qui peut se faire aussi, hein, sur les plans de chat.
0: C'est la question que j'allais vous poser. Et vous aviez la bonne réponse. Plancha, barbecue plancha, ou four. Ouais, c'était la plancha qui était effectivement à l'honneur, avec tout plein d'idées, vraiment super sympa. Tiens, ce matin, on va changer totalement de sujet. On parlera des activités pour l'été à Courty, à Guéret, les temps de Courty, avec Rémi de l'Office de Tourisme du Grand Guéret. Activité vraiment sympa. On va faire le point tout à l'heure, évidemment, dans Bienvenue chez vous. Vous êtes en vacances jusqu'à quand, Emmanuel?
8: Jusque 26-27 août, je pense.
0: Ah oui, encore un petit peu de temps quand même pour profiter.
8: Voilà.
0: Eh ben écoutez bien ici, parce que on va vous distiller ici et là comme ça pas mal de belles idées de sortie. Quelle radio vous fait passer le plus bel été, Emmanuel?
8: Ici Creuse, bien sûr.
0: Eh ben bonnes vacances à vous chez nous.
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0: Ça c'est chouette. Alors dans un instant, l'info d'ici, Fanny Boucaud.
12: Eh bien nous partons profiter des piscines creusoises qui ont fait le plein au mois de juillet. Bah oui, entre les fortes chaleurs et les lacs et étangs qui sont fermés à cause de cyanobactéries, on se rue dans les piscines publiques.
0: Ah bah on cherche la fraîcheur évidemment, on va encore la chercher d'ailleurs aujourd'hui, hein. La Creuse toujours en vigilance orange. Canicule, dernier jour du pic de chaleur. On va en reparler, évidemment, dans un instant. 7h30, en ce vendredi 14 août. Le 90 secondes, Valentine de Tesse.
13: Retour de flammes dans les Landes. Un nouvel incendie a parcouru 600 hectares sur la seule journée d'hier. Décrit comme puissant et imprévisible par le préfet, 500 habitants ont évacué les alentours de Luglon. C'est à l'ouest de Mont-de-Marsan. Le feu repart à Saint-Just, au sud de Rennes. Plus de 300 pompiers luttent contre ces reprises. Attisés, selon nos journalistes, sur place par le vent et les températures très élevées d'hier. Nous avons vécu l'une des journées les plus chaudes jamais enregistrées dans le pays. 42 degrés relevés par Météo France en Ardèche. Et ce vendredi s'annonce encore brûlant. 75 départements sont en vigilance orange canicule, avant une baisse des températures à l'ouest d'abord à partir de ce week-end. Nos données potentiellement volées sur le site des impôts. Victime, confirme Bercy, d'une cyberattaque en juin. Près de 700 000 profils de particuliers et de professionnels sont concernés selon un site spécialisé, le français French Bridges. Sur la route, en gare et dans les aéroports, ça coince partout pour ce week-end du 15 août. Grève à la SNCF sur la région Normandie, le détail sur ici.fr. Grève aussi chez EasyJet avec une quarantaine de vols annulés demain et un trafic très difficile, rouge partout en France sur la route des vacances. La quête de médailles en individuel commence pour Léon Marchand. Après l'argent sur le relais de ses championnats d'Europe de natation lundi, le champion olympique dispute les séries du 200 mètres papillon aujourd'hui, alors que nous dirons au revoir à un autre champion demain. Florent Manaudou, 35 ans, prend sa retraite.
0: Valentine Le Test, toute lecture retrouvée sur ici.fr, 7h31. L'info d'ici, Fanny Boucaud, on fait un plongeon dans les piscines creusoises ce matin.
12: Elles ont fait le plein au mois de juillet, entre la canicule et les lacs et étangs qui sont fermés à cause de cyanobactéries. Les piscines publiques ont fait un carton, jusqu'à 50% d'entrée en plus à Évaux-les-Bains. À la souterraine, la piscine enregistre une hausse totale de la fréquentation en juillet de 12%, Nina Pavant.
14: Christelle et sa fille plongent pour la première fois dans le grand bassin du centre aquatique de la souterraine.
15: C'est génial. Les toboggans, l'espace pour les enfants, non, c'est très bien.
14: Un refuge face à la chaleur et une alternative aux étangs remplis de cyanobactéries.
15: On allait beaucoup à Jouya et à Anzem et puis là on était coincés. Donc après on était sur Guéra avant, donc on allait beaucoup sur Courtille.
14: Sébastien et son fils Léo sont de vrais habitués et ce qu'ils aiment quand ils viennent à la piscine.
16: Le fait de se refroidir quand il fait chaud et de s'amuser.
17: Et on n'habite pas très loin.
14: Plus 12% d'affluence au mois de juillet, c'est dans la continuité d'une très bonne année 2026, selon Fabienne Luguet, élue en charge du centre aquatique et des sports auprès de la communauté de communes.
18: On a plus de 7% d'augmentation de janvier à fin juillet. Une forte augmentation des activités, parce qu'aujourd'hui, les familles et les gens ont envie de pratiquer la piscine, mais avec des activités.
19: Alors moi, c'est Corinne Gvolik, je suis MLS, donc au centre aquatique.
14: C'est tout un catalogue d'activités qui est proposé, y compris l'été.
19: À savoir de l'aquabike, de l'aquatraining. On a aussi de l'aqua bien-être, de l'aqua fitness.
14: L'activité la plus populaire, c'est l'aquabike. Un nouveau créneau de 12 places vient même d'être créé pour répondre à la demande.
12: Une fréquentation en hausse depuis, hausse aussi pour la piscine de Guéret, plus 19% au mois de juillet, note Jean-Luc Barber, élu en charge du centre aquatique.
20: Une augmentation, elle est toujours bonne à prendre, c'est surtout lié aux entrées le long de la canicule. Ça a amené quand même un peu public supplémentaire. Et puis c'est vrai que maintenant, depuis, c'est la deuxième année, donc la piscine de Guéret commence à faire venir les habitants du secteur, mais également ceux qui sont en vacances chez nous.
14: Les leçons de natation aussi ont été assez populaires cet été ?
20: Absolument, oui. En fait, les stages de natation et d'apprentissage au niveau des enfants, et on montre que ça montre qu'il y a vraiment ces besoins-là, surtout quand on voit tous les accidents qui se produisent sur notre territoire français.
12: Et près de 200 enfants ont appris à nager cet été dans la piscine de Guéret. Il reste des places d'ailleurs jusqu'à la fin du mois d'août. C'est à lire en détail sur ici.fr. C'est la fin des fouilles à Bridier. Un puits, des morceaux de céramique et bien d'autres trésors ont été découverts. La 7e année de fouilles archéologiques s'achève donc aujourd'hui. Après 5 semaines de recherche, l'équipe de l'université de Tours avec ses 18 étudiants plie bagages. neige. Et puis dans le prochain journal à 8h, nous partons à Bussière-Saint-Georges où le terrain de motocross se refait une beauté. A commencé début août, le chantier a pour but d'agrandir et de réaménager le site qui sert uniquement pour l'instant aux cours de l'école de pilotage et bientôt donc pour des compétitions. 50 000 euros de travaux qui vont durer plusieurs mois.
0: Et on salue toutes les personnes qui bossent d'ailleurs sur ce chantier parce que il en faut du courage.
12: Je pense qu'ils ont commencé comme beaucoup de chantiers bien pareil que nous à partir de 6h.
0: Oui, c'est ça.
12: Profiter de la fraîcheur.
0: Oui, parce qu'avec les températures aujourd'hui on rêve juste de faire un petit plongeon, en fait, pour tout vous dire. Tiens, on a déjà 23 degrés ce matin à Chapelle-Taillefer, c'est ce que nous signale Jean-Michel sur le WhatsApp d'Issy Creuse. Il nous a envoyé ce petit message au 05 55 52 37 38. La Chapelle-Taillefer, 38 degrés, nous dit-on cet après-midi. Hein, vigilance orange, canicule, dernier jour de ce pic de chaleur. On aura 36 à Guéret, 37 à Aubusson, jusqu'à 38 à Boussac, avec des rafales attendues en soirée autour des 65 km/h et puis des orages dans le courant de l'après-midi. 16 à 22, ça c'est pour la nuit prochaine. Il va falloir évidemment boire régulièrement de l'eau, on s'hydrate et puis si vous êtes témoin d'une personne victime d'un malaise par exemple, vous n'hésitez pas à vous appeler le 15 ou le 18. Demain, 32 à 36 degrés avec des orages l'après-midi en soirée. Dimanche, orageux également et là la baisse va vraiment se faire sentir. Ah, 25 à 29 degrés.
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0: Je vous parlais du WhatsApp d'Ici Creuse. Vous savez que vous pouvez aussi l'utiliser pour nous dire comment ça roule ce matin. Un petit message vocal, tiens, au bord de la route, au 05 55 52 37 38. Bonjour à vous, c'est Ici Creuse, 7h36.

0: Ici, on redécouvre ou on découvre, peut-être pour les plus jeunes, ce titre d'Alain Chamfort méconnu, Déchaîne-moi. C'était en 87. C'était sur l'album Tendre Fièvre, où il y avait Trace de toi, La fièvre dans le sang notamment. Tout ça pour vous rappeler que ces pépites-là, vous les retrouvez tous les soirs, 19h, dans 100% des 80, avec Laurent Petit-Guillaume.
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0: Et Véronique Sanson qui, avant 8h, va exaucer ce que nous attendons tous depuis, oulala, pas mal de temps. On en rêve. Eh ben, en tous les cas, elle sera là avec Rien que de l'eau en chanson. Véronique Sanson, on va aussi voyager dans le Havre de 1872, au premier temps du foot français, avec notre arbitre Stéphane Bern, juste avant 8h.
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0: Que vous ayez repris peut-être le chemin du travail, que les vacances ne soient pas encore là, ou que vous soyez en pleine vacances, pour tout le monde, c'est vendredi. C'est peut-être le week-end, d'ailleurs, vous allez pouvoir... Enfin, c'est le week-end, mais vous allez peut-être pouvoir en profiter quand même pour sortir. Voici quelques idées que vous nous proposez dans cette boîte vocale au 05 55 81 13 82.
3: 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Carte de pêche obligatoire, de nombreux lots à gagner ainsi qu'un filet garni.
4: 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Bal gratuit, musette et variété avec Manhattan. À l'église de Retter, dimanche 16 août à 18h, venez applaudir le jeune musicien Anatole Saint-Beau dans son récital d'accordéon classique.
5: La Micale Saint-Légeoise organise sa rando gourmande dans le Maupuy, circuit fléché de 13 km, le dimanche 23 août, départ à 10h30 à la salle polyvalente Jean-Louis Choca à Saint-Léger-le-Guérétois. Café d'accueil à 10h. 4 arrêts tout au long du parcours. Le premier arrêt, apéritif. Ensuite, crudité. Ensuite, jambon braisé, légumes, fromage. Et enfin, dessert et café à la salle polyvalente. 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
0: Et à 7h42, dépaysement garanti. Vos vacances ici vous emmènent ce matin dans le Poitou, dans la Vienne précisément, dans loin de Châtellerault, à Beaumont-Saint-Cyr. Ici se cache un trésor, une réserve naturelle qui comprend plus de 6000 mares. Un site qui est une ancienne carrière de Pierre Meulière et où l'homme a réalisé en un millénaire des trous qui sont aujourd'hui autant d'abris pour la faune et la flore aquatique. C'est la réserve du Pinail. Immersion avec Apolline Carré-Guilhem.
10: C'est un chemin que Kevin Lagrande, le conservateur de la réserve, a parcouru des centaines de fois.
11: Voilà, donc là on commence à emprunter le sentier de découverte.
10: 2 kilomètres d'un parcours parfois sinueux à travers les milliers de mares de la réserve du Pinail.
11: En fait, c'est un paysage qui est devenu rare, protégé, et à l'intérieur duquel, en fait, on va trouver tout un tas d'espèces qu'on ne trouve malheureusement nulle part ailleurs. Grenouilles, libellules, grands rapaces, plantes carnivores, etc.
10: Et pourtant, les mares n'ont pas toujours été là. Ce paysage est né de la main de l'homme.
11: À l'entrée de la réserve naturelle du Pinail, on est accueilli par une grande pierre, une grande meule ronde qui raconte toute l'histoire du site, puisque le Pinail, c'est une ancienne carrière de pierre meulière. Donc on extrayait autrefois les pierres pour les moulins, pour faire la farine.
10: La carrière a été utilisée entre le 9e et le 19e siècle.
11: Si la carrière de Pierre Meulière avait été contemporaine, on aurait un grand trou béant parce qu'on aurait utilisé du pétrole, du gros matériel très lourd. Mais à l'époque, on n'avait pas cette énergie, on était sur du renouvelable. Et donc là, l'homme en fait allait vraiment banc par banc piocher la pierre dont il avait besoin. Et ce qui fait qu'on a une diversité dans le paysage parce que ce sont des usages traditionnels.
10: Kevin Lagrande avance sur le sentier et désigne une sorte de gros trou d'environ 2 mètres qui contient à peu près 50 cm d'eau.
11: On observe les premières mares sur le sentier de découverte, les mares emblématiques du Pinail, c'est-à-dire les mares à nénuphars blancs, on a fait à Alba. Et le plus souvent, on a le loisir de voir quelques grenouilles vertes en train de croisser sur leurs feuilles de nénuphars.
10: Est-ce qu'il faut qu'on soit discret pour ne pas les déranger ?
11: Oui, il faut se faire discret et puis il faut savoir observer.
10: Tout à coup, une libellule tourne autour de nous.
11: Hop, elle revient là. Donc ça, c'est l'une des espèces les plus grandes qu'on trouve en Europe, c'est l'anax empereur. Donc l'envergure, c'est 17-18 cm.
10: Au bout de 2 heures, la visite se termine, mais pour réussir à voir les 2500 espèces animales et végétales de la réserve, il ne faudra pas hésiter à revenir.
0: Eh ben, écoutez, ça sera avec vraiment très très grand plaisir. Alors, hein, une jolie balade dans le Poitou. On a 21 degrés, non pas dans le Poitou, mais à la souterraine. C'est ce que nous dit Ginette. 7h45.
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0: Dans un instant, on va parler d'une jeune.

0: Et si on aime Lewis Capaldi, l'excellent Wish You The Best, 7h49. Et vous êtes les meilleurs, justement, the best, pour nous dire comment ça se passe sur les routes creusoises. Pour ça, il y a un moyen super pratique. C'est le WhatsApp d'ici Creuse. Vous arrêtez au bord de la route, vous prenez votre téléphone et vous envoyez un message vocal au 05 55 52 37 38. Ça se passe bien actuellement, nettement mieux qu'au niveau national d'ailleurs, parce que c'est comme Orange aujourd'hui nous a dit bison futé dans les deux sens dans le sens des retours. Dans le sens des retours, on est bien d'accord en ce début de week-end de 15 août. Demain, ça va être rouge dans les deux sens. Et dimanche, Orange, voilà qui est dit. Vous avez toutes ces infos d'ailleurs hein, sur ici.fr. Est-ce que les trains creusois sont à l'heure? Vous qui devez peut-être vous rendre, tenez, à Limoges ce matin pour le travail, par exemple, au départ de Guéret, ben oui, vous aurez bien votre TER comme prévu, 8h39. Ça va bien aussi en gare de la Souterraine. Prochain départ, le TER pour Vierzon à 7h58.
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0: Il est 7h50, c'est l'heure de retenir bien son nom pour savoir, Fanny, qui seront nos champions de demain.
4: Et cet été, Olivia Leray met en lumière les sportifs et sportives qui compteront dans les années à venir. Et ce matin, Olivia, vous nous parlez d'une gymnaste qui a remporté hier jeudi au championnat d'Europe de gymnastique la médaille de bronze du concours général.
5: Elena Kola, elle vient d'avoir 16 ans. L'année où on a le droit de passer chez les grands dans le monde de la gymnastique. Comme toutes les jeunes filles de son âge, Elena, elle est en train de grandir. Des centimètres en plus et quelques repères en moins. Sa croissance, elle brouille parfois un peu les repères d'un sport aussi millimétré. Mais comment vous dire que c'est trois fois rien, puisqu'elle est quand même revenue de sa première Coupe du Monde senior avec trois médailles. Une médaille d'or au sol, deux en argent à la poutre et au bar asymétrique. C'est énorme. Il faut la voir s'envoler pour comprendre tout ce qu'est la grâce, la justesse et l'esthétisme. Alors si vous êtes plutôt palmarès que beauté avant tout ça dans les catégories jeunes, elle est triple championne de France au concours général, double championne de France junior et triple championne d'Europe en catégorie junior. Elena et son sport, ça a commencé en baby gym à 18 mois, même pas, hein, au club très connu d'Avoine-Beaumont. Sa maman est entraîneur là-bas. Alors Elena, bah, c'est une habituée des gymnases depuis toujours. Je vous disais que comme toutes les jeunes filles de son âge, elle grandit. Et contrairement à toutes les jeunes filles de son âge, ses journées sont à rallonge et millimétrées. Entraînement, 7h30 jusqu'à 10h. Cours, de 10h30 à 15h. Et de 15h30 à 19h, retour à la gym. Elena est bonne élève. Et elle veut pas lâcher l'école. Au cas où, c'est ce qu'elle dit. Sinon, elle aime ranger sa chambre et faire des gâteaux. Et si vous voulez lui faire plaisir, un bon plat de pâte italienne devant le film Les Choristes. On connaît le secret, donc, pour Los Angeles 2028. Et vous, bah, vous connaissez forcément la chanson.

0: Et oui, chantier de gloire, c'est ce qui attend peut-être cette gymnase dont parlait Olivia Leray. 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
1: Tenez, on va rester dans le domaine du sport avant 8h, après la gymnastique. Le foot français. Vous savez que le berceau du foot français, il se trouve en Normandie. Au Havre, exactement, oui, c'est le berceau du foot français. On va remonter dans le temps, genre 1872, vous voyez, avec Stéphane Bern qui arrive juste avant 8h. C'est ici, Cross. Bonne journée, 7h52.

0: Ici Creuse est l'un des grands tubes de Véronique Sanson, Rien que de l'eau. C'est tout ce qu'on souhaite, c'est tout ce qu'on espère, c'est tout ce qu'on attend depuis des semaines et des semaines. Alors par contre, pas trop mardi, s'il vous plaît, ça serait bien parce qu'il y a quand même le tour du Limousin, première étape, hein, qui se terminera d'ailleurs à Hadin-le-Palestel. On va vivre cette première étape entre à partir de 14h. Ouais, soyez là dès lundi, tour du Limousin, avec votre radio Ici Creuse, 7h56.
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0: Et chaque jour avec Ici Creuse, un peu d'histoire avant l'actu. Bonjour Stéphane Bern.
3: Bonjour Gaëtan, bonjour la Creuse.
0: Ce matin, on voyage au premier temps du foot français.
3: Bien avant les stades géants, Mbappé et les Qataris, le football se jouait sur un terrain vague du Havre, dans la brume, le crachin, et avec un accent so British. Le Havre, 1872. Sur un champ battu par le vent, une poignée d'Anglais expatriés, pasteurs, négociants et employés du port, tapent dans une grosse sphère en cuir détrempé. Le genre de ballon qui pèse 8 kilos et arrache un fémur au premier amorti de la cuisse. Leur club s'appelle fièrement le Havre Football Club. Leur vestiaire, un appenti loué à un boulanger. Pas commun, mais pratique pour les croissants à la mi-temps. Leurs règles, floues, très floues comme le ciel du Havre. On y joue à la combination, un mélange de rugby et de foot. Petit problème, personne ne sait quand on peut utiliser les mains, ni quand on marque. Résultat, plus de tacles que de buts. Un joyeux chaos plein de bonne volonté. Mais les gentlemen, rejoints par quelques Havrais téméraires, persistent.
4: So British.
3: Chaque midi à la pause déj, ils jouent 30 minutes montre en main, avant de retourner au port. En 1884, le club s'élargit et devient le Havre Athletic Club. On y pratique aussi le cricket, le hockey, le tennis, bref, tout ce qui sent bon la pelouse britannique. Reste à choisir les couleurs. Bleu ciel pour Cambridge.
5: Allez les bleus !
3: Bleu marine pour Oxford.
6: Allez les bleus !
3: Bleu or bleu ? Impossible de trancher. Alors on garde les deux. Naît alors le fameux maillot ciel et marine, un dégradé indégradable.
7: Parfaitement intraitable.
3: Depuis, le HAC n'a pas gagné toutes ses coupes, mais il a donné le premier coup de pied dans l'histoire du foot français. Et ça vaut tous les triplés possibles en finale de Coupe du Monde.
0: Mais exactement, et le champion du monde de l'histoire, c'est Stéphane Bern que vous retrouvez chaque matin ici sur votre radio locale. 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Je vous conseille vivement de rester avec nous. Pourquoi ? Parce qu'on va jouer de nouveau, mais oui, avant 8h30, peut-être l'un des cadeaux de l'été, le kit de l'été ICI Creuse, par exemple, à gagner en jouant à Destination Creuse. On joue tout à l'heure vers 8h20, soyez là.
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0: Vendredi 14 août, merci d'être ici. Bonjour la Creuse, il est 8h. Encore de la chaleur aujourd'hui, hein, 33-38 degrés prévus cet après-midi, point complet après les infos ici Creuse. Premier sur Actu Creusoise, Fanny Boucault. Les piscines creusoises justement font le plein en juillet.
8: Plus 19% de fréquentation le mois dernier à Guéret par rapport à la même période en 2025, même constat à la Souterraine, plus 12%. Et la piscine qui détient le record, eh bien c'est Évaux-les-Bains avec une hausse de 50% de la fréquentation. Bref, toutes les piscines couvertes du département font un carton dès le premier mois des vacances. Et c'est grâce notamment aux épisodes de canicule, Nina Pavan.
9: Oui, si on prend l'exemple de Guéret, le tarif spécial canicule a été activé 7 fois et ces 7 petites journées représentent à elles seules un tiers de la fréquentation du mois de juillet. C'était la ruée vers la fraîcheur. Le centre aquatique de la Souterraine a lui aussi mis en place une entrée à 2 euros en cas d'alerte rouge canicule. C'était gratuit, en revanche, du côté d'Évaux-les-Bains, ce qui explique ce chiffre record, 50% de fréquentation en plus au mois de juillet. Et cela a aussi permis à la piscine d'Évaux-les-Bains de faire connaître son nouveau visage, entièrement rénové avec des jeux d'eau pour les enfants. La communauté de communes espère que cet effort financier leur permet permettra de gagner des clients réguliers sur le reste de l'année. À la souterraine, c'est le catalogue d'activités aquatiques qui attire les baigneurs. La fréquentation est en augmentation depuis le mois de janvier, avec une activité très populaire, l'aquabike. Un nouveau créneau de cours vient même d'ouvrir.
8: Et les piscines couvertes sont aussi prises d'assaut parce qu'elles ont une valeur sûre, un pas de cyanobactéries, contrairement à une grande partie de nos lacs et nos étangs creusois. Vous allez pouvoir encore en profiter puisque la canicule reste bien présente chez nous. La vigilance orange est maintenue encore aujourd'hui sur le département, mais aussi demain, même si de gros orages sont attendus ce week-end. Les températures ne devraient descendre progressivement qu'en début de semaine prochaine. On fait le point évidemment complet sur votre météo à la fin de ce journal.
0: Une dizaine de pompiers creusois partis sur les feux en Gironde.
8: Direction Le Barp, hier, une commune du sud du département. Une mission en préventif. Si le moindre feu se déclare, ils pourront intervenir très vite et prêter main forte à leurs collègues, déjà très mobilisés. Ils sont partis avec deux camions-citernes feux de forêt. Ce sont les Landes qui continuent, elles, de brûler. Ce matin, un incendie s'est déclaré à Luglon hier, au sud de la Biscarrosse. 600 hectares déjà parcourus, 500 personnes évacuées, pas de blessés pour l'instant à déplorer. Selon le préfet, il s'agit soit d'une énième reprise d'un incendie, soit le résultat d'un impact de foudre. Là encore, énorme dispositif déployé avec 280 pompiers, 45 gendarmes, 2 avions Dash, 4 Canadair et 2 Air Tractor. Des pompiers qui réclament plus de moyens face à ces incendies. Face à ça, eh bien, le gouvernement propose un projet de loi de modernisation de la sécurité civile. Reçu hier à Paris, les syndicats de sapeurs-pompiers se sont dit déçus à l'issue de leur rencontre avec le ministre de l'Intérieur. Le Premier ministre Sébastien Lecornu a demandé à 7 députés et sénateurs transpartisans d'enrichir finalement le projet de loi. Objectif, bien trouver des solutions de prévention et de lutte contre les feux de forêt. Ils ont un mois pour ça. Michel Piquet, à quoi pourraient bien ressembler les propositions ?
4: L'une des priorités, selon Françoise Dumont, sénatrice LR, mettre en place de vrais coupe-feux.
6: Les vignes sont des coupe-feux. Les champs d'oliviers sont des coupe-feux. Donc ça veut dire qu'il faut qu'on travaille avec nos agriculteurs pour bien penser l'aménagement aussi de nos espaces.
4: Pour préparer au mieux les forêts, Sophie Pantel, députée socialiste, évoque aussi
10: la question des essences qui sont plantées, qu'il faudra replanter, qu'il faut diversifier, adapter au climat.
4: Autre proposition, réintroduire les animaux d'élevage avec le pastoralisme.
6: Parce qu'il n'y a pas meilleur débroussaillement que le débroussaillement par les animaux.
4: Didier Lemaire, député Horizon et ancien pompier, veut lui qu'un budget soit alloué

0: de l'université de Tours et ses 18 étudiants remballent truelles, pinceaux, brouettes, pelles et pioches. Pour la deuxième année consécutive, l'équipe a travaillé sur le même site qui a encore révélé des trésors gallo-romains avec notamment des pièces de monnaie. Mais rien de surprenant, explique Florian Barré, maître de conférence en archéologie de la Gaule romaine à l'université de Tours.
1: Il n'y a pas eu de révélation, mais voilà, on est sur la deuxième campagne dans ce nouvel espace. Donc c'est vrai que la première année, il y avait forcément énormément de choses qui apparaissent puisqu'on démarre dessus. Là, on avance un peu plus progressivement, on commence à répondre à certaines questions. Pour, on va dire, le premier siècle et la première moitié du deuxième siècle, on n'est pas dans le cœur de la ville. On est dans un espace périphérique aussi qui est marqué par les zones funéraires qui sont connues anciennement, qui sont juste à côté de nous. Et puis dans la deuxième moitié du deuxième siècle, tout ça est remblayé, tout ça est nivelé et on vient construire un nouveau quartier qui est assez bien structuré. Donc ça, on le confirme, on le comprend progressivement. Mais on n'a pas, on n'a pas fait de découvertes auxquelles on ne s'attendait pas, on n'a pas eu de surprises. Je dirais, ça a été une campagne tout à fait classique qui a répondu aux attentes et aux objectifs qu'on s'était fixés, mais pour laquelle on n'a pas eu de surprises particulières.
0: Les étudiants seront tout de même de retour l'an prochain sur le même site. À Bussière-Saint-Georges, le terrain de motocross se refait une beauté et pour une bonne raison, organiser des compétitions plus importantes, au moins au niveau régional. Commencer début août, le chantier a pour but d'agrandir et de réaménager le site qui sert uniquement pour l'instant aux cours de l'école de pilotage. 50 000 euros de travaux qui vont durer plusieurs mois. Et après ça, Roland Dubac, le président du motoclub de Boussac, espère que le public viendra jusqu'en Creuse profiter de ce nouveau lieu de compétition.
2: Il y a des terrains aux abords de grandes villes comme Bourges, Montluçon, où il y a un potentiel de public sur place. Nous, on est obligé d'attirer les gens de loin puisqu'on est en pleine campagne. Bon, ça a aussi des avantages, c'est qu'on ne dérange pas beaucoup de riverains puisqu'on est en pleine pampa. Et l'inconvénient, c'est que pour avoir du public, des pilotes, c'est pas trop le problème. Mais le public, il faut qu'ils se déplacent, il faut qu'on puisse les garer correctement. Là, le champ de l'autre côté, c'est là où on va faire garer le public. Voilà, après, il faut que ça soit attractif pour eux, il faut qu'ils aient envie de venir. Donc, il faut qu'on ait des bons pilotes, il faut qu'on ait des belles courses, du beau spectacle, quoi, parce que c'est un spectacle.
0: Et avant toute compétition, ce sera donc des mois de travaux et une réouverture pour les entraînements et les stages que dans un an pour les compétitions. Donc, il faudra encore attendre. Rien n'est prévu pour l'instant. Ce matin, dans notre série d'été, nous partons au château de Villemonté. Dans une demi-heure, dans l'Info d'ici, nous vous proposons un voyage dans le temps à travers l'histoire d'un des monuments les plus visités en Creuse avec 4000 curieux l'an dernier.
3: 8h07, la Creuse est en vigilance orange, canicule jusqu'à demain. Hein, Météo France a revu effectivement ses prévisions.
0: Sa carte.
3: Tout à fait. Alors, on vous attend toujours sur le WhatsApp d'ici Creuse, évidemment. N'hésitez pas, un message vocal ou une photo d'ailleurs, voire même un petit texte, histoire de nous donner la température. Quelle température part chez vous ce matin? 05 55 52 37 38. On a 22 degrés 2 déjà. Un ciel bien dégagé à Nouziers, nous signale Joël sur le Facebook cet après-midi. Il va faire chaud donc, pensez à boire régulièrement de l'eau bien évidemment, hydratez-vous, 33 degrés prévus à la Courtine, on aura 36 à Guéret, 37 pour vous qui êtes à la Souterraine ou encore à Évaux-les-Bains, 38 à Boussac, on va avoir des orages, ça va nous arriver dans le courant de l'après-midi, des rafales de vent aussi, 65 km/h, des valeurs la nuit prochaine entre 16 et 22 degrés. Pour ce qui est de demain, la baisse devrait commencer à s'amorcer, nous dit Météo France, avec des averses orageuses l'après-midi et en soirée, valeur entre 32 et 36 degrés, puis ça va bien baisser dimanche, 25 à 29.
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3: Bon réveil les Creusois, il est 8h08.

0: de la rentrée, Julien Clerc qui sera en concert à Montluçon, Centre Athanor, le dimanche 27 septembre 18h. Il se pourrait bien qu'il y ait des invitations bientôt à gagner ici. Je dis ça, je dis rien.
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0: Bah, tenez, je parlais de concert à Montluçon. Lui, il sera à Montluçon un petit peu plus tôt, le vendredi 11 septembre. Jérémy Frérot, époque Frérot de la Vega.
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0: Il est ici, Jérémy Frérot, c'est promis, avec son copain de la Vega, avant 8h30. Il paraît que les commerçants sont la cible d'escrocs. Mmh. Et ben, on va en parler dans un instant avec Audrazo, c'est pas vrai, qui arrive dans 30 secondes, bougez pas.

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3: Ici 8h13, c'est l'heure, Fanny, de C'est pas vrai, notre rendez-vous en Tiernac.
4: Audrazo, les commerçants sont la cible des escrocs. On vous a signalé dernièrement des tentatives d'arnaque par téléphone.
5: Effectivement, vous tenez une boutique, quelqu'un vous appelle, il vous dit qu'il travaille pour la mairie. Et il vous propose un encart dans le magazine de la ville ou dans un guide officiel, un encart pour faire la pub de votre magasin. Sauf que, attention, cette personne est peut-être en train de vous mentir. Il y a eu plusieurs signalements, effectivement. Des voleurs essayent en fait de récupérer de l'argent, se faire payer en échange d'un encart publicitaire totalement inexistant. Conseil que je vous donne, appelez toujours la mairie hein, pour vérifier qu'elle est bien à l'origine de cet appel. Autre arnaque, là c'est un chef d'entreprise qui m'a contacté, Sébastien. Lui me raconte le coup de fil très suspect d'une personne qui dit travailler pour Google. Elle aussi lui propose, un peu dans le même esprit, de l'aider à augmenter la visibilité de sa société, mais cette fois sur Internet.
4: Et pareil, c'est un piège, mais c'est un piège encore plus élaboré.
5: Oui, parce que vient le moment où cet employé Google, soi-disant, demande à notre chef d'entreprise de transmettre sa pièce d'identité. Pour ça, elle lui envoie un lien par texto. Et là, Sébastien se rend compte que le lien le renvoie vers le site d'une banque, une banque en ligne. En fait, accrochez-vous, l'escroc est en train de lui faire ouvrir à son insu un compte en banque au nom de sa société, sans doute pour utiliser ce compte ensuite pour des activités illégales. Sébastien refuse d'aller plus loin. Si vous êtes entrepreneur, commerçant, Google précise bien qu'il faut vraiment, vraiment se méfier de ce genre d'appel. Ne croyez pas non plus les escrocs qui prétendent qu'il faut payer pour avoir la fiche de votre établissement dans Google ou sur Google Maps. C'est gratuit.
4: Bon, bah merci beaucoup pour tous ces renseignements et faire attention à toutes ces arnaques concernant les commerçants. Merci beaucoup Audrazo, que l'on retrouve sur ici.fr.
3: Vous savez que l'une d'entre vous, lundi prochain, va peut-être être appelée à 7h40 en direct avec une bonne nouvelle. Bravo, vous avez gagné la plancha électrique ici Creuse. Comment être sélectionné? Comment avoir cette chance d'être appelé en jouant avec nous, tout simplement, à Destination Creuse? Ça tombe bien, on joue dans 3 minutes avec peut-être pour vous le kit de l'été. C'était ici Creuse ce matin à gagner. On va voir ça. Bonne journée, c'est vendredi aujourd'hui. C'est ici Creuse, 8h16.

0: Ah, ici, on travaille avec une petite balade sympa. Ça fait bien plaisir. À 8h18, Frérot de la Vega, le chant des sirènes. Et je vous rappelle que Jérémy Frérot sera en concert très bientôt à Montluçon, vendredi 11 septembre, 20h30, esplanade du château des Ducs de Bourbon. C'est un concert qui devait avoir lieu initialement le 17 juillet. Il a été reporté. Et vous pouvez encore d'ailleurs acheter vos places. Attention, il n'en reste plus que quelques-unes. Renseignez-vous. 8h19. Ici, on compte sur vous pour nous dire comment ça roule, vous qui êtes peut-être sur le chemin du travail actuellement. Pour ça, il y a le WhatsApp d'ici Creuse. Vous garez sur le bord de la route, vous prenez votre téléphone, un petit message vocal ou écrit même d'ailleurs, 05 55 52 37 38. De bonnes conditions, ça roule bien. Attention, ça roule bien en Creuse parce que niveau national, bison futé évidemment, en raison du week-end du 15 août, a cassé la journée orange dans les dans le sens des retours. Demain, ça sera rouge dans les deux sens. Et dimanche, orange. Et puis lundi, ce sera vert. Est-ce que les trains sont à l'heure actuellement en Creuse? On jette un coup d'œil en gare de Guéret, ça va bien. Départ à 8h39 comme prévu du TER pour Limoges en gare de la Souterraine, ça va aussi. Vous qui devez vous rendre à Châteauroux, par exemple, ce matin, vous aurez bien votre TER à 9h11.
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0: Vous êtes ici, 8h20.
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0: 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Première mission pour vous, c'est de nous appeler tout de suite.
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0: Ouais, avec comme d'habitude, le choix entre des destinations, il faudra choisir la bonne et éviter évidemment les embûches sur le trajet. Faites vite, 05 55 52 37 38.

0: Quelle merveille ce titre-là aussi. 1980, Kate Bush. On se souvient tous évidemment de Babouchka, 8h24.
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0: Il est 8h26.
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0: Mais prenez le temps de jouer avec notre grand jeu de l'été, Destination Creuse, tous les jours, 8h20, mais aussi entre 11h et midi avec Thierry Bolaton. Ce soir aussi avec Ingrid Herbst à 17h40. Il y a des cadeaux super sympas à gagner. Peut-être lundi d'ailleurs, tiens, que vous gagniez, que vous perdiez ce matin, vous serez automatiquement sélectionné pour la planche électrique. On saura qui la gagne, ça sera lundi matin. Et puis le fauteuil repose-pied, ça c'est le gros cadeau de la fin de l'été, 500 €. Un cadeau que je verrai bien peut-être. Peut-être un genouilla. Bonjour Marie-Rose.
18: Oui, bonjour Gaëtan.
0: Bon, et on attend la fraîcheur, on est d'accord, hein ?
18: Ah oui.
0: Oh là là.
18: Grand besoin.
0: Oh là là. Bon, en attendant la fraîcheur, on va jouer ensemble. Le principe de destination Creuse. On a la voiture ici Creuse, le GPS. Je vais vous proposer deux destinations. Vous choisirez l'une des deux. Faites le bon choix. Si vous arrivez à destination, à vous l'un des cadeaux. Voilà, en jeu de l'été. Par contre, s'il y a un contrôle de police, une embûche, par exemple une crevaison, voilà, c'est perdu. Hein. Alors, je vous propose, Marie-Rose, écoutez bien. Saint-Dizier-la-Tour, tout d'abord, où se tient déroule à partir d'aujourd'hui et demain aussi la fête médiévale des Motte de l'an 1000 avec les camps médiévaux. C'est vraiment hyper sympa. Il y a un dîner médiéval avec spectacle aussi ce soir. Ou alors, on peut aussi se rendre à Boussac-Bourg où a lieu samedi 29 et dimanche 30 août, Terre en Fête, la finale départementale de Labour, Moisse-Batte-Crosse, et batteuse à l'ancienne. Il y a des expos, il y a plein d'animations ici. Creuse est partenaire de l'événement. Où souhaitez-vous vous rendre, Marie-Rose ? À Saint-Dizier-la-Tour ou à Boussac-Bourg ?
18: Boussac-Bourg.
0: Allez, Boussac-Bourg, c'est parti.
19: Entrez votre destination.
0: Alors, tac, tac, tac, tac, Boussac-Bourg.
19: Destination enregistrée.
0: Parfait. Allez, en voiture, c'est parti. On croise des doigts, Marie-Rose. Hein. Ça se passe bien.
19: Bravo.
0: Ah.
19: Vous êtes arrivé à destination.
20: C'est gagné, c'est gagné.
0: Oui, oui, oui, oui, oui,
21: oui, oui, oui.
0: C'est gagné, Marie-Rose. Pour
18: Merci
0: vous,
18: beaucoup.
0: Le kit de l'été ici Creuse. On vous offre le sac à dos connecté. Ça, c'est hyper pratique pour aller en balade, par exemple, quand on a besoin de recharger le téléphone. C'est absolument top. Et le chapeau ici Creuse pour rester à l'ombre, à genouilla. Et attendez, c'est pas
18: merci
0: tout.
18: Merci beaucoup.
0: Attendez, lundi matin, 7h40, vous serez peut-être appelé en direct pour gagner la plancha électrique. Hein.
18: C'est très gentil.
0: On croise les doigts. Je vous souhaite une belle journée. Passez un bel été.
18: Merci à vous aussi, à toute l'équipe. Merci, au revoir.
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0: Et Destination Creuse revient tout à l'heure entre 11h et midi avec Thierry Bolaton, plus proche de nous, dans 3 minutes, dans l'info d'ici. Fanny Boucaud.
22: Eh bien, nous partons nous aérer comme chaque matin où nous vous proposons des reportages un petit peu ailleurs pour savoir qu'est-ce qu'on peut bien faire en Creuse. Eh bien, ce matin, nous partons au château de Villemontée, près de Chénérailles, sur la commune de Saint-Pardoux-les-Cars, où près de 4000 visiteurs viennent chaque année découvrir l'un des monuments et l'un des joyaux d'ailleurs du patrimoine creusois.
0: Et ben rendez-vous dans, allez quoi, deux minutes hein, maintenant pour l'info d'ici. Tiens, je salue les touristes qui viennent peut-être d'arriver là pour la première fois en Creuse. Vous avez passé des vacances exceptionnelles et on vous souhaite vraiment la bienvenue sur la radio des Creusois. On se réveille avec toute l'actu locale, la musique que l'on aime fredonner dès le réveil et évidemment la bonne humeur de votre radio ici Creuse. C'est vendredi, nous sommes le 14 août. Bonne fête aux Évrard et Arnold. Le 90 secondes avec vous, Valentine Lottès.
4: Plus de 1000 hectares parcourus par les flammes dans les Landes. Le préfet confirme à votre radio ici la progression dans la nuit de ce nouvel incendie. Parti hier de Luglon à l'ouest de Mont-de-Marsan. 500 habitants évacués et autant de pompiers sur le terrain. Votre revenu fiscal, votre taux d'imposition potentiellement entre les mains d'un hacker. Les données de 700 000 Français ont été piratées sur le site des impôts. Chiffre donné par French Bridges, un site spécialisé sur les cyberattaques et non confirmé par Bercy pour l'instant. L'insupportable canicule se poursuit avec 42 degrés atteints hier en Ardèche, l'une des journées les plus chaudes jamais enregistrées en France. Et toujours 75 départements en vigilance orange ce vendredi. Vous avez la carte sur notre site. La fraîcheur espérée au bout du week-end, une baisse des températures s'amorce dès aujourd'hui par l'ouest. Les yeux qui piquent, le nez qui gratte et pour certains du mal à respirer. Des épisodes de pollution à l'ozone se multiplient avec la chaleur. Après l'Île-de-France, les Bouches-du-Rhône et le département du Nord sont concernés. Week-end de galère en vue pour les vacanciers. Grève à la SNCF sur le réseau normand. Une quarantaine de vols annulés chez EasyJet. Demain, les hôtesses et stewards se mobilisent. Quand sur la route, c'est rouge. Très difficile de rouler dans toute la France ce samedi. Le point complet sur ici.fr. Dans le bassin, Léon Marchand aujourd'hui, en quête d'une première médaille individuelle de ses championnats d'Europe de natation. L'argent hier pour Maxime Grousset sur le 100 mètres papillon.
0: Valentine Lottès, 8h31, l'info d'ici, Fanny Boucaud. On continue notre série de l'été, on s'aère en Creuse.
22: Et nous faisons un bond dans le temps ce matin en partant à la découverte d'un des joyaux du patrimoine creusois, le château de Villemonté, près de Chénérailles, sur la commune de Saint-Pardoux-l'Écart. C'est aussi l'un des monuments les plus visités dans notre département, avec encore 4000 visiteurs en 2025, dont des touristes qui viennent de toute la France. Thibaut Pointeau.
7: Quand les portes s'ouvrent, ou quand elles veulent bien s'ouvrir.
8: Jamais ouvert de porte de château, c'est pour ça.
7: Il y a d'abord un soulagement.
8: Il fait frais, hein.
21: C'est pas merveilleux, ça.
23: Il fait moins chaud à l'intérieur.
7: Puis les yeux commencent à tomber sur le poids de l'histoire.
24: Ensuite, évidemment, on va remarquer cette tapisserie d'une taille conséquente. Donc elle fait partie d'une suite de 4 tapisseries, donc on verra les 3 suivantes dans la tour juste à côté.
7: Florian est le guide du château pour l'été et mène un groupe d'une dizaine de personnes.
24: Donc si vous le voulez bien, on va pouvoir continuer au 3e étage maintenant.
25: Alors monsieur dame, vous venez d'où vous ?
26: Nous, on est nordistes. On vient de Lille.
27: Nous, on vient de l'Oise.
28: De Châtellerault.
29: Bonnard.
26: C'est passionnant parce qu'il nous fait vivre une page d'histoire.
29: Il y aurait par exemple les tapisseries, l'architecture.
24: Et au premier plan, on a donc Achille qui fait les premières expériences de l'amour.
29: La bande dessinée de ces époques.
26: Évidemment, il y a des tapisseries magnifiques. Et il est très bien meublé. Et chaque meuble a une histoire. Justement, c'est ça qui est passionnant.
24: Donc c'est une armoire en noyer d'époque Louis XV. Et donc pour l'anecdote, elle a été transportée de Paris jusqu'ici sur le toit d'une Fiat Panda.
7: Ça vous donne envie d'avoir un château ?
29: Oui. C'est juste les sous qui manquent, mais oui.
24: Donc on va aller dans le salon 18e.
7: Et à Villemonté, quand il y a une visite, il y a une personne qui n'est jamais bien loin.
30: Messieurs, dames, bonjour.
7: Pierre Lajoie, 85 ans, est le propriétaire du château depuis 1982.
30: Le château est un château acheté. C'est pas un château hérité. Bah vous voyez, je suis pas tout jeune, et ça me tient bien en vie d'ailleurs. Parce qu'on est tellement occupé, il faut se battre continuellement. Nous sommes actuellement à environ 100 portes ou fenêtres de refaites ou restaurées. Je peux vous donner un exemple si vous voulez. On a fait 70 000 euros de travaux sur la tour qui est derrière moi, que je vous indique.
7: Et au total, c'est plus de 2 millions d'euros investis dans des travaux que les visiteurs lui rendent bien.
30: Non, on a une bonne clientèle, nous. Mais là, vous voyez, regardez, il y a encore des gens qui arrivent. Il faut que, ou mon associé ou moi, qu'on fasse un deuxième groupe. Entre. Je suis heureux pour Villemonté, parce que Villemonté revient de loin. Tout risquer de faire comme un Montaigu, s'effondrer.
7: Mais Villemonté est bien debout, avec 4000 visiteurs accueillis l'an passé.
22: Le propriétaire qui souhaite quand même faire des travaux, notamment refaire le portail à court terme et puis la charpente qui est aussi un gros projet, mais la facture dépasse le 1 000 000 €. L'alerte canicule est toujours orange en Creuse pour aujourd'hui et se poursuivra d'ailleurs demain selon Météo France, même si des orages vont arriver pour tout le week-end, les températures ne devraient pas baisser de suite. Une canicule qui a fait bondir les entrées dans nos piscines creusoises, celle d'Évaux-les-Bains a vu sa fréquentation augmenter de 50%, 19% pour la piscine de Guéret et 12% à la souterraine. On en parle plus en détail dans une demi-heure. Une dizaine de pompiers creusois sont partis de nouveau prêter main forte en Gironde. Ils seront sur place si des feux se déclarent. Et puis nous irons à Bussière-Saint-Georges dans le prochain journal à 9h où le terrain de motocross est en plein travaux. 50 000 € pour agrandir les pistes et améliorer l'accueil du public au vu d'organiser des compétitions.
0: 8h35, la Creuse est en vigilance orange canicule jusqu'à demain, avec une température actuellement de 21 degrés. C'est Josiane qui nous le dit sur le Facebook d'ici Creuse, 21 degrés du côté de la souterraine. Cet après-midi, on va rester évidemment à l'ombre. Si on peut, bien sûr, buvez régulièrement de l'eau. Si vous êtes témoin d'une personne victime d'un malaise, vous appelez le 15 ou le 18 et puis limitez vos activités physiques et sportives. Et ça va bien chauffer encore. 35 à Cros, 36 à Guéret, comptez à la souterraine, au Buisson, au Bourganeuf, 37 degrés, 38 à Boussac. On va avoir des orages dans le courant de l'après-midi. Du vent même, autour des 65 km/h en soirée, nous dit Météo France Creuse. 16 à 22 la nuit prochaine. Ça commence à baisser progressivement. Demain, il va encore faire chaud, 32 à 36 degrés. Mais voyez déjà, on n'est plus dans les mêmes valeurs tout à fait. Avec une journée demain qui sera orageuse, particulièrement la seconde partie de journée. Dimanche, voilà encore une bonne dose d'orage d'annoncer. Et de l'eau jusqu'à 15 mm depuis du Haut-Limousin à l'Ouest guérétois et des valeurs là vraiment bien plus acceptables, 25 à 29 degrés en Creuse. Ça sera d'ailleurs la fourchette de température d'après ce que nous dit Météo France Creuse pour la semaine prochaine. Ouais. C'est une belle conclusion. Alors restez à l'ombre.
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0: Quel duo, quelle merveille. Ah, c'est ronde saison en plus. Mélodie, tempo, harmonie, Bernard Lavillier, Jimmy Cliff, les chansons qui nous font chanter dès le réveil, elles sont ici.
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0: Et avec tout plein d'idées, tiens, pour bien profiter de ce week-end de 15 août, les vôtres en l'occurrence, que vous nous déposez par message, continuez d'ailleurs, hein, vous pouvez le faire, 05 55 81 13 82.
3: L'association des distractions d'Anzem, dimanche 16 août à partir de 8h, sur l'ancien stade, la traditionnelle fête de la batteuse, accompagnée d'un marché artisanal et d'un vide-grenier. Exposition de tracteurs anciens et autres matériels. À partir de 11h, les enchantés, ainsi que le Western Dance 23 de Saint-Maurice, tir à l'arc avec les archers guérétois. Buvette et snack, ainsi qu'un repas complet, vous sera proposé le midi.
4: Lundi, le 15 août à la Noaille, l'association Louchendarou organise un bal traditionnel limousin en compagnie du duo Delaunay, le père et le fils, au son du violon, du fifre, de la chavrette et du violoncelle. À partir de 20h30, buvette sur place.
5: Bonjour à tous, la 47e grande brocante et salon des antiquaires à Chénier, le dimanche 16 août. À l'intention de tous les passionnés d'antiquités, de vintage, les collectionneurs de vinyles, d'objets publicitaires et bien plus encore, 150 exposants présents pour vous dévoiler leurs trésors. Un professionnel spécialisé dans les objets d'art, les antiquités, les peintures et autres, toute la journée pour authentifier et offrir des conseils sans frais. Parking gratuit, de 8h à 18h. Venez découvrir le royaume de la Chine à Chénier.
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0: La brocante de Chigny ce dimanche est un événement avec Ici, Creuse.
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0: Avec le Zoulou Blanc qui débarque avant 9h. Johnny Clegg and Savuka, Scatterings of Africa. Et puis je vous conseille de rester avec nous parce que comme chaque jour, même l'été, il est là, Valère Coréard, avec un bon plan pour notre pouvoir d'achat. Tiens, vu qu'on est vendredi, eh ben on va parler de potager. Vous avez peut-être un potager à la maison, oui, mais avez-vous un potager partagé? Ça existe.
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7: Il fait chaud, 19 degrés, petit déjeuner sur la terrasse.
8: 28 degrés cet après-midi, le temps est ensoleillé.
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0: 8h43, Valère Correa, comme chaque jour, avec vous, un bon plan pour notre pouvoir d'achat. Aujourd'hui, vous vouliez nous parler de co-jardinage.
12: Vous avez un petit terrain qui a largement la place d'accueillir quelques plants de tomates, des courgettes, des potirons ou des pommes de terre, mais vous n'avez pas la motivation, pas le temps, l'énergie ou tout simplement, vous n'avez pas vraiment la main verte. Bah oui, ça arrive, hein, j'en sais quelque chose.
0: Moi aussi.
12: Et peut-être que pas loin de chez vous, sûrement même il y a des personnes qui rêveraient d'avoir un lopin de terre pour y faire pousser des fruits, des légumes frais et qui sont vraiment doués. Eh bien c'est ça le co-jardinage, une rencontre entre ces deux mondes. À la clé, au moins 200 euros d'économie par an parce que ça coûte cher les fruits et les légumes. Et là ce sera gratuit ou quasiment gratuit. Mmh. Et c'est tout bénef, hein. Vous avez quelqu'un ou une famille qui s'engage à entretenir le potager, vous vous engagez à leur donner un accès à votre terrain et à la fin, vous partagez la récolte.
0: Qu'est-ce que vous nous conseillez pour que la rencontre se fasse? On met des petites annonces?
12: Oui, bonne idée, ça peut marcher. Oui. Sinon, il y a des sites internet qui font de la mise en relation. Les groupes de jardinage sur les réseaux sociaux, par exemple, marchent très bien. Ou des sites spécialisés comme « Savez-vous planter chez nous ?» Vous pouvez trouver un jardin ou publier une annonce pour proposer le vôtre. Ce site est communautaire, entièrement gratuit, ce qui est assez rare pour le souligner. Mais voilà, là, vous savez désormais comment économiser 200 euros par an en vous mettant au co-jardinage. C'est un bon plan budget, à la clé des produits ultra frais et a priori ultra sains. Et sans aucun doute, des rencontres dans votre nouveau potager. Que du bonheur, donc. Donc, alors si vous aussi vous avez des bons plans budget, pouvoir d'achat, des petits trucs malins, des astuces, vous les partagez avec moi, comme ça j'en parle à la radio et ça va aider tout le monde. Mon mail, c'est parisilleséconomies@radiofrance.com.
0: L'application ici pour trouver tous ces bons plans. Tenez, à propos d'astuces au jardin, ce week-end, hein, comme chaque semaine, 10h demain et dimanche, Bastien Glomo, Ingrid Herbs. Demain, il sera question de la gestion des déchets au jardin et puis on s'intéressera aux fleurs à couper dimanche. Rendez-vous à ne pas manquer, bien sûr. Dans un instant, les conseils santé du docteur Gérald Kirzek.

0: Marine Escroc, elle sera très bientôt, et c'est un sacré événement, à l'affiche du 5e ICI Live à La Ciotat. C'est tous les ans, hein, début septembre, une scène flottante dans le port de La Ciotat. Jennifer à ses côtés et encore bien d'autres. On aura bien sûr l'occasion d'en reparler. Le docteur Kirzek arrive avant 9h, je vous l'ai dit. Hein, on parlera des règles à respecter aux abords d'une piscine. Mais avant ça, dans un instant, on va parler d'un très très bel événement qui se déroule ici. Pour le moment, du côté de la route, ça se passe bien. Aujourd'hui, vous qui prenez peut-être le volant pour aller bosser, peut-être pour vous faire une balade, peut-être aussi pour profiter du week-end du 15 août éventuellement, n'hésitez pas, dès que vous rencontrez la moindre difficulté, à vous arrêter sur le bas-côté, vous prenez votre téléphone et vous nous envoyez un message vocal au 05 55 52 37 38. Une journée au niveau national classée orange dans le sens des retours par Bison Futé. Demain, ça sera rouge dans les deux sens. Qu'en est-il du côté des trains? Un petit coup d'œil, tiens, du côté de Guéret, ben ça va bien. Prochain départ, le TER pour Montluçon, il sera bien comme prévu à 11h09 en gare de la Souterraine. Pas de changement, hein. Le TER pour Châteauroux sera bien à l'heure. Départ 9h11. Je peux même vous dire que ça sera sur la voie 2.
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0: Ici matin. 8h49, l'événement d'ici à Saint-Dizier-Mabarot ce matin avec la fête à Saint-Dizier-Mabarot. Ça se passe aujourd'hui. Bonjour Sylvie.
3: Bonjour Gaëtan, bonjour à tous.
0: Ah, c'est une magnifique journée là qui s'annonce. Hein.
3: C'est demain la magnifique.
0: Demain, oui, demain, bien sûr. Oui, demain. Je parle d'aujourd'hui, non, c'est demain. Demain samedi, oui. Voilà, on va déjà donner la bonne date, ça sera mieux. Alors vous avez vraiment mis les petits plats dans les grands. Il y a notamment un spectacle de fauconnerie.
3: Voilà, donc on va avoir un petit spectacle de fauconnerie. Bon, alors avec le temps un petit peu orageux et un petit peu lourd, elle ne sait pas si elle les fera voler, mais vous pourrez avoir une initiation. Il y a plein de choses qui tourneront autour de ça.
0: Ouais.
3: Ça fera, elle fera 2-3 passages dans l'après-midi.
0: D'accord.
3: On a aussi un spectacle de équestre où ils vont y faire un spectacle de dressage, de voltige, voilà, avec 4 chevaux.
0: Oui.
3: Tout ça pour l'après-midi. Et la commune de Saint-Dizier, on a décidé de, les associations de Saint-Dizier, on va faire tous des chars pour représenter toute notre manifestation, toutes nos associations qu'on a sur la commune de Saint-Dizier.
0: Et ben ça, c'est une excellente initiative. Alors, hein, on fait une pierre deux coups, quoi, finalement.
3: Voilà.
0: Bon,
3: voilà, comme ça, voilà.
0: Il y a le soir, repas génisse à la broche.
3: Voilà, cette année, les autres années, on faisait autre chose. Cette année, on a décidé repas génisse à la broche. Et avec un spectacle, avec le sosie de Michel Sardou, pardon, en première partie.
0: Oui, et un autre Michel aussi à l'honneur.
3: Voilà, et alors avec Patrice Meige, qui est le sosie officiel de Michel Delpech, mais là, il ne nous fera pas du Michel Delpech, il va nous faire les années 80 avec toute son équipe. Ils sont quatre et toute son équipe. Et après, on terminera par une soirée DJ, puisque... Malheureusement et surtout heureusement avec le temps, on ne fera pas le feu d'artifice.
0: Oui. Mais en tous les cas, une soirée extrêmement complète, extrêmement animée. Et juste pour le plaisir, quelques notes du Connemara là. Ouais, Michel Sardou qui sera à l'honneur, rendez-vous évidemment à ne pas manquer. Ça se passe demain à Saint-Dizier-Mabarot, cette grande fête de la commune, vraiment. Allez-y nombreux, ça va être absolument formidable. En plus, on aura quelques degrés de moins, hein. Il fera un petit peu plus frais, donc ça, c'est pas pour nous déplaire non plus. Merci Sylvie, bonne journée.
3: Pas de soucis, bonne journée à vous, bonjour à tous, au revoir.
0: Passez un

0: Ah, ici, on aime fredonner ce genre de tube des années 80. On l'a dans la tête, c'est vrai, pour toute la journée. Le Scatterings of Africa de Johnny Clegg and Savuka, qu'on retrouvait, tiens, d'ailleurs, aussi dans la bande originale du film Rain Man. Vous vous en souvenez certainement, avec Tom Cruise et Dustin Hoffman. 9h05, c'est l'heure de parler santé avec vous, Dr Kirzek. Bonjour, grâce à vous, on passe un été, c'est vrai, en pleine forme, grâce à vos conseils. Ce matin, les bons réflexes sécurité avec les piscines.
1: Bonjour à toutes et à tous. En France, les noyades accidentelles font chaque année plus de 1000 victimes et il s'agit de la première cause de mortalité par accident de la vie courante chez les moins de 25 ans. Et pour la plupart de ces drames, ils pourraient être évités. Il est urgent de rappeler quelques règles de bon sens. Première règle, équiper son bassin. Vous savez que depuis 2004, toute piscine privée, enterrée ou semi-enterrée, eh bien, il y a des dispositifs de sécurité normalisés qui sont obligatoires. Une barrière de protection d'au moins 1m10, un abri entièrement fermé, une couverture de sécurité ou une alarme. Ce sont des équipements qui doivent porter des normes françaises très réglementées. Mais attention, ça ne remplace jamais la surveillance des parents. Ce n'est qu'une barrière supplémentaire. Il ne faut pas non plus oublier le matériel de sauvetage à portée de main, une perche, une bouée, un téléphone pour alerter rapidement les secours. Deuxième règle, trop souvent mal comprise. Surveiller. Alors, c'est pas être dans le jardin en lisant un magazine ou en discutant au téléphone. Surveiller, c'est regarder l'eau en continu, sans distraction. Une noyade, ça prend quelques secondes. Quelques secondes d'inattention, quelques centimètres d'eau suffisent pour qu'un enfant se noie. On désigne donc un adulte responsable. On évite les brassards qui ne protègent pas de la noyade. Et on fait attention à la noyade silencieuse. C'est une victime en détresse qui ne crie pas, qui n'agite pas les bras. Elle est souvent verticale, immobile, la tête en arrière. Retenez bien ce signe.
0: Docteur, les jacuzzis, on les imagine plus sûrs, mais ils présentent aussi des risques, hein.
1: Les spas posent les mêmes problèmes de noyade avec un risque supplémentaire, l'électrocution et les brûlures. Un spa portatif installé en extérieur doit être équipé comme une piscine enterrée sous peine d'une amende. L'installation électrique doit être aux normes, pas de rallonge, pas d'appareil électrique à proximité du bassin et la température ne doit pas dépasser 37 degrés, surtout pour les enfants, les femmes enceintes et les personnes âgées, car la chaleur peut provoquer des malaises ou des brûlures. Enfin, on ne laisse jamais un enfant jouer dans un spa. Les bus d'aspiration ou les bulles peuvent l'aspirer ou le désorienter. Ce sont des gestes simples, mais ça peut vraiment sauver une vie cet été. Alors pensez-y. Et d'ici là, bonne été, bonne santé à l'écoute d'ici, bien sûr.
0: 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Dernière chose, vu les températures aujourd'hui, on vous le rappelle, on reste à l'ombre tant que l'on peut, buvez de l'eau très régulièrement, et puis bien sûr, si vous êtes témoin d'une personne victime d'un malaise, tout de suite vous appelez le 15 ou le 18. Je vous souhaite de passer un bon week-end. Prudence si vous devez peut-être prendre le volant. Il va y avoir du monde ce week-end, on vous l'a dit, puisque c'est le fameux week-end du 15 août. C'est Gauthier Conseil qui va vous réveiller tout ce week-end, demain et dimanche. Et nous, on sera de retour avec plaisir. Avec qui ? Avec plaisir. Dès lundi, 6h.
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0: Mais absolument, et juste après les infos que va nous donner, va nous présenter Fanny Boucaud, et ben on va passer la matinée avec Thierry Boulaton. Bonjour Thierry.
7: Bonjour Gaëtan, bonjour Fanny, bonjour tout le monde.
0: Au programme, attendez, je vais vous faire Fanny. Bonjour Thierry. Après les infos, donc, on sort, on va passer à côté.
7: Moi, je vais vous couper et je vais dire proprement bonjour Thierry.
8: Merci Fanny.
0: C'est beaucoup mieux.
8: Vous avez été concentré sur son journal.
0: On prend des nouvelles des offices de tourisme.
8: Effectivement, on va faire un tour du côté de Monts et Rivières, Ouest-Creuse. Ouais. Et on va également parler d'un festival de musical de l'abbaye de Bénévent. Et on ira faire un tour également en Creuse en Marche.
0: Ça arrive après les infos. Bon week-end.
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8: Vous écoutez Ici Creuse, bientôt le week-end, il est 9h. Les infos, Fanny Boucaud, les pilotes de motocross vont avoir un nouveau terrain de jeu en Creuse.
7: À Bussière-Saint-Georges, le site qui sert habituellement aux entraînements pourrait accueillir des compétitions. Le motoclub boussaquin veut réaménager le site, modifier le tracé, élargir les pistes et améliorer l'accueil du public. Un chantier qui a commencé début août. Kim Du, vous avez pu aller le visiter.
9: Donc voilà, la nouvelle zone de départ va se situer là-bas, on fait quelques boucles et puis on revient sur cette piste ici, là, qui va jusqu'en bas.
10: Le vent soulève la poussière des buttes de terre. Avant les travaux, le terrain était utilisé seulement par l'école de pilotage. Roland Dubac est le président du motoclub de Boussac.
9: Beaucoup nous disaient, des parents, des grands, des petits, pourquoi vous faites pas une course, mais c'était petit, on pouvait garer personne, et voilà, c'est pour ça qu'on a décidé de s'agrandir.
10: Et de revoir le tracé de la piste.
9: Voilà, donc ça c'est l'ancien petit circuit. Vous rentrez toujours ici, là. On a fait une zone de départ et en fait, ça fait ça. De 1000 mètres, on passe à 1500 mètres à peu près de piste.
10: Terre à déménager, barrière de sécurité, parking pour les pilotes. Au total, Roland Dubac estime le coût des travaux à 50 000 euros.
9: Pour faire une belle clôture pour le public, on est à 8 000 euros. On est beaucoup dans la débrouille, quoi. Comme pour la terre, vous voyez, quand il y a des chantiers. Maintenant, les gens autour de Boussac, ils le savent, ils m'appellent directement. On a de la terrasse débarrassée, ils viennent la mettre.
10: Un chantier, c'est aussi des bras, ceux d'une petite dizaine de bénévoles.
9: On s'est donné une journée par semaine où on vient bosser. On mange beaucoup aussi. On travaille pas à 7h le matin, hein. Mais voilà, un petit groupe de joyeux lurons qui se retrouve tous les mercredis.
10: Le club espère reprendre les entraînements à Bussière-Saint-Georges d'ici un an.
7: Et en attendant la réouverture du terrain, les licenciés de Boussac iront s'entraîner à A1 et Auzance. Plus de 1000 hectares détruits dans les Landes, 500 personnes évacuées. Un incendie s'est déclaré hier à Luglon, au sud de Biscarrosse. La préfecture parle soit d'une reprise de feu, soit d'un impact de foudre qui aurait déclenché l'incendie. Pas de blessés à déplorer pour l'instant. Alors que les incendies continuent de ravager la France, le gouvernement a décidé de monter un projet de loi pour moderniser la sécurité civil. Un projet de loi présenté aux pompiers le 8 septembre avec notamment l'objectif de mieux définir leur mission. Les syndicats des sapeurs-pompiers ont, eux, été reçus hier au ministère de l'Intérieur. Déçus, ils annoncent une grande manifestation à partir à Paris le 29 septembre. Sébastien Lecornu, le Premier ministre, est lui ce matin en Gironde pour rencontrer les élus dont les villages ont été touchés par les incendies. La Gironde qui accueille encore une nouvelle fois des pompiers creusois. Une dizaine sont partis prêter main forte avec deux camions citernes feu de forêt. Et puis parallèlement, la solidarité entre la Creuse et les sinistrés de la Gironde se poursuit. La mairie de la Vavée-les-Mines vient par exemple de mettre en place une urne pour ceux qui voudraient encore donner. C'est en partenariat avec le Lions Club d'Aubusson. Ça servira notamment à aider les populations touchées par les incendies.
8: Ici Creuse, il est 9h03, ruée sur les piscines publiques au mois de juillet.
7: Alors que la Creuse est toujours placée en vigilance orange pour canicule aujourd'hui et même demain, les fortes températures et les cyanobactéries dans les étangs et les lacs creusois ont fait bondir la fréquentation dans les piscines publiques. Plus 12% à la souterraine, plus 19% à Guéret et même 50% de baigneurs en plus à Évaux-les-Bains. Un chiffre exceptionnel qui s'explique en partie grâce aux entrées gratuites les jours de forte chaleur, explique Vincent Turpina, vice-président de la Comcom Creuse Confluence qui gère la piscine d'Évaux.
11: C'est un très bon chiffre. Dès les premières journées de grosse chaleur, on a souhaité mettre en place ce dispositif de gratuité. Des journées à 35-38 degrés, donc ça nous a paru complètement naturel de mettre cet équipement à disposition de tous les habitants du territoire et même aux touristes. C'est une belle réussite. Ça permet aussi de faire de la publicité pour notre équipement. Des gens qui peut-être n'y allaient plus ou n'y allaient pas, et ils ont vu qu'on était bien équipés, que la piscine était agréable et peut-être que ça va devenir à terme des clients fidèles.
7: À noter aussi la popularité de la piscine naturelle de Marsac qui enregistre 200 entrées en plus ce mois de juillet par rapport à l'an dernier. La police de Limoges lance un appel à témoins pour retrouver une femme de 52 ans. La quinquagénaire n'a plus été vue dans son logement depuis le 16 juillet dernier. La photo de cette femme est sur le site de nos confrères d'ici Limousin avec tous les renseignements et les numéros nécessaires pour aider à la retrouver.
8: Il va encore faire très chaud aujourd'hui. Pourquoi ne pas vous réfugier dans un château?
7: Comme celui de Villemonté près de Chénérailles, l'édifice du

0: 36 000. C'est pas du tout ce qu'on droit à la vie de château.
1: Et les travaux sont encore nombreux au château. À court terme, le propriétaire aimerait déjà refaire le portail. Et alors que les Français remportent des médailles à l'Euro de natation, eh bien Florent Manaudou a annoncé la fin de sa carrière hier à l'âge de 35 ans. Il aura remporté 36 médailles, dont 6 aux Jeux Olympiques et 4 titres mondiaux. Et nous aussi, on ira remporter des médailles. Enfin, avant ça, on va essayer d'apprendre à nager dans les piscines, parce qu'il va faire encore très chaud aujourd'hui.
2: Effectivement, on va avoir besoin de se rafraîchir. La chaleur est là. Vigilance orange canicule aujourd'hui et demain. Il faisait déjà 19 degrés ce matin à Guéret-Saint-Laurent. Pour ce vendredi, le soleil va dominer encore toute la journée. Des orages pourraient arriver sur l'ouest de la Creuse en après-midi. Attention également aux rafales dans la soirée. 65 km/h annoncées, notamment dans le nord de la Creuse. 36 à 39 degrés pour les temps. Température 39, ça sera pour Guéret, 37 au Buisson, 38 à la Souterraine ou encore à Bourganeuf et Grandbourg. Une nuit qui s'annonce chaude, 19 à 22 degrés. Demain encore, 31 à 34 degrés. Et après, ouais, ça va se rafraîchir. 25 à 27 degrés annoncés pour dimanche. Et on devrait conserver ces températures pour le début de semaine.
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2: Une chanson d'été, tiens. Désir, désir. Véronique Jeannot et Laurent Voulzy, on vous accompagne. Peut-être que vous êtes en train de préparer votre valise, là, que vous partez en week-end, ou c'est peut-être le début des vacances, ou alors la fin. Enfin, dans tous les cas, aucune excuse, hein, vous restez avec nous, avec Ici Creuse.

0: Déjà à l'époque, hein, ils travaillaient ensemble, Alain Souchon, Laurent Voulzy, c'est Alain Souchon qui a écrit cette chanson. Il y en avait deux au départ, une face A et une face B, ils en ont gardé qu'une à la réédition. Désir, désir, à l'instant avec Véronique Jeannot et Laurent Voulzy.
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0: On va se balader ce matin, tiens, on va faire un tour à l'office de tourisme de Bons et Rivières Ouest Creuse avec Sandrine, bonjour.
3: Bonjour.
0: Alors vous avez un beau programme à nous présenter tout en musique.
3: Et oui, les festivals de l'abbaye, donc le dernier concert le dimanche 16 août à 17h avec un récital de piano.
0: Jean-Baptiste Mathulin.
3: Exactement, donc à 17h à l'église de Bénévent-l'Abbaye.
0: D'accord, mais avant il y a un concert déjà ce soir.
3: Déjà ce soir, oui, vous avez une soirée de jazz. Donc là par contre c'est à l'espace Jean-Pierre Fanneau à Bénévent et c'est à 21h.
0: Donc ça c'est un festival qui marche bien, hein. C'est sympa cette ambiance en plus, dans les villages comme ça, on aime bien ce style de musique, hein, au final.
3: Oui, tout à fait, et surtout dans l'église où vous avez un retour de musique, enfin, c'est extraordinaire, oui, tout à fait.
0: Un son incroyable, c'est la 9e édition, hein, des musicales de l'abbaye, oui. Avec les voix de ces ensembles, hein, qu'on entend. Est-ce que le public est surpris, pour ceux qui ne seraient pas habitués, qui seraient en vacances, ils pour une fois peut-être saisiraient l'occasion des vacances pour voir ça?
3: Ils sont très surpris, ils sont agréablement surpris du son, du retour. Enfin, ils sont très très contents.
0: Merci Sandrine. Donc c'est la clôture, hein, faut en profiter, hein, du festival, oui, de musique avec de l'abbaye Bénévent. Donc ça sera le dernier rendez-vous. Donc il y en a deux, hein. Il y a ce soir avec la soirée de jazz avec Mabrins et ce dimanche à 17h le récital de piano de Jean-Baptiste Mathulin. À bientôt.
3: Exactement, merci, au revoir, à bientôt.
0: Et là, on va changer un petit peu de sujet, on va faire un tour avec l'office de tourisme Porte de la Creuse en Marche avec Marie. Bonjour.
4: Bonjour.
0: Je me suis dit, Marie, si on faisait du poney.
4: Exactement. Et on pourra le faire à Roche avec la Villette Équitation, puisqu'il propose plusieurs types d'animations. Donc là, avec les fortes chaleurs, il y a en ce moment que les balades à poney. Mais dès que les températures seront un peu plus douces, il propose des chasses au trésor et des escape games à la Villette Équitation.
0: Voilà. Donc ça se passe les mercredis et les dimanches.
4: Oui, c'est ça, les mercredis, les dimanches. Il faut appeler quand même 24 heures à l'avance pour être sûr que ce soit disponible et d'organiser au mieux l'animation.
0: Alors c'est prévu, je suppose, pour tout le monde, hein, même si on ne sait pas faire de cheval, on peut y aller.
4: Ah oui, c'est pour les débutants, c'est à partir de 36 mois pour les balades à poney et les chasses au trésor, ça va jusqu'à, enfin c'est à partir de 6 ans. Donc c'est plutôt pour les enfants, mais c'est un moment de partage avec les parents et le poney.
0: Donc on va rassurer que les températures qui vont baisser la semaine prochaine, on va pouvoir en profiter les mercredis et les dimanches.
4: Exactement.
0: Merci Marie. Marie, merci de l'Office de Tourisme Porte de la Creuse en Marche, à bientôt. Oui.

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1: Elle s'appelle Estelle, E-S-T-L. Te rencontrer encore, c'est magnifique. Nouveauté, évidemment, ici.
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1: Et ici, on allait faire un tour encore sur la route avec Ingrid Hertz pour la dernière journée.
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1: Ingrid Hertz, faites-nous rêver.
4: Le dernier marque-page du circuit. Ah, enfin! Un en France, à Colmar, musée d'Unterlinden. Creuse, soleil couchant, je connaissais l'impression, soleil levant. C'était la cerise sur le gâteau.
5: Plus je vais, plus j'ai de mal à rendre ce que je voudrais, avec cela un temps épouvantable, de la pluie chaque jour, et un froid terrible. Aussi me faut-il un fameux courage pour persister, mais puisque j'y suis, il faut aller jusqu'au bout.
6: Donc là, on arrive en vue de la passerelle de Puy-Guillon, qui est probablement le plus vieux pont de Fréchelin.
4: Quelle date ?
6: Aucune idée. Il est peut-être d'époque romaine, mais c'est pas sûr. Pour la bonne raison que, à cet endroit-là, il y a un gué naturel. Alors, on sait pas à l'époque romaine s'il y avait déjà un pont ou pas, mais on sait que passait là la voie romaine qui allait d'Argentomagus à la Citodunum. Donc, est-ce que j'étais passé uniquement sur le gué ou est-ce que j'avais déjà mis un pont avec la passerelle? Ça, on sait pas. Donc, c'est une voie de passage très ancienne.
4: Et là, la construction, là, enfin, je veux dire, la passerelle en elle-même, c'est...
6: La passerelle en bois est refaite à chaque crue importante. La dernière qui l'a emportée, la crue de 1960, là ça passait au-dessus, la partie bois avait été emmenée, celle de 1905 l'avait emmenée, la dernière grosse crue, celle de 2024, on était à 30 cm sous les planches. Les piles tiennent, mais la partie bois est régulièrement refaite. Elle était plus large, elle a été rétrécie en 1884, quand est construit le pont du Purageau, à quoi, 500 mètres en amont sur la petite Creuse, qui est un pont en pierre. Et après, pour éviter que tout le monde passe par là, ils ont rétréci pour que ça reste qu'un passage piéton. Avant, ils passaient avec des charrettes à cheval.
5: Traverser le pont de bois, ouvrage aux piles de pierre massive supportant une passerelle en bois qui franchit la petite Creuse. On ne connaît pas la...
4: Alors ça y est, on a fini le circuit, on a fini notre pérégrination à travers le circuit Claude Monet à Fréchelin en bord de Creuse. Pour terminer, on s'arrête devant une maison un peu particulière.
7: Cette maison était autrefois un café où s'arrêtaient les peintres, les promeneurs et les pêcheurs aussi. Oui, les pêcheurs à la ligne, bien sûr, pas les autres.
4: Peut-être.
6: C'est pas incompatible.
7: Non. Et il avait un nom assez particulier. Il s'appelait Au vin sans eau. Au vin le chiffre, sans le chiffre, au la lettre.
4: Et on estime que donc, Claude Monet il a dû s'arrêter là.
7: Oh, certainement.
4: Après une journée de peinture, hop, voilà. Un petit godet.
7: Oui, un petit godet, voilà. Et en bonne compagnie avec les gens de Fréchelin.
6: Et avec Rolina.
7: Et avec Rolina.
1: Edwige Decroote, à l'instant, de l'assaut Les Amis de Fréchelin, en compagnie de Francis Duchiron et Ingrid Herbst. C'était la dernière étape du circuit Claude Monet à Fréchelin, en bord de Creuse. Et si vous aussi, vous avez envie de le visiter, Fréchelin, rendez-vous sur l'appli WeVisit pour découvrir les 5 circuits proposés par Les Amis de Fréchelin. Interviews et photos dispo sur le site.fr. Demain, sur la route, on vous emmène aux portes ouvertes de l'ESAT du Magiro dès 7h40.
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Les Fanion Cannibal, She Drive Me Crazy à 9h25. Il est là, Gauthier Conseil pour Ici Express, juste après Marc Lavoine avec ses tournesols. Et on vous donnera quelques conseils pour votre valise à ne pas oublier la serviette de plage.

0: Les tournesols qui ne doivent pas avoir de mal à trouver le soleil en ce moment, vous le savez, ils se tournent en fonction de l'orientation du soleil. Là, ils sont gâtés, ils sont même un petit peu trop cuits, je pense. Hein. Malheureusement. Gauthier conseil pour les infos, c'est tout de suite.
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3: Qui a dit qu'il était trop tôt pour penser à Noël ? Eh oui, parce que ce samedi, il se pourrait que vous croisiez le Père Noël si vous vous promenez à Saint-Sulpice-le-Dunois. Après la soirée mousse prévue ce soir sur le stade municipal, la fête patronale reprendra le lendemain sur la même place avec un vide-grenier, une présentation de tracteurs et de voitures anciennes. Le midi, c'est grillade et frites, et puis à 15h apparaîtra le Père Noël. D'ailleurs, vous pouvez gagner une boisson gratuite si vous vous présentez costumé. Et puis la journée prendra son fil en fer en convivialité. Et puis le soir, ce sera une fondue pour tout le monde. La fête patronale de Saint-Sulpice-le-Dunois commence ce soir à 21h et reprend demain à partir de 9h. En revanche, si vous avez des choses à jeter à la déchetterie, gardez en tête que toutes les déchetteries de la région seront fermées ce samedi 15 en raison du week-end de l'Ascension. Par ailleurs, la collecte des déchets ne se fera pas non plus ce samedi. 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
0: On va préparer sa valise dans quelques minutes. Et la serviette de plage, c'est un élément indispensable. Vous allez comprendre pourquoi. Le temps d'écouter Diane Tell, Si j'étais un homme, à 9h31.

0: En 1980, Diane Tell écrit cette mélodie et les paroles de « Si j'étais un homme ». Et oui, c'est elle qui a tout écrit. Alors qu'elle rentrait chez elle à New York depuis Montréal, quelques semaines plus tard, elle l'a chantée pour la toute première fois en public au concours à la SPA. La chanson fut bien reçue, mais tout de même éliminée, ça l'empêchera pas plus tard d'avoir de nombreux prix intronisés au Panthéon des auteurs et de compositeurs canadiens en 2017, s'il vous plaît. Hein. « Si j'étais un homme » avec Diane Tell.
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0: Vous êtes devant votre valise ouverte, sur le lit, souvent c'est ce qu'on fait. Et qu'est-ce qu'on met dedans? Qu'est-ce qu'il ne faut pas oublier? Parce que bien sûr, c'est quand on est arrivé sur place qu'on se rend compte qu'il nous manque quelque chose. Ah bah voilà, si on veut aller se baigner, qu'est-ce qu'il nous faut quand on sort de l'eau?
1: Dans ma valise, il y a...
3: Alors, la bleue, la rouge, celle avec les poissons...
4: Eh, tu peux pas en prendre une comme tout le monde?
3: Ah non.
1: Une serviette de plage.
3: Une pour les cheveux, une pour le ventre, une pour les...
4: Pour les pieds.
5: On en possède tous et toutes au moins une à la maison et pense à la prendre avec vous avant d'aller au bord de l'eau. La serviette de plage que l'on enroule autour de la taille pour se changer en toute discrétion. Et une fois en maillot, on déroule d'un seul geste notre serviette. Chacun y va de sa méthode pour l'attendre. Les tongs dans un coin, des vêtements ou un sac dans un autre, voire quelques cailloux pour l'empêcher de se replier, ou pire, de s'envoler. Et une fois bien installé, on s'allonge sur notre serviette de plage et on lézarde au soleil. Puis vient le moment d'aller se baigner. À la sortie de l'eau, on peut compter sur notre serviette de plage, qui est une serviette éponge, pour nous sécher.
6: Un des plus importants fabricants d'articles en tissu éponge nous présente ses nouveautés 1963. Parlez-nous de ces nouveautés.
7: Dans cette collection, nous avons beaucoup de dessins très différents, et entre autres, de larges bandes placées soit au milieu, soit sur le côté. Aussi, des poissons stylisés sur fond multicolore.
5: Ah oui! Petit conseil au passage, pensez à bien secouer votre serviette en rentrant de la plage et direction la machine à laver. Parce qu'entre la sueur, la crème solaire, le sable et l'humidité, les bactéries peuvent vite se développer et elles ne sont pas forcément les bienvenues en vacances. Et vous, avez-vous une serviette de plage?
8: Ma serviette de bain, c'est une serviette où il y a un rond dessus et il y a une licorne dans le rond.
9: Moi, j'ai une serviette de plage que j'avais achetée en Corse il y a quelques années de ça. Elle est blanche et noire, avec la tête de mort.
10: 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Je ne sais plus comment elle est, mais elle est toute plate.
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0: Alors, vous avez pris votre décision, laquelle vous prenez, hein? Quelle serviette on va prendre? Celle avec Charles Aznavour? Bah, pourquoi pas? Bah, ça tombe bien en plus. C'est ce qu'on écoute dans quelques minutes avec les plaisirs démodés.
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0: Les plaisirs démodés de Charles Aznavour. Les plaisirs démodés, ça peut être aussi de bricoler ensemble, pourquoi pas. Refaire des joints de carrelage, par exemple.
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0: Le bricolage n'a plus de secret pour Léonard. Il vous partage ses bons plans et ses astuces. Bonjour Léonard. Ce matin, direction la salle de bain. Après les nombreuses douches que l'on a prises avec la chaleur, il est temps de refaire nos joints.
2: C'est important, bien entendu, de conserver ces joints qui ont une nécessité importante puisqu'ils vont éviter les infiltrations d'eau le long des murs, des équipements sanitaires. Alors, tout d'abord, lorsqu'on voit apparaître de la moisissure sur ces joints silicone, eh bien, il y a plusieurs solutions. Tout d'abord, on peut essayer de nettoyer ces joints, d'enlever les moisissures. Alors, moi, je vous déconseille formellement l'eau de Javel, même si ça marche très bien. Pourquoi ? Parce que bien, l'eau de Javel, elle va rendre votre joint poreux et c'est comme ça que ce joint va renoircir encore plus vite. Donc, on évite ça. On peut enlever ces moisissures avec la pierre d'argile ou du vinaigre blanc et surtout beaucoup d'huile de coude. Mais l'idéal, c'est quand même de retirer les joints qui sont devenus noircis, qui commencent à se décoller. La première option, c'est de glisser une lame de cutter bien à plat entre le mur et l'ancien joint. Faut faire bien attention si vous avez par exemple une baignoire ou un bac de douche en acrylique, hein, bien faire attention à ne pas rayer votre appareil sanitaire. Donc bien décoller votre joint, après on tire dessus et là on va pouvoir en reposer un autre assez rapidement.
0: Ça, c'est pour l'huile de coude. Mais est-ce qu'il y a une autre alternative ?
2: C'est l'utilisation d'un dissolvant pour joints sanitaires. Ça, vous allez trouver ça dans toutes les bonnes grandes surfaces de bricolage. Ça vaut un peu moins de 10 euros le tube. On va appliquer ce produit, ce dissolvant pour joints en couche épaisse sur le vieux joint. Et là, on va attendre 1 à 2 heures. Ensuite, on n'a plus qu'à frotter sur le joint ramolli pour l'enlever avec un chiffon ou un tampon en récuré. On va bien nettoyer l'ensemble avec de l'eau et essuyer avec un chiffon. Lorsqu'on applique le nouveau joint, on peut s'aider avec du ruban de masquage. Vous savez, c'est ces fameux rubans que l'on utilise d'habitude pour la peinture, pour délimiter des bords de peinture. Eh bien, avec un ruban de masquage, on déroule un ruban au-dessus, un ruban en dessous, et on va appliquer le joint entre nos deux rubans de façon à ce que ça ne déborde pas nulle part et avoir un joint le plus régulier possible. Vous pouvez très bien terminer avec le doigt trempé dans de l'eau savonneuse. C'est ce qui est le mieux d'ailleurs pour la finition du joint. Vous allez appliquer votre doigt comme ça pour lisser complètement les bords de votre joint. Et là, vous aurez une finition presque parfaite. Un petit conseil également, si vous voyez ce qu'on appelle un produit qui s'appelle rénovateur pour joint silicone, c'est-à-dire c'est un silicone qu'on va appliquer sur l'ancien joint, alors ça non. Ça, je vous le déconseille formellement, c'est inutilisable, ça n'a aucune efficacité et de toute façon, ce n'est pas ce qui enlèvera les moisissures. Au contraire, elles apparaîtront beaucoup plus vite sur la nouvelle couche de joint que vous allez appliquer. C'est un produit à bannir. Bon courage et à bientôt pour un nouveau rendez-vous bricolage.
0: Merci. Les conseils bricot de Léonard à retrouver sur l'application ici. Le vétérinaire arrive dans quelques minutes, Monsieur Pierre Fabin, et on parlera de toilettes pour les animaux.
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0: Le groupe One Republic, des stars internationales, ils écrivent même pour d'autres, pour d'autres artistes. Ils sont américains, pour info, ils seront en concert à Los Angeles en septembre. Ça fait un peu loin quand même.
1: Eh bien oui, c'est possible, mais je vais être honnête, c'est long, ce n'est pas pour tous les chats. Et ça demande...
0: Et oui, le docteur Pierre Famin, il est déjà dans le studio, vous l'entendez. Alors pourquoi? Parce qu'aujourd'hui, on se pose une question existentielle, vous allez voir. Ne riez pas. Les chats sont des animaux propres et aussi très malins. Partant de ce constat, peut-on vraiment leur apprendre à aller aux toilettes? Et oui, dans nos toilettes, comme les humains. Pour en parler, nous sommes avec notre vétérinaire, le docteur Pierre Famin.
1: Eh bien oui, c'est possible, mais je vais être honnête, c'est long, ce n'est pas pour tous les chats, et ça demande pas mal de patience. Le principe, c'est d'y aller par étapes, comme pour un enfant qu'on met propre. D'abord, on place la litière dans les toilettes pour qu'il sache dans quelle pièce aller. Ensuite, on surélève progressivement la litière pour l'habituer à grimper et à viser plus haut. Quand il est à l'aise avec cette hauteur, on passe à l'étape la plus délicate. On remplace la litière par un système spécial, un genre de plateau avec un trou au milieu qu'on installe sur la cuvette. Le chat fait ses besoins directement dedans et petit à petit, on agrandit le trou du milieu jusqu'à ce qu'il fasse directement dans les toilettes.
0: Alors attendez, avant d'attraper votre chat pour le mettre sur les toilettes, une question quand même, est-ce qu'il y a des chats qui y arrivent vraiment à faire ça tous les jours sans jamais se louper?
1: Oui, c'est rare, mais certains chats y arrivent très bien. Il faut qu'ils soient jeunes, curieux, pas stressés et surtout pas arthrosique ou en surpoids. Sinon, monter sur la cuvette devient un vrai sport. Mais il faut aussi se demander si c'est vraiment une bonne idée. Parce que pour le chat, gratter, enterrer, c'est instinctif. On lui enlève ce comportement naturel. Et puis, ce n'est pas très pratique si vous avez plusieurs chats, que vous avez besoin d'utiliser les toilettes pendant qu'il médite sur son affaire.
0: Donc, vous ne le recommandez pas.
1: Disons que ça peut marcher, que c'est impressionnant, mais que ce n'est pas forcément dans l'intérêt de votre chat. En plus, ça peut entraîner beaucoup d'échecs, voire carrément des problèmes de malpropreté ou de santé. Certains chats finissent par ne plus oser faire leurs besoins et peuvent faire des cystites. D'autres peuvent carrément glisser dans les toilettes et se faire mal. Vous l'aurez compris, j'ai beaucoup de réserves. Si vous cherchez à éviter les odeurs ou les grains de litière partout, il y a d'autres solutions. Les litières fermées, les tapis à l'entrée de la litière, les substrats végétaux. Il existe même aujourd'hui des litières auto-nettoyantes. En lui trouvant une litière vraiment adaptée à ses besoins et aux vôtres, vous obtiendrez souvent un bien meilleur résultat.
0: Donc je pense que vous allez réfléchir quand même avant de vous lancer dans l'aventure. Dites-nous sur WhatsApp si vous avez essayé, tiens, avec votre chat ou votre chien, voir si ça a marché. 05 55 52 37 38. Céline Dion arrive, d'amour et d'amitié.
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0: Dans notre studio, des techniciens sont en train de s'affairer pour installer un écran de karaoké à Fanny Boucaud, qui chantait Céline Dion.
1: On n'a même pas besoin de karaoké, hein. Vous savez, quand on connaît les paroles, on n'a pas besoin d'avoir des antisèches.
0: Vous êtes une fan de Céline Dion.
1: D'amitié.
0: Vous êtes une fan de Céline Dion, Fanny?
1: Moins que notre ancienne collègue Lisa Melia, l'ancienne matinalière du Sucreuse. Mais bon, quand même, on connaît tous et toutes au moins une chanson de Céline.
0: Quoi. Bon, on va essayer d'installer un écran de karaoké, ça devient urgent là.
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0: Vous écoutez Ici Creuse, première radio en Creuse, il est 10h. Le point sur les infos. Les piscines creusoises ont fait le plein en juillet.
1: Plus 19% de fréquentation le mois dernier à Guéret par rapport à la même période en 2025. Même constat à la souterraine, plus 12%. Et la piscine qui détient le record est Évaux-les-Bains avec une hausse de 50% de la fréquentation. Les piscines couvertes creusoises ont été prises d'assaut au vu des interdictions de baignade dans les lacs et étangs creusois à cause de cyanobactéries, mais aussi avec les fortes chaleurs des canicules successives. La canicule qui persiste chez nous, puisque la Creuse reste en vigilance orange aujourd'hui, mais aussi demain, même si de gros orages sont attendus ce week-end, les températures ne devraient descendre progressivement qu'en début de semaine prochaine. On fait un point complet sur votre météo à la fin de ce journal.
0: Une dizaine de pompiers creusois partis sur les feux en Gironde hier.
1: Direction Le Barp, une commune du sud du département, une mission en préventif. Si le moindre feu se déclare, ils pourront intervenir très vite et prêter main forte à leurs collègues déjà très mobilisés. Ils sont partis avec deux camions-citernes feux de forêt. Des incendies qui continuent de ravager la France. Plus de 1000 hectares sont partis en fumée pour l'instant dans les Landes, à Luglon, au sud de Biscarrosse. 500 personnes ont été évacuées. Pas de blessés pour l'instant à déplorer. 280 pompiers sont sur place avec plusieurs canadaires. Des pompiers qui réclament plus de moyens. Face à ça, le gouvernement propose un projet de loi de modernisation de la sécurité civile afin de trouver des solutions de prévention et de lutte contre les incendies. Reçu hier à Paris, les syndicats de sapeurs-pompiers se sont dit déçus à l'issue de leur rencontre avec le ministre de l'Intérieur et prévoient une grande manifestation à Paris fin septembre.
0: Fin des fouilles à Bridier.
1: La 7e année de fouilles archéologiques s'achève aujourd'hui. Après 5 semaines de recherche, l'équipe de l'université de Tours et ses 18 étudiants remballent truelles, pinceaux, brouettes, pelles et pioches. Pour la 2e année consécutive, l'équipe a travaillé sur le même site qui a encore révélé des trésors gallo-romains, notamment un puits, des morceaux de céramique et des pièces de monnaie. À Bussière-Saint-Georges, le terrain de motocross se refait une beauté. Commencé début août, le chantier a pour but d'agrandir et de réaménager le site, ce qui sert uniquement au cours de l'école de pilotage. Objectif, eh bien, organiser des compétitions. 50 000 euros de travaux qui vont durer plusieurs mois. Vigilance orange donc au moins jusqu'à demain pour la canicule en Creuse, ce qui veut dire qu'il va y avoir encore des températures
0: très chaudes.
1: Bien trop chaudes encore.
0: Et ça a commencé ce matin, il faisait déjà 19 degrés au lever du jour à Guéret pour ce vendredi. Le soleil domine en matinée, puis les nuages deviennent plus nombreux cet après-midi. Quelques orages sont possibles sur l'ouest de la Creuse. Attention également au vent en soirée, des rafales pouvant atteindre 65 km/h dans le nord. Il va faire très chaud, vous l'avez dit Fanny, 36 à 39 degrés, comptez 39 à Guéret, 37 à Aubusson, 38 à la Souterraine, encore Bourganeuf. La nuit va rester chaude, 19 à 22 degrés. Demain, 31 à 34 degrés. Et dimanche, changement d'ambiance. Les orages deviennent plus fréquents et les températures chutent. 25 à 27 degrés également pour le début de semaine.
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0: Et si vous aimez Florent Pagny, restez avec nous. Le nouveau Florent Pagny arrive avec le braquage des sentiments. Pour l'instant, c'est Michel Berger, celui qui chante. 10h04, vous écoutez Ici Creuse, c'est bientôt le week-end.

0: Celui qui chante, Michel Berger.
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0: Et vous êtes bien avec nous, hein. Vous êtes bienvenue chez nous et chez vous, évidemment. On va parler de plein de choses ce matin. Anita et Courty, dans quelques minutes, vous allez voir, guéris, équipés avec un plan d'eau. Et pas mal d'activités, malgré la chaleur, on a pu se divertir et faire des choses. Et on vous l'a annoncé tout à l'heure, le nouveau Florent Pagny, il est là. On l'écoute, on en parle après.

0: Ça, c'est une bonne question. Florent Pagny avec un album qui s'appelle comme ça, justement, avec ce titre que l'on vient d'écouter, Le braquage des sentiments, c'est le nom de l'album qui est sorti en septembre dernier. Et là, il sort le single, hein, comme on dit, hein, le titre de cet album. Et si vous achetez l'album, vous retrouverez notamment la chanson écrite par Vianney, T'aimer encore, qu'on vous a souvent diffusé. Hein.
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0: On va se balader, tiens.

0: Ah, allez, temps de courtier aujourd'hui avec l'office tourisme du Grand Guéret. Rémi, bonjour.
1: Bonjour.
0: Alors, ça bouge à Guéret, il se passe des choses à l'étang de Courtille tous les ans.
1: Ouais, il se passe beaucoup de choses à l'étang de Courtille. Alors, l'an dernier, on a eu une petite année blanche parce qu'il y a eu des travaux pour assainir le fond de cet étang de Courtille.
0: Bah, il n'y avait plus d'eau.
1: Il n'y avait plus d'eau pendant un an. On avait des boroseaux à la place qui ont l'air d'être très efficaces parce qu'on a une baignade autorisée depuis début juillet cette année avec beaucoup d'activités qui se maintiennent autour du plan d'eau, que ce soit terrestre ou nautique. Donc c'est une bonne chose.
0: Et du coup, on peut courir, on peut nager, on peut tout faire finalement.
1: On peut tout faire, on peut même se balader. Pendant les jours de chaleur, il y a une partie qui est quand même bien ombragée. Puis il y a de quoi se rafraîchir aussi avec l'escale de Courtille, le restaurant qui a rouvert au mois de juin. Il y a les sucreries de Courtille aussi, petit food truck gourmand où on peut prendre une glace, un granité aussi de l'autre côté de la plage. Donc voilà, pour les gourmands, quand ils sortent de la baignade, voilà, il y a de quoi se rafraîchir. Et puis effectivement, il y a aussi pas mal d'activités.
0: À noter que la baignade est surveillée à Courtille.
1: La baignade est surveillée tous les jours de 14h à 19h.
0: Et on peut faire du sport, on peut se balader, on peut faire du pédalo également, j'ai vu.
1: Ouais, on peut faire du pédalo, du paddle, du canoë-kayak. Il y a des structures gonflables aussi aquatiques. Donc c'est vrai qu'il y a plusieurs activités aquatiques pour les petits comme pour les plus grands. Donc voilà, dès 10 ans, ils peuvent faire plein de choses pour se rafraîchir, pour être sur l'eau. Donc c'est plutôt sympa en ces jours de forte chaleur.
0: Est-ce que vous savez si c'est vraiment des Creusois qui viennent en majorité ou c'est des touristes, des gens de passage? On a une étude là-dessus?
1: Alors, il n'y a pas d'étude à proprement parler. Je ne sais pas s'il y a des statistiques pures là-dessus. Nous, notre ressenti à l'Office de Tourisme, c'est qu'on a des demandes à la fois des locaux, des grands-parents qui ont par exemple les petits-enfants pendant les vacances d'août, et puis on a des touristes aussi qui sont là pendant une semaine et qui cherchent un point de fraîcheur pendant la semaine, ou alors des touristes qui sont de passage, qui ont fait la route, qui ont eu un peu chaud et qui veulent se rafraîchir en fin de journée. Donc on a un petit peu tous les profils, c'est varié, c'est divers.
0: On rencontre des gens nous à travers la radio, et on a eu un couple de Perpignan qui est venu il y a pas longtemps, qui nous expliquait qu'ils avaient été surpris en fait d'avoir de la restauration rapide avec les enfants, d'avoir un peu de jeu, d'avoir des choses comme ça.
1: Ouais, l'offre est très complète, hein. Vraiment on peut tout faire. On peut y aller en début d'après-midi parce que les activités commencent dès 14h comme la baignade. Et c'est vrai que tout au long de l'après-midi, voilà, on peut faire des activités, on peut juste flâner, on peut se restaurer, se rafraîchir. Donc c'est vrai que sur Guéret les alentours, c'est une offre qui est plutôt complète en termes d'activités. C'est sympa.
0: Et même en dehors de la saison.
1: Même en dehors de la saison. Alors après, c'est vrai qu'il y a plus d'activités nautiques et pour les enfants à partir de fin août. Mais c'est vrai que c'est un lieu qui est très prisé tout au long de la saison. On va voir les couleurs changer à la fin de l'été. Ça va prendre des airs de petit Canada là quand l'automne va pointer le bout de son nez. Donc c'est vrai qu'il y a les joggers toute la saison. Voilà, c'est un spot qui est très très prisé à la fois des touristes et des locaux tout au long de l'année. C'est vrai.
0: Avec le skatepark et le parcours sport aussi.
1: Exactement.
0: On va y aller, nous, tiens, toute l'équipe. On va, Claire à la réalisation, on va aller courir avec Laure de l'accueil qui connaît bien les temps de Courtille. On va aller faire tout ça. Merci beaucoup, Rémi.
1: Merci.

0: La version originale de Super Freak Rick James que vous connaissez, mais alors pas avec cet artiste. Vous connaissez la version de MC Hammer peut-être, You Can't Touch. Et ben voilà, on rectifie le tir à Ici Close, on vous met l'original. Rick James, Super Freak, retenez bien ce nom.
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0: Les Corréziens, à l'instant, les trois cafés gourmands. Bah oui, vous vous souvenez, vous chantez peut-être derrière votre poste avec nous. Vous avez raison, à l'instant, à nos souvenirs.
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0: C'est le week-end du 15 août qui arrive. Vous allez peut-être partir en vacances, en week-end, et vous vous dites, il faut faire suivre une trousse à pharmacie. Alors ça, c'est une très bonne idée. Mais qu'est-ce qu'on met dedans? Il y a quelque temps, on avait reçu Nicolas Verguet, pharmacien à Saint-Sulpice-le-Guérétois, au micro de Kevin Gazo.
3: Ça dépend bien sûr, évidemment, un petit peu de ce qu'on fait de ses vacances. Mais il y a quand même des indispensables, à mon avis. La première chose, c'est quand même peut-être tout simplement un désinfectant et des pansements. C'est la base. Après, il faut bien sûr penser en cette saison au soleil, donc une crème indice 50 pour se protéger du soleil, un spray anti-moustique si on va dans des zones où il y a des moustiques, notamment où il y a du moustique tigre, hein. Il faut savoir que le moustique tigre peut transmettre certaines maladies, donc il y en a à peu près partout dans le sud de la France, hein, du moustique tigre, et il faut demander conseil à son pharmacien pour bien prendre un spray qui protège contre le moustique tigre. Voilà, après, une petite trousse à pharmacie de base au niveau médicaments, peut-être tout simplement un antalgique type Doliprane, un antidiarrhéique, si on va dans des pays étrangers, ça peut paraître intéressant également. Et là, après, c'est à adapter en fonction de ce qu'on va faire de ses vacances. Si on est en France, il y aura toujours une pharmacie pas très loin qui pourra aussi vous conseiller si vous êtes malade.
4: Quand on prépare ces médicaments habituels, est-ce qu'il y a des précautions particulières à prendre? Je pense notamment aux traitements à conserver au frais ou ceux qu'il ne faut surtout pas oublier.
3: Alors, si on a des traitements habituels, effectivement, il faut déjà bien penser à les emmener en vacances ou au moins à prendre son ordonnance. Parce que si toutefois on avait oublié ces médicaments, on pourrait se dépanner auprès d'une pharmacie de ces traitements. S'il y a des médicaments à conserver au frigo, en général, les gens qui le savent, effectivement, avec les grosses chaleurs, il faut peut-être les faire voyager dans une petite glacière le temps du transport. Hein, voilà. Mais c'est vrai que sinon il n'y a pas de précaution particulière à prendre, si ce n'est d'essayer de penser à emmener son traitement en quantité suffisante pour la durée des vacances.
4: Alors on a souvent tendance, hein, en vacances à emporter beaucoup de choses au cas où. À l'inverse, quelles sont les erreurs que vous voyez le plus souvent au comptoir avant les départs en vacances?
3: Erreur, il n'y a pas tellement d'erreurs, peut-être si ce n'est de... Quand on part en France, de se surcharger de médicaments, effectivement, sortir les médicaments des boîtes pour que ça prenne moins de place, c'est pas forcément une très bonne idée, parce qu'après on a plus de mal à se rappeler ce que c'est. Si on part en France et qu'on pense qu'on aura accès facilement à un professionnel de santé, un pharmacien, c'est peut-être pas la peine de prendre pour tout et son contraire. Si on a un problème, on va voir un professionnel, un pharmacien, qui vous conseillera et qui vous dira exactement ce qu'il vous faut. Avoir quelques médicaments de base, ça ne me paraît pas être une erreur.
0: Nicolas Verguet, à l'instant, pharmacien à Saint-Sulpice-le-Guérétois. Il était au micro il y a quelques semaines de Kevin Gazo. La musique, ah oui, avec I'm a Lover, ça c'est bien ça. Et vous restez avec nous, les conseils de Gauthier Conseil dans quelques instants. Et on ira également lire à Aubusson.

0: En 1985, c'était un tube, hein, ce titre. Et Andrea, c'est le nom du groupe, mais c'est aussi le nom de la chanteuse qui s'appelle Andrea Delfino. L'autre chant, c'est Jamie Cameron. Et si vous regardez les clips, hein, vous verrez, ils sont trois sur scène. Il y a également un synthé qui est assez rigolo. En 1985, c'était un autre monde.
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2: Après plusieurs interventions des sapeurs-pompiers liés à des barbecues mal maîtrisés, la préfecture rappelle qu'ils sont strictement interdits à moins de 200 mètres des zones boisées et des landes. Autre rappel essentiel, le brûlage des déchets verts est interdit toute l'année dans tout le département. Enfin, la sécheresse s'aggravant, l'interdiction des feux d'artifice est prolongée jusqu'au lundi 24 août inclus, même au-dessus des plans d'eau. La vigilance de tous est indispensable. Et puis, bonne nouvelle, si vous pensez entreprendre des travaux de rénovation, d'amélioration énergétique ou d'adaptation de votre logement, les conseillers France Rénov sont en permanence à Dun-le-Palestel le mardi 18. Ces conseillers vous aideront gratuitement à définir vos projets, trouver les meilleures solutions, trouver les bons artisans. Bref, faire de votre logement un lieu où vous vous sentez bien. Cette permanence aura lieu le mardi 18 au siège de la communauté de communes à Dun-le-Palestel. Attention, pensez bien à prendre rendez-vous en amont. Vous retrouverez le numéro de téléphone sur le site de la mairie de Dun-le-Palestel.
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0: Et on va rester en 1985 avec une chanson que vous allez tout de suite reconnaître dès les premières notes. Forcément, on pense à Sylvester Stallone, à Rocky. Alors lequel? Le 1, le 2, le 3 ou le 4 ou même plus? Bah c'est le Rocky 4, celui-là. C'est extrait de la bande originale du film Burning Hearts avec le groupe Survivor.

0: 1985, Rocky Cat avec cette musique, c'était la bande originale du film, ce groupe de hard rock américain qui s'appelle Survivor.
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0: Et ici, on vous propose un peu de lecture. Ingrid Herbst avait rencontré au début de l'été Sarah de la librairie La Licorne à Aubusson qui nous présentait un livre pour les enfants, mais pas que.
3: Et bien, pour, comme coup de cœur lecture pour cet été, je propose à nos jeunes lecteurs à Aubusson, mais également dans toute la Creuse, de lire le très beau livre, le très beau petit roman publié chez Actes Sud Jeunesse, qui s'intitule Le trésor caché de Mamie Catherine, écrit par Mabrouk Rachedi. C'est sorti juste avant l'été, c'est pour un public de 9 à 12 ans. Voilà, c'est un petit roman qui fait environ 80 pages, donc c'est assez rapide à lire, il y a des illustrations. Et donc sur l'histoire, en fait, on suit des cousins qui partent en vacances chez leur mamie Catherine, puis qui partent en vacances à Arnac-la-Poste. Donc c'est pas très loin de chez nous,
4: ah oui.
3: On peut reconnaître les villages, on peut reconnaître l'ambiance. Et donc mamie Catherine, elle a la tradition, quand ils viennent la voir en vacances, c'est qu'ils n'ont pas le droit d'utiliser leur téléphone portable, et que le premier soir des vacances, elle leur raconte toujours l'histoire de la famille, à travers laquelle elle leur raconte l'histoire de sa maman, elle, donc l'arrière-grand-mère des cousins, qui aurait caché un trésor quelque part dans le jardin de la maison. Sauf qu'elle a aucune nouvelle, la grand-mère ne sait absolument pas où cacher ce trésor, et donc nos cousins commencent à se poser des questions. Le lendemain matin, pendant qu'ils font un tour sur le lac, ils vont trouver une bouteille, en fait, dans ce lac, avec un mot à l'intérieur, écrit en occitan, qui donc aurait été écrit par leur arrière-grand-mère, et qui pourrait les amener à trouver ce fameux trésor caché dans le jardin, et peut-être trouver, qui sait, des questions sur leur, des réponses sur leur famille, une recette de cuisine, une autre enquête, etc., etc.
4: C'est un roman un petit peu, j'allais dire, policier, pas vraiment, mais il y a quand même une enquête à suivre, là, avec des énigmes à résoudre aussi.
3: C'est ça, effectivement, parce que du coup, nos jeunes garçons, nos jeunes cousins, quand ils vont trouver le message à l'intérieur, bah, déjà, ils vont se poser la question de quelle est cette langue qu'ils n'arrivent pas à comprendre, quelles sont ces personnes qui sont mentionnées qu'ils n'arrivent pas à comprendre, parce qu'ils ne parlent pas du tout la langue d'oc, hein, nos jeunes enfants. Et puis, bah, la grand-mère, elle est pas bien, elle parle pas très bien non plus la langue d'oc, c'était sa maman, elle, qui le parlait, donc tout se pose la question de comment est-ce qu'ils vont réussir à déchiffrer ce fameux message et trouver le trésor.
4: Donc, c'est un roman de 90 pages. Au niveau de la lecture, c'est une lecture assez facile. Il y a des mots compliqués ou comment on peut aborder?
3: C'est fluide avec des chapitres assez courts. En plus, on est sur des chapitres de 3-4 pages grand maximum, avec toujours une illustration pour accompagner l'histoire et voilà, pour mettre dans le contexte, mettre en image en fait le récit. Donc c'est accessible à partir de la fin de l'école primaire jusqu'au début du collège, même des lecteurs qui sont à partir du CE2, s'ils ont un bon niveau de lecture, il n'y a pas de souci, ça peut très bien se passer.
4: Et puis aussi pour les adultes qui ont gardé leur âme d'enfant.
3: Oui, pour les adultes aussi, oui, j'ai notamment des petites mamies qui du coup l'ont lu pour leurs petits-enfants qui venaient en vacances et qui du coup en fait l'ont lu en même temps que leurs petits-enfants l'ont lu, donc c'était une lecture partagée aussi entre les grands-parents et les petits-enfants, et donc les grands-parents qui parlent, bah, eux qui parlent, avaient justement des parents qui pouvaient parler la langue d'oc, et bah, qui ont pu échanger également à ce sujet-là avec leurs petits-enfants.
4: Ouais, ça permet un échange intergénérationnel.
3: C'est ça, et autour d'une culture qui malheureusement disparaît un petit peu, parce que c'est vrai que la langue d'oc, on la parle plus forcément dans notre territoire, alors que ça serait quelque chose à remettre en avant.
4: Est-ce qu'on peut rappeler donc le titre et l'auteur et puis l'éditeur aussi de ce livre ?
3: Le trésor caché de Mamie Catherine, donc de Mabrouk Rachedi chez Actes Sud Jeunesse. Les illustrations, elles sont par Eric Elliott. Et voilà, c'est sorti en début d'année, c'est disponible dans toutes les librairies, sur commande ou en rayon directement.
0: Chez Actes Sud, hein, si vous cherchez ce livre, Un village perdu, une vieille maison et une mamie gâteau, conteuse hors pair. En plus, ça se passe pas loin, ça arnaque la poste. Merci beaucoup à La Licorne, à Aubusson, de nous faire découvrir ses ouvrages. À l'instant, c'était Sarah au micro de Ingrid Herbst.
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0: Renaud nous dit laisse béton, vous ne vous bougez pas, il faut rester avec nous. Pourquoi ? Parce qu'on a encore plein de choses à vous proposer. Pascal Obispo et Francis Cabrel avec leur duo dans un instant. Et c'était quoi avant ? On sera en compagnie de Marina Uri.

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0: Renaud, laisse béton. Tout à l'heure, on vous parlait des temps de courtille avec des animations à faire. Mais c'était quoi avant? Alors ça, c'est une bonne question. Marina Yuri va y répondre dans quelques minutes. Pascal Obispo, Francis Cabrel avec Lourdou, ils seront là aussi. Il faudrait que pleuve l'amour.
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0: Il faudrait que pleuve l'amour à l'instant. Bah, c'est joli hein, d'avoir une bonne idée hein, d'avoir rassemblé les deux, Pascal Obispo et Francis Cabrel. On va s'intéresser de nouveau à l'étang de Courtille.
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0: Une question qu'on pourrait se poser grâce à Marina Uri notamment, qu'est-ce que c'était avant ?
3: En promenade à l'étang de Courtille, vous avez peut-être déjà fait attention à cette tour de Torreano à Guéret, qu'on appelle la tour de l'étang. C'est devant les jeux pour enfants notamment. Et on est avec...
4: Claude, Saint-Sulpice Guéretois.
3: Et on est aussi avec...
5: Daniel Sequiti. Je suis président de l'association Alfo Gollard del Mampi. J'habite sur la commune de Saint-Sulpice Guéretois, à la Métairie.
4: Cette tour a été offerte par les Italiens Torreano. Alors c'est toujours un peu dans la suite du 50e anniversaire de l'hôtel de ville de Guéret, puisque beaucoup d'Italiens Torreano avaient participé à sa construction. Donc leurs descendants sont venus et en hommage à leurs parents qui sont venus travailler à Guéret, ils ont offert cette tour de Torreano. Alors il faut savoir qu'à Torreano, il n'y a pas de tour.
3: Mais alors c'est quoi cette tour de Torreano qui n'est pas de Torreano ? C'est quoi cette arnaque ?
4: C'est le symbole de Torreano. C'est sur leurs armes, c'est le symbole de la ville de Torreano, mais physiquement, il n'y a pas de tour. Alors probablement qu'il y en a eu une par le passé, mais il n'y en a plus physiquement actuellement. Finalement, c'est nous, à Guéret, qui avons les tours de Torreano, qu'eux n'ont pas. Sculptée en Italie, dans la pierre Piazzantina, alors c'est une pierre spéciale au Frioul, à Torreano, ça.
3: Au Frioul, c'est la région où est la ville de Torreano, voilà. Pas loin de la Slovénie. Voilà.
4: Pas loin de la Slovénie, à côté d'Udine, on est à 40 km d'Udine à peu près. Alors cette tour, elle est l'hommage des descendants de ces Italiens carriers tailleurs de pierre à leurs parents qui ont œuvré à la construction de notre mairie, un témoignage d'amitié envers la Creuse qui fut la terre d'accueil de tous ces immigrés.
6: Oui, oui.
4: Travailler ici, tailler avec difficulté parce que c'est une pierre très dure.
3: Et cette pierre-là de la tour,
4: plus facile à travailler. C'est une pierre qui est comme un grès de, comme du sable compressé. Et elle se travaille autour, elle se travaille à la scie. Ils ont même des chalumeaux pour la durcir. Enfin, c'est et rien n'est perdu sur cette pierre. Piazzantina. Et si vous voulez en voir en situation d'utilisation, allez visiter l'école Saint-Sulpice Guéretois. Les sanitaires sont plaqués avec différentes finitions de pierre et puis l'esplanade devant sont carrelées avec la pierre de Torreano.
3: Donc les deux pierres se mêlent.
4: Voilà. Tout à fait. C'est vraiment l'idée de réunir ces deux éléments qui défient le temps en plus.
3: Donc un témoignage d'amitié qui reste gravé dans la roche, là, vraiment.
0: Voilà, vous en saurez un petit peu plus donc du coup sur ce monument du côté de l'étang de Courtille. Alors pour ceux qui se posent la question, l'étang de Courtille, bah ça a toujours été un étang. Hein. Il y a même des archives qui remontent à 1180 apparemment. Ça allait monter des moulins aussi à une époque. Donc c'est pas d'aujourd'hui l'étang de Courtille. Pour en savoir un peu plus, n'hésitez pas à contacter Marina Uri et surtout si vous avez peut-être des propositions hein, pour vous dire ah ça serait bien qu'on sache ce que c'était avant. 05 55 52 37 38.

0: Daniel Balavoine avec cet album Vendeur de larmes en 1982, Vivre ou survivre.
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0: Allez, notre radar des tendances, c'est Muriel Jordan. Chaque jour, elle nous aide à moins nous sentir largués dans ce monde qui va parfois trop vite. Muriel, ce matin, on s'intéresse à une fausse télé-réalité qui connaît un succès fulgurant.
3: Une télé-réalité pondue par l'intelligence artificielle qui décidément ne manque pas d'inspiration quand il s'agit de pourrir notre cerveau. Des personnages avec des têtes de fruits. Je laisse ces ados entre 12 et 16 ans vous expliquer. Je suis allée à leur rencontre et je leur ai montré des extraits de cette télé-réalité qu'ils connaissent bien.
4: C'est quoi ça ?
5: Bah quoi, on est amis, non ?
6: Bah je sais pas trop ce qu'on est.
4: C'est qui les personnages ?
7: Frésita, Frésio...
8: Ah, la skibidite en ta fruit. En fait, c'est des gens à tête de fruits. Et là, ils sont sur une île de la tentation. Et il y a plein d'autres fruits qui arrivent pour essayer de voir s'ils se trompent.
9: Salut Bananella, ravi de te rencontrer.
10: Salut Citronello, moi c'est Myrtilla.
11: Je sais que ça fait à peu près 51 millions de vues, quelque chose comme ça.
4: Tu regardes ?
11: Non, pas trop, j'ai regardé seulement les grands résumés et j'ai regardé seulement jusqu'à l'épisode 11 sur YouTube.
4: T'aimes, tu regardes ?
12: Bah, j'ai déjà entendu parler, mais franchement, déjà, ce que ça imite, c'est pas super intelligent, alors... Encore, si on prend des fruits et qu'on fait avec de l'intelligence artificielle, c'est encore pire.
3: Voilà, c'est ça l'île de la skibidite en ta fruit, avec sa compotée de personnages en forme de fruits et légumes et un contenu calqué sur le modèle de l'île de la tentation. Curieusement, au micro, les gens disent qu'ils ne sont pas fans, mais les épisodes de cette fausse télé-réalité générée par l'IA cumulent près de 200 millions de neurones. De vues.
0: Alors, qu'est-ce qui fait que ça cartonne autant ? C'est quoi qui plaît tant aux jeunes qui regardent ce type de contenu ?
3: Les vidéos sont courtes, les contenus émotionnels sont forts, il y a de la vengeance, de la trahison, des disputes, les mêmes codes sexistes que dans la télé-réalité. Il n'en faut pas plus pour générer des hashtags et exciter l'algorithme. Mais ces collégiens qui confient regarder de temps en temps sont aussi parfois gênés par le contenu de ces vidéos.
8: C'est vulgaire, rien que quand on les voit faire des scènes où ils se touchent comme ça, ils font des danses bizarres, ils se regardent bizarrement, ils parlent vulgairement des femmes et tout ça. Je trouve ça vulgaire et ça se fait pas de montrer des vidéos comme ça.
10: Tu crois que tu le connais, Frésio ? Parce que t'as eu un date avec lui, ça y est, tu sais tout de lui ?
13: Mais Banano, tu vois, c'est ça ton problème. Tu penses qu'avec ta queue...
3: Ne vous affolez pas. On parle bien évidemment de la queue de la poire. Cette parodie fruitée de l'île de la tentation ayant généré plus de 100 millions de vues en 10 jours, ça veut dire du business en vue, donc de l'argent. Alors la marque Oasis a décidé de s'y associer malgré les polémiques autour du contenu de ses vidéos. Bref, l'île de la tentation version potager, c'est tendance, mais on s'en passerait bien. Les personnages font encore penser à ces brain rot, ces personnages grossiers, mal dessinés, inventés par l'IA et omniprésents sur les réseaux sociaux. Donc l'île de la skibidite en ta fruit, ce sont des fruits qui font de la compote avec notre cerveau.
0: Si vous voulez regarder, ça s'appelle l'île de la skibidi tant à fruits, mais pas trop longtemps, ça peut faire du mal, ça.
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0: En 1982, c'est un peu compliqué, sortait de l'album October, ça marchait pas très fort, ils pensaient même arrêter. Et ce titre est sorti et c'était le carton. Et on retrouve encore en 2026 avec notamment un single qui est sorti, Sweet of Dreams, c'était au mois de juillet. Alors si vous les aimez, les U2, c'est ce qu'on appelle un EP engagé à découvrir absolument, avec Bono toujours en tête, évidemment, au chant.
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0: 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Valérie Mini, bonjour.
2: Bonjour.
0: Du monde sur les routes.
2: Eh oui, week-end du 15 août oblige. Les difficultés de circulation commencent aujourd'hui et vont durer jusqu'à lundi. En Creuse, aujourd'hui, c'est orange dans le sens des retours. Et demain, ce sera rouge dans les deux sens. Le pire, c'est noir demain en Auvergne-Rhône-Alpes dans le sens des départs. Prenez donc vos précautions, votre mal en patience et des bouteilles d'eau dans la voiture parce qu'il va encore faire très chaud. On est en vigilance orange canicule dans le département jusqu'à dimanche.
0: Une chaleur bien installée depuis le début de l'été, hein, qui a une incidence sur la fréquentation de nos piscines.
2: Oui, toutes les piscines couvertes du département ont enregistré une hausse de leur fréquentation le mois dernier par rapport à la même période en 2025. Plus 12% pour la souterraine, plus 19% à Guéret et plus 50% à Évaux-les-Bains. Une augmentation de fréquentation qui s'explique donc par la canicule, hein, et les tarifs attractifs mis en place ces jours-là à Évaux. C'est carrément gratuit. Et puis, valeur sûre, hein, pas de risque de cyanobactéries dans ces piscines pour gâcher la baignade.
0: La chaleur, la sécheresse, toujours d'actualité.
2: Et avec elle, les risques incendies. 10 pompiers creusois sont partis en renfort dans le sud de la Gironde avec 2 camions citernes feux de forêt. Ils sont sur place pour appuyer les équipes en prévention, prêts à intervenir donc en cas de nouvel incendie. À Bussière-Saint-Georges, au nord-est du département, le terrain de motocross est en plein chantier. Le site servait uniquement au cours de l'école de pilotage jusque-là. Et après agrandissement et réaménagement, eh bien, il sera apte à accueillir une compétition de niveau régional. Coût de l'investissement, 50 000 euros. Le chantier a débuté donc ce mois d'août et il va durer plusieurs mois. Et puis, pas de moto, mais des chevaux. Pas de pilote, mais des chevaliers en armure à Saint-Dizier-la-Tour aujourd'hui et demain avec les traditionnels médiévales de l'an 1000. La fête a débuté il y a tout juste une heure. Et si vous êtes fan, hein, donc pour une immersion au Moyen-Âge, c'est sur les sites des modes cadastrales. Sur le site. Il y a plusieurs modes, mais c'est un site. Je me remets mes dents. C'est la fin de la semaine.
0: C'est la chaleur.
2: Et puis il fait chaud, voilà.
0: Et puis c'est la canicule.
2: Oui,
0: ben oui. Et puis jusqu'à dimanche, c'est orange.
2: Eh oui.
0: Mais bon, vous savez quoi? Ça va se rafraîchir à partir de dimanche, voire lundi. Oui. On va gagner quelques degrés en moins. Pour l'instant, aujourd'hui, 36 à 39 degrés, 37 à Aubusson, 38 à la Souterraine, à Bourganeuf, encore à Grandbourg. Les nuits qui ne sont pas vraiment fraîches, hein, 19 à 22 degrés. Et les orages qui vont faire leur apparition cet après-midi, des rafales, 65 km/h, notamment dans le nord de la Creuse. Demain, un temps à peu près similaire avec cette cagna, comme on dit souvent. Dimanche, ça redescend 25 à 27 degrés. On devrait conserver des températures plus douces pour le début de la semaine prochaine.
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0: Moi, je veux un jeu où on gagne des cadeaux, des chapeaux, et puis des entrées aussi, et puis des sacs à dos connectés. Mais Zaz, pas de problème, ça arrive, ça s'appelle Destination Creuse dans un instant.

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0: Un peu de douceur ce matin avant de jouer avec Benjamin Biolay, Écran Total.
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0: Et on joue 05 55 52 37 38. On a pas mal de cadeaux, hein. Sac à dos, chapeau, également des entrées pour la cité des insectes, des tours de bateau, des sacs de sport collector. Pour jouer avec nous ce matin, c'est Yannick. Bonjour.
3: Bonjour.
0: Yannick en pleine forme du côté de Janaïa.
3: Janaïa, la Vauzelle exactement, mais bon, c'est Janaïa.
0: Janaïa, vous êtes en grande vacances, vous, Yannick?
3: C'est des très grandes vacances, là, oui.
0: Ça, c'est
3: depuis
0: bien,
3: 2022,
0: ça.
3: On est en Creuse.
0: Oui.
3: Mais ça fait 12 ans que je suis en retraite.
0: Vous avez le temps de bronzer.
3: Oh là là.
0: Et c'est pas ce qui manque, le soleil, ah, cette année.
3: En ce moment, ça chauffe, oui.
0: Yannick, est-ce que vous allez sortir un peu ce week-end, vous promener?
3: Bah écoutez, je sais pas trop. Moi, j'essaye juste pour faire 2-3 courses, mais... bon, j'ai des petits problèmes de cœur et tout, donc je n'ose pas m'en partir. Mais bon, on fait, c'est possible, hein, comme j'ai ma petite fille à la maison.
0: Ah ben voilà, on y va doucement. Alors, on va prendre la voiture, hein, de toute façon, vous allez voir, on va moins marcher. Destination Creuse, un peu le principe. Allez, je vous propose 2 trajets, puis vous allez me dire ce que vous en pensez. Une exposition de miniatures agricoles, c'est à la salle des fêtes d'Ain, ce samedi 15 août, c'est de 8h à 17h. Et également, il y a des fêtes partout, hein, pour le 15 août. Il y en a une à Feltin également, avec les Fuses Animes, au jardin des Feuillantines, avec un vide-grenier, de l'animation country, de la balade pédestre, de la pétanque, on mange aussi des jeux pour les enfants. Alors, est-ce qu'on fait un...
3: sur Internet, ça, oui.
0: Ah, vous avez vu ça. On fait un tour à Feltin ou on fait un tour à...
3: Oh, bah oui, moi je dirais bien Feltin, moi ça va être intéressant.
0: D'accord, donc bah, ce sera une prochaine fois l'exposition des miniatures agricoles à 1, c'est ce samedi 15 août.
3: Oui, il n'y a pas de problème.
0: De 8h à 17h. Là, on va faire un tour à Feltin avec le jardin des Feuillantines. Alors, vous dites top départ et on prend la voiture.
3: Allez, top départ.
4: Veuillez entrer votre destination. Destination enregistrée.
0: Yannick est parti avec la petite fille, tranquillement.
4: Bravo, vous êtes arrivé à destination.
5: Nous avons notre champion.
0: Ah bah bravo Yannick.
3: Eh ben c'est super.
0: Comment elle s'appelle votre petite fille?
3: Elisa.
0: Elle est en vacances en Creuse en plus, c'est bien ça.
3: Non, elle habite Bénévent-l'Abbaye, elle est pas loin.
0: Ah, c'est une creusoise, ok.
3: De famille, côté de ma femme, on est creusois depuis des centaines d'années.
0: Eh oui, bah, écoutez, Yannick et Elisa en tout cas qui vont aller se balader. Alors, va falloir se partager les cadeaux. Alors, ça tombe bien, j'en ai plusieurs.
3: Oui.
0: J'ai un sac à dos connecté, ici Creuse.
3: Oui.
0: C'est pas mal ça, c'est pas mal. On va rajouter chapeau, hein.
3: Ouais.
0: Et puis tant qu'à faire, si on a le sac à dos et le chapeau, autant partir en balade. Je vous offre 2 entrées pour aller citer des insectes à Ned.
3: Eh ben, écoutez, c'est formidable.
0: Eh ben ouais, puis vous êtes pas très loin, vous, Janaïa, en coupant à travers. Ça se fait, on va rejoindre Ned.
3: Oui.
0: Je vous souhaite un bon week-end, Yannick, avec tout ça. Et puis un coucou à Elisa, à bientôt.
3: Eh ben, à bientôt, et merci beaucoup à vous.
0: Vive ici Creuse.
3: Allez.
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0: Et on continue à jouer au 05 55 52 37 38 avec cette destination que l'on choisit et qui peut vous rapporter des cadeaux. Et n'oubliez pas, le tirage au sort lundi matin, ça sera la plancha, même si vous perdez au jeu. Ça, c'est important.
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0: J'oublierai ton nom, ce duo avec Johnny Hallyday et Carmel, écrit par Michael Jones et Jean-Jacques Goldman, s'il vous plaît.
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0: Et on continue à jouer à ce jeu Destination Creuse tout au long de l'été. Il reste encore quelques jours pour repartir avec des cadeaux de Destination Creuse. Sac à dos connecté, les chapeaux, des entrées également, comme à l'instant, les entrées pour la Cité des Insectes qu'on vous a offert. Également le sac de sport collector, il est magnifique avec ici marqué dessus avec des couleurs. 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Si vous prenez la bonne destination, c'est gagné. Si vous prenez la mauvaise, c'est perdu. Allez, on croise les doigts pour vous. On joue. 05 55 52 37 38. À tout de suite.
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0: Étienne Dao à venir, Charlotte Cardin. Pour l'instant, c'est Paul Young, Come Back and Stay à 11h27.

0: Paul Young, à 11h31, et une petite info, si vous vouliez aller faire un tour à la Nuit des Étoiles à Naïa ce soir, sachez que c'est reporté. Et oui, les nuages qui viennent encore nous embêter, ils nous ont embêtés pour l'éclipse, là ils recommencent. Donc ça sera pas ce soir à Naïa, cette Nuit aux Étoiles se repousser au mercredi 19 août prochain.
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2: Après plusieurs interventions des sapeurs-pompiers liés à des barbecues mal maîtrisés, la préfecture rappelle qu'ils sont strictement interdits à moins de 200 mètres des zones boisées et des landes. Autre rappel essentiel, le brûlage des déchets verts est interdit toute l'année dans tout le département. Enfin, la sécheresse s'aggravant, l'interdiction des feux d'artifice est prolongée jusqu'au lundi 24 août inclus, même au-dessus des plans d'eau. La vigilance de tous est indispensable. Et puis, bonne nouvelle, si vous pensez entreprendre des travaux de rénovation, d'amélioration énergétique, ou d'adaptation de votre logement. Les conseillers France Rénov sont en permanence à Dun-le-Palestel le mardi 18. Ces conseillers vous aideront gratuitement à définir vos projets, trouver les meilleures solutions, trouver les bons artisans. Bref, faire de votre logement un lieu où vous vous sentez bien. Cette permanence aura lieu le mardi 18 au siège de la communauté de communes à Dun-le-Palestel. Attention, pensez bien à prendre rendez-vous en amont. Vous retrouverez le numéro de téléphone sur le site de la mairie de Dun-le-Palestel.
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0: Merci Gauthier, conseil, on vous retrouve un petit peu plus tard. Pour l'instant, Étienne Dao, Mon manège à moi. Et juste après, on joue à Destination Creuse.
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0: Étienne Dao avec cette reprise. Évidemment, c'était Edith Piaf à l'origine. Mon manège à moi.
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0: Et on joue, on se balade tout au long de l'été avec Ici Creuse. On vous amène dans des destinations incroyables. Et vous repartez en plus avec des cadeaux si vous arrivez au bout du chemin, au bout de la route, si vous avez bien programmé le GPS et si ça s'est bien passé en voiture. Pour tenter l'aventure avec nous ce matin, c'est Anthony, bonjour.
3: Oui, bonjour.
0: Bonjour Anthony, vous êtes à Laveuve-et-les-Mines.
3: C'est ça.
0: Et du coup, vous êtes prêt à prendre la route avec Ici Creuse?
3: Oui.
0: Alors vous savez qu'au bout du chemin, il y a des cadeaux. Et si vous gagnez, c'est bien. Si vous perdez, vous savez que vous êtes quand même sélectionné pour le tirage au sort tous les lundis pour les gros cadeaux.
3: C'est ça.
0: Et il y a une plancha qui arrive lundi. Et mon petit doigt me dit que ça vous intéresse, vous.
3: Ah oui, énormément. Surtout qu'en ce moment, on n'a plus le droit de faire barbecue.
0: Ah bah la plancha, ça serait top. Voilà. Mais écoutez, on va voir. De toute façon, vous êtes inscrit pour la plancha, qu'on gagne ou qu'on perde. Hein.
3: Voilà.
0: Alors, j'ai deux destinations à vous proposer. Alors, tout d'abord, on va faire un tour, pourquoi pas, une randonnée à Minsa. C'est ce samedi 15 août. 12 km le chemin des étangs. On part à partir de 8h à la place du Bourg. Ou alors, on pourrait faire une chasse au trésor à Domero. Tiens, pourquoi pas, ce samedi 15 août, c'est gratuit, c'est ouvert à tous avec des récompenses gourmandes à gagner. Qu'est-ce que vous en pensez? Une chasse au trésor ou une balade rando?
3: Une chasse au trésor.
0: Allez, la chasse au trésor du côté de Domero ce samedi 15 août. Vous nous dites top départ et on y va.
3: Top.
4: Veuillez entrer à votre destination. Destination enregistrée.
0: Eh bien, écoutez, ça part pas mal pour l'instant. Ah, oula. Oula, Anthony. Attention, Anthony.
5: Bonjour. Police municipale. Coupez le moteur.
6: C'est loupé. On est presque arrivé.
7: Je me suis trompé, ça arrive.
8: T'es naïve comme réponse.
7: Mais il faut persévérer, il faut continuer.
0: Ben, qu'est-ce qui s'est passé, Anthony?
3: Eh ben, je ne sais pas. Dommage.
0: Oula, ça c'est un stop grillé ou peut-être sans se tarder, je ne sais pas. Bon, bah écoutez, en tout cas, c'est pas grave. On va croiser les doigts pour la plancha maintenant.
3: Oui, voilà, on va croiser les doigts.
0: Écoutez, si on vous appelle lundi matin, c'est que c'est bon.
3: Eh ben, pas de soucis, on fait comme ça.
0: Bon, bonne journée à vous quand même, hein, du
3: merci
0: côté de la Laveuve-et-les-Mines. À bientôt, Anthony, vous pouvez rejouer quand vous voulez.
3: Merci, au revoir.
0: Au revoir.
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10: Il fait chaud, 19 degrés, petit déjeuner sur la terrasse.
11: 28 degrés cet après-midi, le temps est ensoleillé.
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0: Et on continue à jouer. Et puis, il ne faut pas s'arrêter aux pannes. Hein. C'est pas grave pour Anthony. Et ça se trouve, on va croiser les doigts pour lui pour la plancha où il pourra rejouer avec nous la semaine prochaine. Et oui, on gagne, on perd. C'est un peu le jeu hein, de ce Destination Creuse. Allez, on va faire en sorte que vous gagnez. On va essayer, on va bien voir ce qui se passe. 05 55 52 37 38. Encore des cadeaux à vous offrir. Des sacs de sport, des chapeaux, des sacs à dos connectés. Des entrées également pour aller à Banizette ou faire un tour de bateau sur le lac de Vassivière.
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0: Charlotte Cardin qui n'a pas encore joué avec nous à Destination Creuse. Bah, tant pis.

0: si on joue à Robin des Bois, mais pourquoi pas? Everything I Do avec Bryan Adams, c'est bien sûr la borne originale du film de l'époque.
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0: Et on se balade tous les jours en Creuse avec ce jeu Destination Creuse. Avec vous, vous nous appelez, vous tentez l'expérience et c'est bien. Et en plus, il y a des cadeaux. Ça, c'est pas mal, ça. Des sacs de sport collector, des chapeaux, également des sacs à dos connectés, encore des entrées pour aller se balader. Pour jouer avec nous ce matin, c'est Clémentine. Bonjour.
3: Bonjour.
0: Vous habitez Saint-Moreil, c'est ça?
3: Tout à fait.
0: Alors, c'est où Saint-Moreil pour ceux qui ne connaissent pas?
3: C'est limite Haute-Vienne et on est à côté de Saint-Léo et Courganeuf.
0: Bah oui, vous n'êtes pas bien loin. Alors dites-moi, vous avez déjà des choses de prévues ce week-end?
3: Je vais essayer d'aller voir la cité de la tapisserie à Aubusson, un petit tour au lac. Et pourquoi pas profiter des entrées pour le bateau?
0: Bah écoutez, tant qu'à faire, hein, autant y aller, hein.
3: On essaye.
0: Et si on se baladait, tiens, ensemble avec Ici Creuse, et vous savez en plus qu'il y a un tirage au sort lundi, hein, pour un gros cadeau.
3: Oh, et c'est bientôt mon anniversaire.
0: Et c'est quoi? Alors ça serait chouette, ça. Une plancha pour votre anniversaire, ça pourrait le faire.
3: Bah le rêve, ouais.
0: Après, il faut être tiré au sort, hein. Moi je vous promets rien, hein. Surtout qu'il y a Anthony qui la veut, la plancha aussi. Donc va falloir se battre, ça va être costaud. Bon, pour l'instant, Clémentine, on va jouer, on va partir, on va drouille. Allez, deux destinations, vous proposer une braderie, tiens, Brocante à Évaux-les-Bains ce 15 août, c'est ouvert au public de 8h30 à 17h. Ou alors, si vous préférez, je vous emmène à un Michoui pour partager un moment convivial et gourmand ce 15 août du côté de Chars au cœur, dans la cour de la mairie de Chars, avec pas mal de choses. Qu'est-ce qui vous dit? Un Michoui ou alors on va plutôt faire une braderie?
3: Plutôt braderie.
0: Allez, la braderie Brocante à Évaux-les-Bains ce 15 août de 8h30 à 17h. Qu'est-ce que vous cherchez sur les braderies, vous, Clémentine?
3: Je vais plus chercher des petites cuillères anciennes, des cuillères à sucre ou des fourchettes à fruits, tout ce qui est argenterie.
0: Ah oui, donc vous devez avoir ce qu'il faut. Alors, ils doivent être contents, les gens qui viennent manger chez vous.
3: Ah bah oui, hein, franchement, un service tout inclus.
0: Voilà, mais vous recomptez les petites cuillères après quand même?
3: Bah, j'espère, avec des antivols.
0: Ça va attaché à la table avec une chaîne. Ça fait du bruit, mais bon, au moins, on est sûr de les garder. Allez, on va jouer, Clémentine. Vous nous dites top départ, voir si on peut aller à cette braderie.
3: Allez, c'est parti.
4: Veuillez entrer votre destination. Destination enregistrée.
0: Pour l'instant, tout va bien, Clémentine.
3: J'entends le moteur.
4: Bravo, vous êtes arrivée à destination.
5: Nous avons notre champion. Oui.
0: Bon, qu'est-ce qu'on dit, Clémentine?
3: Eh ben merci.
0: Merci qui? Dites donc.
3: Merci Loc Creuse.
0: Merci Ici Creuse. Et vous repartez avec des cadeaux. Vous voulez savoir ce que vous avez gagné?
3: Avec plaisir.
0: Alors vous allez voir, vous allez pouvoir mettre tous vos couverts dedans. Même les assiettes, les plateaux à fromage, tout ça. C'est un sac de sport collector, Ici Creuse.
3: Ah bah génial!
0: Est-ce que vous en voulez un petit peu plus?
3: Avec plaisir, encore mieux, oui.
0: Qu'est-ce qu'on pourrait rajouter avec ça, Clémentine?
3: Ah bah franchement, là, un petit tour de bateau au lac.
0: Non, c'est pas ça.
3: Un petit bob ou une petite glacière?
0: Non, c'est pas ça.
3: Un jeu de cartes?
0: Non, c'est pas. Ça va durer jusqu'à 13h. Non, un truc qu'on met sur la tête, vous savez, pour se protéger du soleil.
3: Un bob ou une casquette?
0: Ah, alors c'est pas. Ah, dites donc, vous faites exprès là. C'est pas le bob, c'est pas la casquette, c'est.
3: Sur la tête?
0: Oui, comme les cow-boys.
3: Je donne ma langue au chat.
0: Un chapeau, Clémentine.
3: Ah oui.
0: Vous voyez ce que c'est? Vous voyez ce que c'est quand même? Le chapeau, allez, c'est pour vous. Le chapeau plus le sac de sport collector. Merci Clémentine pour votre bonne humeur.
3: Merci.
0: Vous êtes en vacances peut-être?
3: Tout à fait.
0: Ah, vous venez d'où?
3: Moi je viens de région parisienne, mais mes parents sont creusois.
0: Ah bah vous voyez, un retour aux sources.
3: Tout à fait, ça fait du bien.
0: Eh, franchement, entre nous, il n'y a que nous, dit-on, on est quand même mieux en Creuse.
3: Bah oui, franchement, c'est plus calme.
0: Ah, voilà. Donc tous les Parisiens et les Parisiennes qui nous écoutent, ils vont bondir derrière leur poste. Mais non, il n'y a pas de guerre, les deux sont bien. Bah oui, c'est bien aussi d'aller faire un tour à la capitale de temps en temps. Clémentine, bon retour avec votre chapeau.
3: Merci
0: et votre
3: beaucoup.
0: Sac. À bientôt.
3: Super, merci beaucoup, au revoir. Au revoir.
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0: Gérard Blanc, le géant de papier, une chanson qui émeut ma collègue à côté de moi qui va faire l'info dans quelques minutes.
1: Non, vous défaussez pas.
0: Je balance, Valérie.
1: Mais vous défaussez pas.
0: Et vous saviez que cette chanson, elle est une histoire incroyable, hein, parce qu'elle a été écrite par Sylvain Lebel et Jeff Bernel. Elle a été proposée à Michel Sardou qui a dit non, j'en veux pas. Bon, ils sont dit c'est pas grave.
1: C'est pas trop son style en même temps, ça.
0: Non, mais enfin bon, 400 000 exemplaires vendus quand même, ça fait réfléchir. Gérard Lenormand, on lui a proposé, il a dit non. Bon, d'accord. Ah. Il était hors d'Imis Rousseau. Bon, déjà, il connaissait des gens. Il connaissait des stars quand même. D'Imis Rousseau, ça a dit non, j'en veux pas. Bon, bah écoutez, tant pis. Du coup, Jean-Jacques Lafont l'a accepté. Il a fait la chanson, ça a cartonné. Et pour l'anecdote, Jean-Jacques Lafont, il a produit un groupe qui s'appelle Licence 4.
1: Ah oui.
0: Eh oui, viens boire un petit coup à la maison.
1: C'est pas le même style.
0: Et on lui avait conseillé de changer de nom, effectivement. Si vous regardez un petit peu sur le disque de Licence 4, c'est pas du tout Jean-Jacques Lafont, c'est Jeff Barnel qui lui a conseillé de prendre un autre pseudonyme qui s'appelle Fallon. Eh ben oui, ben Fallon, c'est monsieur Jean-Jacques Lafont.
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0: Vous écoutez Ici Creuse, bon appétit, il est midi. Le point sur l'info, la chaleur encore et toujours.
1: Oui, on est en vigilance orange canicule jusqu'à dimanche, même si les températures vont un peu baisser avec les orages qui arrivent. Des orages et du vent d'ailleurs, attention, hein, on fera le point avec vous juste après ce journal. Mais la chaleur, donc, encore et toujours, et cette canicule qui a eu une incidence positive sur la fréquentation de nos piscines en Creuse. Toutes les piscines couvertes du département ont enregistré une hausse de leur fréquentation le mois dernier par rapport à la même période en 2025. Plus 12% pour la piscine de la Souterraine, plus 19% pour celle de Guéret et la Palme pour Évaux-les-Bains avec 50% d'entrées en plus en juillet. Une bonne fréquentation donc notamment liée aux épisodes de canicule, Nina Pavant.
3: Oui, si on prend l'exemple de Guéret, le tarif spécial canicule a été activé 7 fois et ces 7 petites journées représentent à elles seules un tiers de la fréquentation du mois de juillet. C'était la ruée vers la fraîcheur. Le centre aquatique de la Souterraine a lui aussi mis en place une entrée à 2 € en cas d'alerte rouge canicule. C'était gratuit, en revanche, du côté d'Évaux-les-Bains, ce qui explique ce chiffre record, 50% de fréquentation en plus au mois de juillet. Et cela a aussi permis à la piscine d'Évaux-les-Bains de faire connaître son nouveau visage, entièrement rénové avec des jeux d'eau pour les enfants. La communauté de communes espère que cet effort financier leur permettra de gagner des clients réguliers sur le reste de l'année. À la Souterraine, c'est le catalogue d'activités aquatiques qui attire les baigneurs. La fréquentation est en augmentation depuis le mois de janvier avec une activité très populaire, l'aquabike. Un nouveau créneau de cours vient même d'ouvrir.
1: Et puis les piscines couvertes sont aussi prises d'assaut parce qu'elles sont une valeur sûre. Effectivement, il n'y a pas de cyanobactéries dans leur eau, contrairement à une grande partie de nos lacs et plans d'eau creusois où du coup la baignade est interdite.
0: Et le risque incendie est toujours vivace.
1: Oui, notamment en Gironde, département largement ravagé par les feux de végétation cet été. 10 pompiers creusois viennent de partir en renfort dans le sud girondin avec 2 camions-citernes feux de forêt. Ils sont là-bas en préventif. Si le moindre feu se déclare, eh bien ils seront directement opérationnels pour aider leurs collègues sur place.
0: Et il y a du monde sur les routes pendant 4 jours.
1: Et oui, c'est le week-end du 15 août avec son lot de bouchons et de ralentis. Aujourd'hui en Creuse, c'est orange dans le sens des retours. Demain, ce sera rouge dans les deux sens, partout en métropole d'ailleurs. Et même noir en Auvergne-Rhône-Alpes dans le sens des départs. Une circulation chargée donc jusqu'à lundi. Il va falloir prendre son mal en patience. Et puis des tractopelles, cette fois-ci sur le terrain de motocross de Bussière-Saint-Georges au nord-est du département. Ils étaient là ces derniers jours pour entamer le chantier de réaménagement du site. Le but est de modifier le tracé, élargir les pistes, améliorer l'accueil du public pour pouvoir organiser des compétitions. En attendant donc plus d'entraînement sur le terrain, forcément. Et après quelques jours de travaux, eh bien la piste est déjà un peu transformée. Kim Du, vous vous êtes rendu sur place.
4: Donc voilà, la nouvelle zone de départ va se situer là-bas. On fait quelques boucles et puis on revient sur cette piste ici, là, qui va jusqu'en bas.
5: Le vent soulève la poussière des buttes de terre. Avant les travaux, le terrain était utilisé seulement par l'école de pilotage. Roland Dubac est le président du motoclub de Boussac.
4: Beaucoup nous disaient, des parents, des grands, des petits, pourquoi vous faites pas une course? Mais c'était petit, on pouvait garer personne. Et voilà, c'est pour ça qu'on a décidé de s'agrandir.
5: Et de revoir le tracé de la piste.
4: Voilà, donc ça c'est l'ancien petit circuit. Vous rentrez toujours ici, là. On a fait une zone de départ et en fait ça fait ça. de 1000 mètres, on passe à 1500 mètres à peu près de piste.
5: Terre à déménager, barrière de sécurité, parking pour les pilotes. Au total, Roland Dubac estime le coût des travaux à 50 000 euros.
4: Pour faire une belle clôture pour le public, on est à 8 000 euros. On est beaucoup dans la débrouille, quoi. Comme pour la terre, vous voyez, quand il y a des chantiers, maintenant les gens autour de Boussac, ils le savent, ils m'appellent directement. On a de la terrasse débarrassée, ils viennent la mettre.
5: Un chantier, c'est aussi des bras, ceux d'une petite dizaine de bénévoles.
4: On s'est donné une journée par semaine où on vient bosser. On mange beaucoup aussi. On ne travaille pas à 7h le matin, hein. Mais voilà, un petit groupe de joyeux lurons qui se retrouve tous les mercredis.
5: Le club espère reprendre les entraînements à Bussière-Saint-Georges d'ici un an.
1: Et en attendant la fin des travaux dans plusieurs mois, les licenciés du motocross de Boussac s'entraîneront à A1 et Auzance.
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0: Oui, chaleur même, grosse température, 36 à 39 degrés, voilà ce qui nous attend pour cet après-midi, 38 à Aubusson, 38 à Bourganeuf ou encore à Grandbourg. La nuit va rester chaude, 19 à 22 degrés, et des orages qui pourraient faire leur apparition ce soir et des rafales aux alentours des 65 km/h. Pour demain, un temps à peu près similaire, on n'aura pas les orages. Quoique Météo France a dit qu'il y avait une possibilité encore pour demain soir. Dimanche, changement d'ambiance, on va gagner quelques degrés, 25 à 27 degrés. On va continuer ce début de fraîcheur à partir du début de la semaine prochaine.
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1: Bonjour à toutes et à tous. J'espère que vous allez bien en cette fin de semaine. Peut-être le début des vacances pour certains ou la fin pour d'autres. Dans tous les cas, bon courage si vous êtes sur la route, car bison futé, voire rouge dans le quart sud-est, dans le sens des retours. Aujourd'hui au programme des meilleurs moments d'Otaquet, il y aura des tortues au nom rigolo, un hôtel où on n'a pas très envie de séjourner, des puzzles où il manque des pièces, des pigeonneaux élevés comme des animaux de compagnie et plein d'autres choses sur votre radio ici.
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1: Direction l'année 2004 maintenant avec Camaro et un titre qui va vous donner envie de chanter et de danser, Femme Like You, sur votre radio ici.
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0: I'm Like You, Camaro, sur votre radio ici. Alors, est-ce que vous êtes déjà retrouvé dans un hôtel où vous regrettiez d'avoir réservé? C'est ce qui est arrivé à Jocelyne d'ici Grenoble, qui raconte son aventure à Valérie Damidot et Eric Bastien. Quant à Gaëtan d'ici Provence, c'est un grand fan de radio, mais vraiment à tel point de faire des kilomètres pour un objet très particulier sur votre radio ici.
1: Allez, nous allons parler de Jocelyne. Nous savons qu'elle a rencontré Jean-Pierre grâce à sa meilleure amie. Alors, est-ce que c'est avec cette même amie que tu as été dans l'hôtel, là, quand tu allais à La Rochelle ou pas?
2: Oui, tout à fait.
1: Comment qu'elle s'appelle, celle-ci?
2: Comment
1: elle s'appelle, ton amie?
2: Fabienne.
1: Eh ben voilà, elle est en chemin pour La Rochelle avec Fabienne et elles font une halte dans un hôtel. Et qu'est-ce qui s'est passé?
2: Ben, c'est-à-dire qu'on voulait faire une halte et j'ai essayé de trouver un petit hôtel sympa. Et en fin de compte, c'était un vieil hôtel en face d'une gare qui n'existait plus. Et l'hôtel, il était très rustique. Et on en discute encore et on se marre encore au bout de plus de 25 ans après, quoi.
1: Mais vous y avez dormi quand même?
2: Oui, on a dormi quand même. On avait réservé, donc on a dormi. Mais enfin, les lits, c'était à l'ancienne, quoi. Donc, quand tu te mettais chacun de ton côté, tu allais au milieu obligatoirement, avec un petit lavabo rustique. Et les WC et les douches étaient au fond du couloir, quoi.
1: Ah, ça, c'est donc, bien.
2: Chaque couple avait sa chambre et on était écroulés de rire le lendemain matin.
3: Quoi. Sans parler des fantômes qu'on croise, hein, c'est pareil. Hein.
2: Oui, voilà. Mais on se marre encore parce que bon, on était partout au mois d'août, il n'y avait pas trop de place. Et j'ai dit, c'est sur la route, on va trouver ça sympa. Et c'était sympa, quoi.
1: Ouais, enfin, c'était sympa. Dis donc, tu sais qu'il y a beaucoup de films d'horreur qui démarrent comme ça.
2: C'est ça, voilà.
1: Quatre amis s'embarquent en week-end et tombent dans un hôtel tenu par des psychopathes.
2: Un peu, oui.
1: Et vous aviez pas revu L'Auberge Rouge avant, hein, parce que...
2: Non, heureusement.
1: Oui, parce que là, c'était quand même... Bon, allez, hop là. Ouais. Bon, ça, c'est magnifique. Bien, écoute, tu as 6 points, donc tu es pour l'instant en tête. Oui. Peut-être que tu vas marquer 5 points de plus avec... tu croises les doigts, les pieds, tout ça.
2: Tout ça.
1: Tout, croise tout. Les oreilles, le nez. Nous allons tout de suite avoir un petit extrait. Je ne me rappelais pas de ce monsieur Groscola qui chantait, mais...
3: Si, Pierre.
1: Pierre Groscola.

0: mais...
1: Lady.
0: Oui, mais...
2: Ça, ouais. Je connaissais là.
0: Celle-là, je connaissais moins, tu vois, donc... Oui. Alors, écoute bien. C'est très simple. C'est très facile, c'est un truc que t'apprends à la maternelle. Alors...
2: C'est loin, ça.
0: Non, du. Écoute bien. Combien de mois de l'année ont 31 jours? Combien il y a de mois dans l'année qui ont 31 jours? Top chrono, 10 secondes. Combien il y a de mois qui ont 31 jours?
2: 7.
0: Et oui, quand on était petit, on apprenait ça avec les jointures de la main. Il y a 7 mois, janvier, mars, mai, juillet, août, octobre et décembre. Bravo, ça te fait 5 plus 6, tu as 11.
1: Ah oui, mais je viens de calculer, mais moi j'en avais 8. 1, 2, 3, 4, 8, mais en fait ça s'arrête avant. Les 100.
0: Alors c'est janvier,
1: janvier, février, mars, avril, mai, juin, juillet, août,
0: septembre, octobre, novembre
1: et décembre. Et vous voyez, il y a encore un petit os là, qui reste le dernier.
0: Et bah oui, bah,
1: pour moi, il y en avait 4 et 4, ça faisait 8.
0: Ouais, bien sûr. Allez.
1: Je suis fatigué, Gaëtan. Hein.
0: J'aimerais qu'on appelle les parents d'Éric Bastien. J'aimerais leur donner vraiment toute mon admiration d'avoir été capable de
1: me supporter. Ouais, je comprends très bien.
0: Grandir à tes côtés, quoi.
1: Oui, évidemment. Dis-moi, Gaëtan, alors là, c'est extraordinaire. Il est technicien radio dans une radio bénévole, on le rappelle, Maria France, du côté de Toulon. Et en septembre, il a contacté...
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5: Ici, Azur, oui. Pour aller récupérer un... panneau avec écrit l'ancien nom de la radio, du coup, France Bleu Azur.
1: Alors voilà, ce panneau, ça c'est trop mignon.
5: Oui, il mesurait plus de 5 mètres de long et il était haut quand même en hauteur. Et ben, du coup, je suis allé le récupérer à Nice. Je suis passé dans le tramway sans souci, à la gare de Nice sans souci avec. Et j'ai pris le train de Nice jusqu'aux Arcs sans souci et des Arcs jusqu'à Pignan, là où j'habitais. Ben, je me suis pris une amende.
1: Ouais, parce que le contrôleur t'a dit, vous ne montez pas et toi, rien à faire. T'es monté. T'y étais, quoi.
5: Oui, je suis monté, mais bon, j'avais pas laissé le panneau à la gare quand même.
1: Ouais, mais 200 € le panneau, dis donc, ici Azur, ils peuvent te donner une médaille en chocolat.
0: Mais
1: parce que
0: c'est qu'est-ce genre, que tu as fait de ce panneau, mon chéri?
1: À la maison.
5: Eh bien, je l'ai accroché à la maison, dans la chambre.
1: Fait 5 mètres sur 1,50 m, le
0: c'est
1: panneau.
0: C'est génial.
5: Oui.
1: Ah, c'est vraiment un vrai fan.
5: C'est génial. Ma mère, elle était contente après pour le déménagement.
1: On salue toutes les équipes de France Bleu Azur, avant devenues ici Azur. Bravo, hein, franchement, merci d'être fan.
5: Et on salue en particulier Thierry Messnage et aussi Julien Trembouze.
1: Et ben voilà.

0: vous écoutez ici Alex Warren, Ordinary. Valérie Damido et Eric Bastien sont maintenant avec Pascal, qui aime beaucoup faire des puzzles. Et il préfère quand ils sont entiers, c'est sûr, c'est plus pratique. Et Julie, d'ici Occitanie, qui parle de sa rencontre avec Grégory sur votre radio ici.
1: Alors, on est avec Pascal et Julie. Pascal, tu as 4, Julie, tu as 6. Mon Pascal qui habite donc en Dordogne, hein, qui joue avec ici Périgord. Et alors, dis donc, il paraît que tu fais partie de l'amicale des vieux et que t'es le plus jeune.
2: Oui.
1: C'est-à-dire, les autres, ils ont 100 ans, ils ont qu'est-ce que c'est? Pourquoi?
2: Non, mais c'est au Bruges, à Ribérac, ils ont tous entre 75 et 92 et moi, j'ai 69, donc c'est moi le plus jeune.
1: T'es le jeuneau, quoi, t'es le jeuneau de la bande, quoi.
2: Voilà. Ouais, voilà. Ma partenaire a 90 ou 11, je crois, je sais plus, ou 12 peut-être.
1: Ah oui.
2: Elle est hyper en forme, tout va bien. Je lui fais un grand coucou, je sais pas si elle m'écoute peut-être pas aujourd'hui, mais je lui fais un grand coucou à Monique, et puis voilà.
1: Hey, Monique, bravo. Monique. J'espère que je serai en forme aussi à 91 ans.
3: Alors, on fera encore au taquet.
1: Bien sûr. Alors, il paraît que tu adores faire des puzzles de 4000 pièces.
2: Oui, l'hiver.
1: Alors, qu'est-ce que c'est, par exemple? Tu choisis quoi? Des paysages? Tu choisis quoi? C'est quoi tes trucs préférés?
2: Oh, n'importe. Moi, je me fous. C'est pour qu'il y ait de la couleur. Et puis, le dernier que j'ai fait, là, j'étais furax parce qu'il me manquait 2 pièces. Là. C'était un Docas que j'avais acheté.
1: Oh.
2: Et puis, bon, tu finis le puzzle, il y a 2 trous. Quoi.
1: C'est dommage. Alors ça, c'est rageant. Ah, ça, j'aurais pas aimé. Ça, je n'aime pas.
2: Et à chaque fois, il dit, oh, on m'a encore volé une pièce. Alors, ça fait rigoler ma femme, parce que je lui fais à chaque fois le coup, quoi.
1: Bah, bien sûr, évidemment. Mais il faut les couper. T'as qu'à, tu prends, tu les coupes, et puis tu les.
2: Oui, bien sûr.
1: Ouais. Non, oui. Après, qu'est-ce que t'en fais quand tu les as finis? Tu les ranges?
2: Je les laisse dehors un certain temps, et puis après, je les mets dans la boîte.
1: Et alors, combien t'as de boîtes?
2: Je sais pas, moi, une trentaine.
1: Ah, ça va. Attends, moi, j'ai une copine, Émilie, elle en a 150, hein, des boîtes. Voilà. Donc...
2: Ouais, mais bon, bah, je fais ça l'hiver, hein, parce que quand il pleut, quoi.
1: Mais oui, voilà, exactement. Sinon, t'as mieux à faire. Alors, il paraît que tu détestes les piqûres.
2: Oh, mon Dieu. Arrête.
1: Ah oui, c'est vrai que...
2: Même quand c'est à la télé, je regarde pas, alors.
1: Ah ouais. Mais alors, 69 ans, t'es un peu comme moi. Tu fais des analyses de sang. Comment tu fais pour les prises de sang?
2: Ça va qu'elles sont mignonnes, mais... J'aime pas ça, ouais.
1: Ça va qu'elles sont mignonnes, ouais. Ben moi, elles sont mignonnes, mais j'en ai rien à faire. Alors, bon. Alors, elles sont mignonnes. Est-ce que tu vas marquer 5 points de plus? Ça m'arrangerait, hein.
2: J'aimerais bien.
1: C'est la question cash.
2: Et Julie est forte.
1: Eh, mais bien sûr, allez, Tina Arena pour te...
4: Une cloche sonne, sonne.
1: Allez, une cloche sonne, sonne. Et on ne parle pas d'Éric Bastien, bien sûr. Alors,
3: ça suffit, écoutez.
1: Écoute, voyons. Bien cette question, mon petit Pascalou. Quelle grande ville est la destination symbolique des cloches de Pâques? Quelle grande ville est la destination symbolique des cloches de Pâques? Elles vont où, les cloches de Pâques? Le lundi de Pâques, dans quelle ville? Top chrono, 10 secondes.
2: Bah, il y a Rome.
1: Tu dirais Rome? Eh ben, tu as totalement... raison, bien facile, sûr, évidemment.
2: Ah, c'était facile.
3: C'était facile.
1: Bah, c'était facile. Oh, hey. Mmh. Hein, ok.
2: Elle trouvait une difficile pour Julie parce que au moins comme ça je peux gagner.
1: Eh ben, écoute, t'as 9.
2: Excuse-moi, Julie.
3: Non, ce sera facile, Julie, aussi. T'inquiète pas, ça va arriver dans un instant. Julie, qui a 6 points pour l'instant, qui est avec nous depuis midi, qui passe l'aspirateur, hein, je vous rappelle, entre midi et 13h, qui fait le ménage dans le Tarn, à Saint-Julien-du-Puy. Alors, on a dit que tu étais mariée fraîchement, sous 38 degrés, avec Grégory, et nous allons parler de ta rencontre avec Grégory.
1: Ah.
3: Et vas-tu oser nous avouer ton état ce jour-là, Julie? À la feria.
5: Pardon? Oui.
3: Dans quel état tu étais ce jour-là?
5: Oh, on était bien.
3: Oui, on était bien accompagnés avec, disons-le, quelques drames, hein?
5: Oui, exactement, ouais. On était frais, comme on dit chez nous.
3: Vous étiez frais, avec modération. Bon, donc c'était la feria. Alors, qu'est-ce qui s'est passé? Tu connaissais le frère de Grégory, je crois, que t'as aperçu.
5: Oui, c'est ça.
3: Ouais. Et alors?
5: C'est ça, et puis en fait, donc du coup, on était tout un groupe, et puis du coup, moi, je le connaissais pas du tout, alors que son frère, on se voyait dans d'autres soirées et tout ça,
3: ouais.
5: Et puis du coup, on s'est présenté, et puis le soir même, on va dire que je lui ai donné mon numéro, il m'a dit, donne-moi ton numéro, et je lui ai donné comme ça, à haute voix.
3: D'accord, et alors?
5: Et puis quelques jours plus tard, il m'a rappelé. Et puis ce qui est rigolo, c'est que il s'en est très bien souvenu puisqu'il a appelé un de mes oncles pour avoir mon numéro.
3: Ah oui, donc il se souvenait pas du tout du numéro que tu lui avais donné, mais il t'a fait croire. Ah d'accord, il t'a fait croire qu'il s'en était souvenu alors qu'il a été récupéré le numéro auprès d'un oncle. D'accord.
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0: Gaëlle, viens, je t'emmène. Et nous aussi, nous vous emmenons dans votre région dans moins d'une minute avec l'agenda de votre été qui vous propose des sorties et des activités dans votre coin. Puis retour de la musique avec Michael Sambello sur votre radio ici.
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4: Après plusieurs interventions des sapeurs-pompiers liés à des barbecues mal maîtrisés, la préfecture rappelle qu'ils sont strictement interdits à moins de 200 mètres des zones boisées et des landes. Autre rappel essentiel, le brûlage des déchets verts est interdit toute l'année dans tout le département. Enfin, la sécheresse s'aggravant, l'interdiction des feux d'artifice est prolongée jusqu'au lundi 24 août inclus, même au-dessus des plans d'eau. La vigilance de tous est indispensable. Et puis, bonne nouvelle, si vous pensez entreprendre des travaux de rénovation, d'amélioration énergétique ou d'adaptation de votre logement, les conseillers France Rénov sont en permanence à Dun-le-Palestel le mardi 18. Ces conseillers vous aideront gratuitement à définir vos projets, trouver les meilleures solutions, trouver les bons artisans. Bref, faire de votre logement un lieu où vous vous sentez bien. Cette permanence aura lieu le mardi 18 au siège de la communauté de communes à Dun-le-Palestel. Attention, pensez bien à prendre rendez-vous en amont. Vous retrouverez le numéro de téléphone sur le site de la mairie de Dun-le-Palestel.

Soyez les bienvenus si vous nous rejoignez. Nous sommes ensemble jusqu'à 13h pour s'amuser avec Valérie Damido, Eric Bastien et les meilleurs moments d'Otaquet. La suite juste après Michael Sambello, Maniac sur votre radio ici.

0: chanson que l'on a beaucoup passée dans Otaka car nos candidats avaient tendance à être maniaques. Faisons la connaissance de Sandrine maintenant. Sandrine qui a donné des noms sympas à ses tortues. Et Rémi d'ici Touraine qui a le même humour qu'Éric Bastien, figurez-vous. Et cela a beaucoup plu à Valérie Damido sur votre radio ici.
1: Alors Sandrine, tu joues avec ici La Rochelle, ah quelle belle ville. Tu habites Bréville en Charente, ah quelle belle région. Alors tu es brévilloise?
2: Oui, c'est ça. Oui.
1: C'est magnifique, tu as 53 ans, ah quel bel âge. Tu es mariée à Steve, tu as deux enfants.
3: Quels beaux enfants,
1: comment ils s'appellent? Comment s'appellent tes enfants?
2: Kevin et Jérémy.
1: Papa.
3: Oh, quel beau prénom.
1: Non, j'ai décidé que vu qu'on vit dans un monde un peu compliqué, tout va me. Ouais. Je vais positiver tout.
3: C'est votre côté, Jacques Martin.
1: C'est ça. Tu as deux petits-enfants, Charlie et Pablo.
2: Oui, c'est ça.
1: Ah, voilà. Et alors,
2: que du bonheur.
1: Que du bonheur. Bah, les tortues, au moins, quand tu. Ah, c'est. Au moins, tu n'as pas besoin de les emmener courir dehors. Parce que tu as deux tortues. Et tes tortues, elles ont des noms. Mon Dieu, qu'elles me font rire. Elles s'appellent Chris et Marquez.
2: Oui, c'est ça, c'est mes petits-enfants.
1: Voilà. Alors, Chris Marquez, si tu nous entends, sache que des tortues portent ton nom. Tu leur as mis des perfectos avec des clous comme Chris Marquez ou pas du tout?
2: Non, pas du tout, non.
1: Ah bah il faut, hein, au cas où tu l'as pas vu, Chris Marquez, tous
2: non,
1: les...
2: Non mais ils avaient les petits chocolats de Pâques sur la carapace quand même.
1: Ah bah voilà, bah c'est ça, bah c'est les perfectos de Chris Marquez, hein, j'ai envie de dire.
3: Consécration d'une carrière pour lui.
1: Bah voilà, Chris Marquez, champion du monde de salsa, et bah il finit avec des
3: tortues. Du chocolat sur la tête.
1: Tu es agent territorial et tu t'occupes des enfants à la cantine de l'école primaire, c'est sympa?
2: Ouais, très sympa.
1: Bah c'est bien. Alors... On va essayer, ma petite Sandy, de marquer ton premier point avec la première question, vrai ou faux. Allez, extrait.
4: Qui n'a pas mis déodorant?
1: Moi, je salue Céline Maréal qui a le don de nous trouver des chansons. Il y a une chanson sur le déodorant. Bon, bah ça, comment te dire?
3: Oh, quelle belle réalisatrice!
1: Alors, ma petite Sandy, écoute bien. Chaque seconde dans le monde, il se vend 111 flacons de déodorant. Chaque seconde dans le monde, il se vend 111 flacons de déodorant. Vrai ou faux, top chrono, 5 secondes.
2: J'irai
1: vrai. Eh ben, t'as bien raison, parce que c'est vrai. Ça fait 3,5 milliards de déodorants vendus chaque seconde. Et voilà, c'est magnifique. Un point pour toi.
3: Rémi est avec nous, avec ici Touraine. Comment ça va, Rémi? Bonjour.
5: Bonjour,
3: Rémi, 42 ans, qui habite à Saint-Avertin en Indre-et-Loire. Comment on appelle les habitants de chez toi, Rémi?
5: Ah bah les bons.
3: Les bons?
5: Les meilleurs. Je sais
1: pas. D'accord,
3: oh là
1: ok,
3: là
1: quelle
3: là
1: belle vanne.
3: Oh là là, je sens qu'on va bien s'entendre avec Rémi. D'ailleurs, je vais tenter de rivaliser. Écoute bien, cette bonne vanne que je mettrai dans mon spectacle. Je découvre que tu es marié à Gwenaëlle, à une fille. Ah, t'es marié, t'as une fille, donc tu n'es pas...
5: Ah ben marié. Ah ben ça me l'a fait toute ma vie.
3: Voilà, voilà, voilà.
5: J'ai le droit tout le temps.
3: Oui, bah oui, oui, oui, oui. Mais moi je te l'avais jamais
5: j'ai
3: fait à titre personnel.
5: Bah,
3: oui.
5: En primaire, j'ai le droit au collège, j'ai le droit au lycée et dans mon ambulance, et ben j'ai encore le droit.
3: Aïe, aïe, aïe.
1: Et comment, excuse-moi, mais comment s'appellent tes parents?
5: Je sais plus. Non, j'ai compris. Et Brigitte.
1: Bah, on les remercie de t'avoir donné ce prénom.
3: Mon Dieu, tu as un chat qui s'appelle.
5: En fait, c'est le prénom de mon grand-père.
1: Ah, d'accord. Bah, dis donc, il était moderne, ton grand-père.
5: Donc, c'est mon grand-père qu'il faut. Mon arrière-grand-père, d'ailleurs. Ouais.
1: Bah, c'est bien.
3: Rémi, il sait plus où il habite, quoi. Franchement, il sait plus qui est sa famille, le père, le grand-père. Oui, oui. Comment s'appelle ton chat? Tu t'en souviens?
5: Ouais, Kaline.
3: Kaline. Et le chien?
5: Isis.
3: T'hésites quand même, c'est fou ça. Et Rémi.
5: Bah non, mais je l'appelle pas, je le siffle.
3: Oui, bah oui, bien sûr. Alors justement, c'est marrant que tu parles de ça parce qu'on te surnomme le siffleur. Est-ce que tu peux nous dire pourquoi?
5: Eh ben parce que je siffle tout le temps. Dans le quartier, je fais du vélo, je siffle. Je travaille, je siffle. Je conduis, je siffle. J'adore siffler.
3: Bah t'es un mec heureux, quoi. Vas-y, ça donne quoi quand tu siffles là? Quand tu joues au taquet, je joue au taquet, je siffle, ça donne quoi?
5: Vous êtes prêts?
3: Ouais.
1: Ouais, vas-y.
5: Allez. Je vous fais un soprano.
1: Vas-y, vas-y.
5: Oui, je m'arrête là.
3: Bravo, arrête,
1: tu vas avoir tous les clébards du quartier qui vont venir chez toi,
3: le
1: ça peut être simple.
3: On du talent. Rémi est ambulancier, tu viens de l'évoquer. Avant, tu travaillais dans une usine dans l'agroalimentaire. Mais petit, tu voulais être un héros avec un lasso.
5: Eh oui. Exactement. Quand on me demandait ce que je voulais faire plus tard, au collège, alors déjà, je savais pas trop, je voulais être Indiana Jones.
3: Oh là là.
1: Normal.
3: Génial.
5: Classique. Puis je les regarde encore. Hein.
3: Bien sûr.
5: Les derniers, je les ai en DVD.
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0: Horaire sur scène, version Jennifer dans la playlist d'ici. Jennifer qui prépare d'ailleurs un album hommage à Dalida. Nous sommes toujours avec Sandrine d'ici à La Rochelle qui avoue être une mauvaise perdante dans les meilleurs moments de taquet. Et Rémi d'ici Touraine qui est râleur par principe. Valérie D'Amido et Eric Bastien ont vraiment beaucoup ri avec ces deux candidats en avril dernier sur votre radio ici.
1: Alors Sandrine, tu as 3 points, tu es largement en tête, mon petit bouchon. Et tant mieux d'ailleurs, parce qu'il paraît que tu es mauvaise perdante.
2: Oui, c'est vrai. Oui, oui, je confirme.
1: Il paraît que ton mari ne veut plus jouer avec toi.
2: Bah non. Et encore, je me suis calmée dans les débuts. Non, il ne voulait plus jouer avec moi.
1: Ah oui, non mais là, c'est-à-dire que si tu perds, comment ça se passe? Tu hurles, tu cries, qu'est-ce qui se passe?
2: Eh ben, je dis que c'est eux qui trichent et que...
1: Ah oui, tous les...
2: Oui. Voilà.
1: Ah d'accord, ok. Tous les jeux, où il y a un jeu en particulier où tu n'aimes pas perdre?
2: Ah non, tous les jeux.
1: Ah oui, tous les jeux, d'accord,
2: Les jeux, Mais ma sœur est un peu pareil quand même. Hein.
1: Ah oui, d'accord, c'est de famille donc.
2: Ouais, je crois bien que c'est de famille, on a hérité ça, mais...
1: Très bien, ok. Bon, ok. Alors, si tu devais déjeuner avec une célébrité, toi, t'aimerais bien déjeuner avec elle.
2: Eh oui.
1: Mylène Farmer, tu l'aimes bien, Mylène, hein?
2: Ah oui, je l'aime bien.
1: Ah oui.
2: Ah oui.
1: Toi, tu trouves qu'elle est mystérieuse, tout ça, qu'elle fait des clips incroyables. Toi, t'adores, hein?
2: Oh ouais, voilà, j'aime bien. J'aime bien ce côté mystère. Elle ne fait pas beaucoup parler d'elle. Et voilà. Tout ce qui est mystérieux, moi, j'aime bien.
1: Oui, puis comme t'aimes le noir, on est dans le gothique. On est parfait pour Mylène.
2: C'est ça.
1: Exactement. Alors, ma chérie, c'est la question à choix multiples. Tu vas pouvoir marquer 3 points de plus. Je pose la question, je te fais des propositions. Et à mon top chrono, tu auras 10 secondes pour me donner ton choix. Tiens, une petite ambiance. Les épices. Alors écoute bien. Quelle épice est traditionnellement utilisée pour parfumer le goulash, le célèbre ragoût de viande? Alors, le paprika, le curry, la cannelle, le bastiano.
3: Ben oui.
1: Alors, quelle épice est traditionnellement utilisée pour parfumer le goulash, paprika, curry, cannelle ou bastiano? Top chrono, 10 secondes.
2: Paprika.
1: Eh bien, est-ce que c'est une bonne réponse? C'est une bonne réponse.
3: Oh là là, bravo.
1: Et oui, voilà, il y a des oignons, du paprika, de la viande. C'est un plat traditionnel hongrois et c'est magnifique. Ça te fait 3 points de plus, tu as 6.
3: Rémi est avec nous pour l'instant. Rémi, tu as 2 points, mais attends, on n'a pas encore joué. Rémi en Touraine qui habite à Saint-Avertin. Tu nous as dit que les habitants, c'était les bons, les meilleurs. Ouais. Et jusque-là, tu le prouves. Ça va, mais attention, te laisse pas aller non plus, Rémi. Rémi, ambulancier depuis maintenant 5 ans. Alors, il y a un truc un peu étrange. C'est que tu as confié au professeur Coupès que tu ne supportais pas tous les trucs étranges qui sortent de notre corps.
4: Oh putain, non.
1: Mais c'est quoi les trucs étranges?
3: Mais oui, tu penses à quoi?
4: Depuis que je travaille dans le secteur de l'ambulance, une nouvelle règle est apparue que j'ai instaurée. Quand on salit l'ambulance, on nettoie l'ambulance. Et bien, je vais vous dire, les gens, quand ils ont envie de vomir, ils serrent les dents.
3: En gros, t'aimes pas si on vomit, des choses comme ça, quoi. C'est à ça que je pense, moi.
4: Ah, le vomi, je ne supporte. Tu vomis, je vomis.
3: Oui,
4: donnant.
3: Donnant. Ouais. T'as bien choisi, ambulancier, hein. Du coup. Bon, bah écoute, c'est une des règles que tu as mis en place. Alors, une autre règle que ta femme essaye de supporter, c'est ton côté très maniaque et très râleur. Parce que j'ai découvert, Rémi, que t'étais un grand râleur.
4: Ah, bah monsieur, je suis français. Et de par tradition, je râle, effectivement. Ma pizza n'est pas assez cuite. Ouais. Mon steak n'est pas saignant. Je me suis levé ce matin et il y avait la table qui n'était pas rangée. Et je râle. Et oui, monsieur.
3: Rémi, monsieur, c'est la France. C'est normal.
4: Oui, c'est la France.
3: Mais bien sûr.
1: Oui, monsieur, la France, pays de râleurs, oui.
3: Et il n'accepte pas la critique. Il est français. Il est rancunier. Il est français.
1: La main sur le cœur. Oui, monsieur.
3: Oui, monsieur. Tout énerve. Tout doit être rangé à sa place, alors que ta femme s'en moque totalement. Elle a l'habitude de mettre tout dans les boîtes, ce qui t'énerve aussi, Rémi.
4: Attends, ma femme t'entend, là. Fais gaffe.
3: Je t'embrasse, Gwenaëlle.
4: Doucement.
3: Gwenaël, vive la France, vive la France, vive la France, Gwenaël, vive la France. Bon, Rémi est extraordinaire. Rémi, tu nous fais bien rire en tous les cas.

0: Souvenir de 1971, la maison près de la fontaine, Nino Ferrer, sur votre radio ici. Dans un instant, Valérie Damido et Eric Bastien joueront avec Christine, d'ici Isère, qui a élevé des pigeonneaux. C'est tout mignon comme histoire. Et Fabien, d'ici Besançon, qui lui, aurait aimé être un oiseau. A tout de suite sur votre radio ici.
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3: Ah là là là, Christine, on parlait des animaux. Tu aimes tellement les animaux que tu t'es même retrouvée à élever des pigeons.
4: Ah oui, des pigeonneaux.
3: Et alors, tu les as trouvés où
4: ces pigeons? Et bon. Ben, on me les a amenés, c'est mon ex-conjoint qui me les avait amenés, qui a récupéré ça, je ne sais pas où, dans une grange ou sur un chantier, je ne sais pas. Il me les a amenés tout bébés, donc j'ai dû leur donner la béquille, comme leur maman. Je les prenais contre moi, j'ouvrais le bec, et tous les deux, pi, pi, pi, pi, quand c'était un, c'était pas l'autre, quand c'est l'autre, c'est l'autre. Et c'était un mâle et une femelle, et je les appelais Laurel, la femelle, et Hardy, le mâle.
3: Oh, pourquoi tu les as pas gardés?
4: Ah ben, j'ai pas de maison, puis j'ai pas de volière, donc du coup, ce que j'ai fait, je les avais amenés une fois dans un parc, un immense parc. Je me suis dit, bon, ben maintenant ils sont adultes, ils vont se débrouiller tout seuls. Je leur ai appris à voler. Je les soulevais comme ça entre mes deux mains en l'air, puis je les envoyais en l'air comme ça. Ben, au début, ils se cognaient un peu à droite, à gauche. Et puis après, ben, ils ont écarté leurs ailes et ils ont appris à voler. Et quand ils ont été adultes, je les ai amenés dans un immense parc, je sais pas, pas trop loin, mais pas en bas non plus de mon domicile. Je les ai posés sur un tronc d'arbre, juste le tronc. Je leur ai posé quelques graines dessus. Et puis je leur ai dit, bah, au revoir mes bébés, maintenant il va falloir que vous grandissiez sans moi. Je suis juste votre mère adoptive, il n'y a plus moi.
3: Ben voilà.
4: Je me suis retournée les larmes aux yeux, je me suis dit, oh là là, est-ce qu'ils vont arriver à se nourrir tout seuls?
5: Mais que, oui, évidemment.
4: Je ne sais pas, donc je suis rentrée à mon domicile, j'étais avec mon papa âgé, et ben ils étaient rentrés avec moi.
3: Et voilà,
4: avant moi.
3: Et ben, bien
4: ils
3: sûr.
4: Ils étaient rentrés avant moi, ils étaient sur ma balustrade. Tous les deux, là, et quand je suis rentrée, je leur ai fait un bisou sur la tête. J'ai dit, oh, mes petits chouchous.
3: Et voilà, fallait t'en servir comme pigeon voyageur. Alors, on va voir si tu marques 5 points de plus avec la question cash et le générique, tiens. Une fille, Hélène et les garçons, oh là là. Alors, Hélène et les garçons, c'est une série, tu connais Hélène et les garçons, Christine?
4: Oui.
3: Alors, dans la série Hélène et les garçons, de quel instrument de musique jouait Christian, alias Cri-Cri d'amour? De quoi jouait Cri-Cri d'amour? Top chrono, 10 secondes.
4: Du tambour, de la batterie, je sais pas.
3: Ah bah, faut choisir.
4: La batterie.
3: Eh ben, évidemment que tu as bien de la chance parce que c'est de la batterie. Exactement. Il y avait Nicolas qui jouait de la guitare, Étienne de la basse. Bravo. Ça te fait 5 points et ça fait 9.
6: Oui, vous savez que je collabore avec lui. Hein. C'est lui qui compose d'ailleurs la batterie, toutes mes blagues pas drôles. Hein. Ah, c'est lui. C'est Cri-Cri, ça. C'est Cri-Cri d'amour qui me le fait.
3: Ah oui,
6: c'était très drôle parce qu'il faisait que de l'air batterie. Il faisait 1, 2, 3, 4. Voilà, puis il jouait jamais, en fait.
3: Dépêche-toi.
6: Bon, Fabrice, faut se dépêcher. Fabrice. Ah, Fabrice, avec ici Besançon, qui voudrait déjeuner avec Danny Boone?
7: Que je passe mes vacances tout à l'heure.
6: Ça, hein, tu adores
8: le ch'téri? Bah oui.
6: Mais tu parles le ch'ti?
8: Bah ouais, je voudrais dire à Christine, dans le Nord, ceux qui font des pigeons, d'un ch'tlore, bah, c'est des colonneux.
6: Des colonneux. D'accord.
3: D'accord.
6: Ça, c'est comme ça qu'on appelle les oiseaux, quoi. C'est ça.
8: Eh ben, c'est ceux qui élèvent les pigeons.
3: Et voilà.
8: Des courses.
6: C'est marrant, qu'on parle de ça, parce que si t'étais un animal, on se l'est pas dit, t'aurais justement voulu, enfin, tu aimerais être un oiseau, toi.
8: Ah, un oiseau, ouais.
6: Oui.
8: Pour voir le monde d'en haut, oui. Pour voir tout la méchanceté d'en haut, quoi, puis partir visiter. Comme
6: je comprends bien. Bah, demande à Christine de t'élever, elle connaît bien la bécaye, les petits oiseaux, elle va s'occuper de toi, elle va te poser sur un trou, elle va te dire allez, ils vont s'envoler, ça va le
8: faire. Moi, je suis d'accord avec les avis de Christine, avec les animaux, tout ça.
6: Bah, je sais que c'est un grand défenseur de la nature, blague à part.
3: Et ben bah, voilà.
6: Jouons à présent, parce que l'émission avance et qu'à un moment donné, Gwenny Bouchard nous dit oh, les gars, 13h. Voici 5 points. Oui, 5 points qui arrivent, peut-être, extrait. J'adore cette pépite, merci Céline Lebrun. Jean-Louis Aubert a chanté un jour une chanson qui s'appelle Plâtre et ciment, c'est ça là.
3: C'était un hommage à mon
6: Déco,
3: travail.
6: Bien sûr, évidemment, c'est tellement
3: Jean-Louis
6: logique.
3: Jean-Louis est un maroufleur.
6: Vous me l'avez ôté de la bouche, celle-là.
3: Voilà.
6: Comment appelle-t-on l'outil, Fabrice, qui permet de lisser le plâtre? Comment appelle-t-on l'outil qui permet de lisser le plâtre, pardon, l'outil, top chrono, 10 secondes. L'outil
8: qui permet de lisser le plâtre.
6: Oui, c'est ça.
8: La spatule.
6: La spatule.
8: La spatule.
6: Oui, non, j'ai inscrit la spatule et la spécialiste du genre. Oh, Rose, nanani, nanana.
3: Ouais, c'est vrai, c'est une spatule ou une taloche, bravo.
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0: Merci d'avoir passé cette heure avec nous et les meilleurs moments d'Otaquet. La suite lundi avec des histoires de mariage, de spéléologie et de vaches, entre autres, sur votre radio ici.
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0: Très bonne fin de semaine avec votre radio ici. Il est 13h. Le journal Morgane Guillaumard.
3: L'incendie dans les Landes s'est approché dangereusement de plusieurs maisons. Les fortes chaleurs inquiètent les pompiers sur place. Journée à haut risque encore aujourd'hui. Nous y serons dans un instant. Nom, date de naissance, adresse. Des pirates informatiques ont probablement dérobé les données de 700 000 personnes. Information à venir dans ce journal. Des trains et des avions supprimés. Des gros bouchons sur les routes. Un week-end compliqué à venir. Tout mode de transport confondu. Et un grand nageur qui met fin à sa carrière. Florent Manodou l'annonce au championnat d'Europe de natation.
0: Les flammes sont aux portes de plusieurs maisons dans les Landes.
3: À une dizaine de mètres seulement d'habitation de Luglon, petite commune près de Mont-de-Marsan, l'incendie est freiné pour le moment, mais la situation est défavorable selon le préfet. Le feu a parcouru 1100 hectares depuis hier après-midi et il y a deux foyers actifs bien distincts. Hugo Marceau, vous êtes sur place au sud-ouest de Luglon, près d'un camping qui a été évacué et la situation est assez aléatoire.
4: Ouais, situation assez étonnante. À quelques centaines de mètres seulement, deux camions, deux ambiances. D'un côté, les pompiers chargés de la protection du camping évacué hier soir. Eux soufflent le temps d'une pause déjeuner. Certains venus de Dordogne ou de Haute-Vienne profitent des transats laissés vacants sur site. À l'arrière, les premières opérations de noyage ont commencé. Ici, tout proche des chalets en location, les flammes sont éteintes, mais elles culminaient encore à plus de 3 mètres de haut en tout début de matinée. Et tout proche, le temps de prendre la route sur quelques mètres, direction Arangos, au sud. Là, pompiers et agriculteurs luttent contre des reprises de feu. Une s'est déclenchée sous nos yeux en quelques secondes au bord de la route. La hausse des températures commence à agir et fait naître la crainte d'une après-midi délicate. Il faut à tout prix éviter que les deux foyers ne se rejoignent, m'indiquait il y a quelques minutes un lieutenant.
3: 525 personnes ont dû quitter leur logement en vitesse et 500 pompiers sont toujours mobilisés sur place, appuyés par des moyens aériens. Les prochaines heures sont donc cruciales. Les températures restent élevées. Les Landes sont toujours en vigilance orange canicule, tout comme 74 autres départements. Les pompiers luttent d'ailleurs toujours contre deux incendies ailleurs en France. Dans le Pas-de-Calais, le feu est contenu, mais pas encore fixé. 190 hectares parcourus, une maison détruite. Trois pompiers ont été légèrement blessés. Et en Bretagne, 230 hectares ont brûlé dans la forêt de Saint-Just, au nord de Redon, en Ille-et-Vilaine. Le feu ne progresse plus, mais il n'est pas encore fixé. Et alors que le pays est toujours en proie aux flammes, la police cherche à trouver les responsables de ces incendies. Il y a eu 474 interpellations, dont 183 mineurs depuis le début de la saison. Chiffre donné aujourd'hui par le ministère de l'Intérieur. Et parmi eux, cet adolescent de 15 ans mis en examen après la mort de deux pompiers dans l'incendie près de l'aéroport de Bordeaux. C'était le 21 juillet dernier.
0: Les données personnelles de 700 000 Français ont potentiellement été piratés.
3: Oui, le site des impôts a été victime d'une cyberattaque. On l'a appris hier soir, mais ce piratage informatique a eu lieu fin juin. Les hackers ont récupéré sur le système d'information du fisc des dizaines de milliers d'informations. Arthur Fradin, bonjour.
5: Bonjour à tous.
3: Une cyberattaque revendiquée par des pirates informatiques selon Bercy.
5: Oui, revendiquée par un pirate informatique qui depuis quelques jours s'attribue des actions partout dans le monde, dont celle-ci donc à l'encontre des finances publiques françaises. Selon ses dires, il aurait réussi à piéger un employé du fisc après avoir usurpé une identité. On n'en sait pas plus. Pour à la fin consulter et extraire ses données, le pirate affirme ainsi détenir nom, date de naissance, adresse, identifiant foncier et informations sur les biens détenus. Près de 700 000 personnes, dont 400 000 particuliers, le reste ce sont des professionnels, seraient concernés. Et ces fichiers de données seraient désormais en vente pour plusieurs milliers d'euros. Les protections et boucliers anti-cyberattaques sont aujourd'hui insuffisants face à ces hackers très entraînés. Selon Olivier Brunel, il est secrétaire général du syndicat Force Ouvrière DGFiP.
6: C'est aussi le révélateur d'une insuffisance d'investissement, et notamment d'investissement dans la sécurité des dispositifs et des systèmes d'information. C'est-à-dire, comme on est à la recherche d'économies permanentes, etc., on affiche souvent les ambitions des États-Unis, mais le budget du Bangladesh pourrait y faire face. Donc forcément, il y a un problème d'échelle.
5: Et les usagers touchés par cette fuite de données seront informés individuellement, promet Bercy. La DGFiP a déposé plainte et poursuit ses investigations.
3: Merci Arthur Fradin. Par ailleurs, une autre plateforme a été victime d'une cyberattaque, un prestataire de Santé Publique France. Les informations de près de 80 000 personnes ont fuité. Pas de données de santé, mais des adresses mail, postales et des numéros de téléphone.
0: Encore un week-end très chargé sur les routes.
3: Oui, granges, chassés, croisés à venir. Et il n'y a pas que pour les automobilistes que ça s'annonce compliqué. Bonjour Valentin Bertrand.
7: Bonjour.
3: Tous les modes de transport sont perturbés.
7: Et on commence par le train. De nouvelles suppressions annoncées aujourd'hui à cause de la canicule sur la quasi-totalité du pays. 20 intercités sont annulées cet après-midi sur les trois lignes équipées de vieilles voitures corail, c'est-à-dire Paris-Limoges-Toulouse, Paris-Clermont-Ferrand et Bordeaux-Toulouse-Marseille, soit 4 trains sur 10. Et malgré le maintien de cette alerte canicule, demain la situation devrait là rentrer dans l'ordre ce week-end, nous indique la SNCF. En Normandie par contre, le trafic s'annonce très perturbé sur la plupart des lignes au départ ou à destination de Paris. La moitié des trains ne roulera pas, avec ici la combinaison d'une grève et de gros travaux en Île-de-France. Une grève aussi dans les airs chez EasyJet. 40 vols annulés demain. Le nombre n'est pas encore connu pour dimanche. Ça concerne les deux aéroports parisiens, mais aussi Lyon, Nice, Nantes et Bordeaux. La mobilisation là, vient là des hôtesses et stewards. Ils dénoncent les rythmes de travail et les changements de planning opérés par la compagnie à bas coût. Enfin, sur les routes, c'est le traditionnel week-end de chassé-croisé, avec sur les carte bison futée. Aujourd'hui, tout le pays en orange, le sud-est en rouge dans le sens des retours. Demain, ce sera noir en Auvergne-Rhône-Alpes pour les départs et rouge partout ailleurs dans les deux sens.
3: Et les informations et les conseils pour savoir quels sont les grands axes à éviter sont à retrouver sur notre site internet ici.fr.
0: Est-ce une intoxication alimentaire qui a causé la mort d'une fillette en Bretagne ?
3: C'est la question que se posent les parents de cette petite fille d'à peine 3 ans. Elle est morte à l'hôpital de Brest il y a 2 semaines, quelques jours après avoir manger une pizza dans un restaurant de Quimper qui lui a donné des maux de ventre. Pour la famille, son décès est lié au repas, à la bactérie Escherichia richia coli, mais le parquet de Quimper écarte presque cette hypothèse, Thierry Maïs.
8: C'est tout l'objet de l'enquête pénale qui est ouverte pour connaître les circonstances précises de ce décès. 5 jours avant la mort de la fillette, les parents que nous avons contactés affirment être allés dans un restaurant de Quimper avec leur fille. Ils auraient consommé tous les trois une pizza et la famille a ensuite été malade. Les parents évoquent des maux de ventre et des diarrhées. La fillette est alors hospitalisée. Pour ses parents, le décès pourrait être lié à ce repas. Mais le parquet de Quimper se montre, lui, beaucoup plus prudent. Des analyses ont été effectuées par la Direction départementale de protection des populations du Finistère dans le restaurant dans lequel la famille dit avoir mangé. Et selon la procureure, ses premières investigations n'ont pas mis en évidence la

0: Depuis la plage de Galet, Julie et David, un couple de Belges, admirent les phoques.
1: On voulait faire du vélo, tout est full, et on s'est dit, alors on va revenir voir cette petite bébête.
0: La longue vue et les explications, c'est Marion Mao, agent de la réserve naturelle, qui les fournit.
2: On a les phoques veaux marins et les phoques gris. En gros, ça va faire une moyenne de 1000 phoques dans la baie.
0: Un autre touriste s'avance, il a repéré le polo beige de la médiatrice.
3: Juste près des gens, là-bas, il y a un bébé phoque échoué sur les galets, je ne sais pas si c'est très normal.
2: On va aller jeter un œil quand même. Merci.
0: Simon raconte que des touristes italiens se sont approchés de l'animal.
4: Le phoque a eu très peur d'un coup et a commencé à partir. Le monsieur a commencé à le caresser une fois ou deux.
0: C'est la chose à ne pas faire, s'inquiète Marion Mao.
2: Là, on voit, il se redresse, il regarde autour de lui. Là, effectivement, il est dans un état de stress.
0: Elle appelle l'association Picardie Nature et quelques minutes plus tard à peine...
2: Je vais vous demander de reculer un maximum du coup. Vraiment, je le laisse tranquille.
0: Aurélie, une bénévole, arrive à la rescousse.
5: Et nous, on va faire un périmètre de sécurité.
0: Il faut éloigner les touristes à au moins 300 mètres.
5: Donc là, on va laisser se reposer un maximum. Un phoque qui ne sait pas se reposer, c'est un phoque qui s'affaiblit. Un phoque qui s'affaiblit ne sait moins bien pêcher et il peut mourir.
0: Et l'amende pour un dérangement d'espèces protégées peut être salée, 750 euros.
6: Et voilà, en ce week-end où il y aura beaucoup de monde sur les côtes, si bien de rappeler qu'une photo de ces phoques, ça marche aussi pour ne pas les perturber.
7: C'est même très bien. Florent Manaudou met fin à sa carrière de nageur à 35 ans.
6: Il l'a annoncé hier au championnat d'Europe de natation à Saint-Denis, près de Paris. Médaillé olympique à 6 reprises, notamment en or, sur son épreuve fétiche, le 50 mètres nage libre à Londres. C'était en 2012. Vous en souvenez peut-être. Écoutez l'émotion à l'époque de sa sœur, elle aussi grande nageuse, Laure Manaudou, et du commentateur de France Télé.
8: Allez, Florent, c'est maintenant, Florent Manaudou, qui va, elle jump, oh la sensation, incroyable, coup de tonnerre, Manaudou est à l'or, ça n'est pas Laure Manaudou, c'est Florent Manaudou, incroyable sensation, le petit frère s'est fait un prénom, Florent Manaudou, champion olympique, et l'or qui pleure, Frédéric Bousquet, son bon frère qui doit être devant la télé, doit exulter, incroyable sensation, oh le coup de tonnerre.
6: Et un jubilé est prévu demain soir depuis la piscine de Saint-Denis pour célébrer cette carrière de Florent Manaudou. Et aujourd'hui marque le retour dans le bassin de Léon Marchand. Le quadruple champion olympique s'est qualifié ce matin pour les demi-finales de 200 mètres papillon qui ont lieu ce soir au championnat d'Europe de natation. Et des bassins au terrain de foot, deuxième journée de Ligue 2 aujourd'hui. Et la Ligue 1, elle, ce sera la semaine prochaine. Le trophée des champions, c'est dimanche. Lens affrontera le PSG.
7: Merci Morgane Guillaumard et rendez-vous à 14h pour le retour de l'info. Allez, restez avec nous. Dans une minute, nous prenons la direction du Pays Basque et de Bayonne, plus exactement, avec des conseils craquants, fondants, mousseux et gourmands dans la vraie capitale du chocolat. C'est votre radio ici.
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7: Avis aux gourmands et à tous ceux qui sont toujours partants pour un carré de chocolat, ou deux, ou trois. Aujourd'hui, nous partons à Bayonne et nous visitons cette ville des Pyrénées-Atlantiques grâce à l'histoire de ce produit. Et croyez-moi, à la fin de la balade, vous aurez une furieuse envie chocolatée.
9: Bayonne, c'est la porte d'entrée du Pays Basque. C'est une terre de rugby. C'est le jambon. Et bien sûr, les fêtes de Bayonne. Mais moi, je vais vous donner envie de découvrir un Bayonne mousseux, craquant et gourmand. Car ce que vous ne saviez peut-être pas, c'est que c'est la vraie capitale du chocolat en France et dans le monde. Et vous allez voir que c'est avant tout grâce à l'aide des commerçants portugais et à la place stratégique du port de Bayonne. Mais n'allons pas trop vite. Et à la fin de cet épisode, vous allez comprendre pourquoi de Gros Rocher était indispensable à la recette du chocolat telle qu'on la connaît aujourd'hui. Je m'appelle Médéric Bouillon, je suis animateur à ICI Pays Basque. Et j'adore Bayonne, parce que j'adore la fête. J'aime la culture basque.

0: son architecture avec les maisons à colombages, les flèches de la cathédrale. Bayonne est une ville de caractère. Ici, on entend parler en basque, en gascon et en français, mais surtout chanter. À Bayonne, on vibre dans les tribunes du stade Jean Daugé ou place de la Liberté, où en juillet pour les fêtes, les clés de la ville vous sont confiées. Si comme moi vous aimez manger, ici c'est possible toute la journée. Chipiron, les calamars basques, chistora, notre célèbre saucisse rouge, chuleta, notre côte de bœuf, c'est toujours un délice. Bienvenue dans Partir, Bayonne, la vraie capitale du chocolat. Notre point de départ, c'est rue Jacques Lafitte, dans le Petit Bayonne. C'est un quartier historique de la ville. On emprunte des ruelles médiévales, on aperçoit des maisons à colombages rouges. C'est vraiment l'endroit pour faire la fête et prendre l'apéro. Et ce qui surprend ici, c'est que dès qu'on arrive, la rue est embaumée d'un parfum de chocolat. Et si on sent cette odeur, c'est qu'on arrive devant la boutique atelier de Monsieur Chocolat. Ici, chocolat, on l'écrit chocolat. T-X-O-K-O-L-A. Chocolat en basque. Ici, je vous emmène en immersion dans l'univers du cacao. On pousse la porte pour découvrir ce qu'il y a derrière les vitrines.
1: Bonjour.
2: Bonjour.
1: Monsieur Chocolat.
2: Bonjour.
1: On vient pour la visite.
2: C'est parti.
0: Dans une ambiance chaleureuse et gourmande, l'accent est mis sur la passion du produit plutôt que sur la quantité. Mon conseil, c'est de venir ici, en famille, pour découvrir les étapes de la fabrication d'une tablette de chocolat de A à Z, de la torréfaction des fèves au moulage final. Si vous êtes nombreux, pensez à réserver en avance en passant simplement un petit coup de fil à la chocolaterie. Une fois qu'on est à l'intérieur, on découvre à droite la partie boutique et à gauche la partie atelier. Et c'est là qu'on peut voir toute la chaîne de production artisanale du chocolat. D'abord, on torréfie les fèves de cacao, puis on les pèle pour enlever la peau. Il y a ensuite l'étape du malaxage. On ajoute du sucre pour obtenir une pâte qu'on va broyer. Puis on fait chauffer le chocolat pendant 3 jours, avant de le mouler pour obtenir une tablette. À chaque étape, on en prend plein les yeux, les narines et les papilles. Le conseil que je peux vous donner, s'il n'y a qu'une seule chocolaterie à choisir, c'est d'aller chez ce monsieur de chocolat. Car en centre-ville de Bayonne, il est le seul à vous faire découvrir la fabrication du chocolat de A à Z. Il fait partie du cercle très fermé des chocolatiers français à travailler la matière depuis l'origine, la fève de cacao.
1: On va prendre le moule et on va venir peser 100 grammes dans chaque tablette, ok?
3: Et moi, je vais lécher la cuillère, ça va être trop bon.
0: Vous ne pouvez pas quitter Monsieur Chocolat sans goûter son délicieux breuvage, un jus de cacao. Non, ça n'a rien à voir avec le fameux chocolat à boire. Le jus de cacao, c'est l'extraction du mucilage, la pulpe blanche qui entoure la fève de cacao avant la fermentation. En fait, c'est le fruit du cacao. Le jus de cacao, c'est jaunâtre, c'est très doux. Ça peut rappeler le jus de litchi. Mais je vous ai promis de vous faire découvrir mon lieu préféré. On quitte le Petit Bayonne pour rejoindre une rue que l'on appelle la rue des chocolatiers. En moins de 10 minutes à pied, c'est fait. On y va tout de suite. Ici, on est donc dans cette rue que l'on appelle la rue des chocolatiers. Mais son vrai nom, c'est la rue Portneuf, dans le Grand Bayonne. On est dans le quartier le plus ancien de la ville, où l'on retrouve ses principaux monuments. D'ailleurs, au bout de la rue Portneuf, on aperçoit la cathédrale de Bayonne et ses flèches de plus de 80 mètres de haut. C'est très impressionnant. Si lors de votre visite il fait beau, je vous conseille de prendre le temps d'observer les façades des immeubles et leurs volets colorés. Sous les arceaux bayonnais, c'est l'idéal pour faire du shopping par temps de pluie. Et vous vous demandez sûrement pourquoi on surnomme cette rue Portneuf la rue des chocolatiers. C'est parce qu'il y en a 4. Mais vous allez voir, il y en a un qui est bien particulier. Il est installé ici depuis 1760. On avance un peu et on se trouve au 19 de la rue Portneuf, devant la boutique Salon T chez Cazenave. Comme Monsieur Chocolat, chez Cazenave est membre de l'Académie du chocolat de Bayonne. C'est une association de promotion du chocolat artisanal. D'autres chocolatiers en font partie, comme Daranatz, les Chocolats Pascal, la Maison Pariès et l'Atelier du Chocolat. Ce que j'adore chez Cazenave, c'est que j'ai l'impression d'être en première classe dans Titanic. Il y a des boiseries au mur, des grands miroirs, des vitraux travaillés. C'est vraiment magnifique. On est transporté dans une autre époque, on est complètement déconnecté. D'ailleurs, je vous préviens, ici, ça ne capte pas. Donc on laisse les portables de côté et ça fait du bien. Pour comprendre pourquoi Bayonne est la vraie capitale du chocolat, on a la chance d'être accompagné de Jean-Paul Carrère, président de l'Académie du chocolat.
4: Eh bien, rendez-vous compte que lorsqu'on évoque le 17e siècle, le 18e, on est autour de l'an 1700. Eh bien, les chocolatiers juifs portugais, à l'occasion d'une fête de Pâques, Pessa, ont créé un chocolat, alors que normalement il se faisait avec un tiers de cacao et deux tiers de sucre. Vous voyez, c'est du sucre cacaoté. Au bio, il y avait 50% de sucre et 50% de cacao. Eh bien, ces professionnels du chocolat, ceux qui avaient été chassés, qui sont arrivés à Bayonne, ont composé un chocolat avec deux tiers de cacao et un tiers de sucre. Ce qu'ils ont fait est incroyable. Pourquoi ? Parce qu'en fait, immédiatement, ce produit a connu un succès extrêmement important. C'est ce qui est devenu le chocolat à la bayonnaise. En fait, à Bayonne a été inventé le vrai goût du vrai chocolat. Voilà pourquoi Bayonne est la capitale du chocolat.
0: Pour profiter au mieux de la ville, je vous propose de la visiter à pied. Moi, c'est ce que je préfère, marcher, déambuler dans les petites rues bayonnaises. C'est comme ça que vous découvrirez les détails architecturaux, les monuments. Et par contre, je vous préviens, à Bayonne, ça monte et ça descend. Il vaut mieux être bien chaussé et prêt pour un peu d'exercice. Une autre spécialité à goûter ici, c'est la tablette de chocolat. Cazenave, recette bayonnaise. C'est du chocolat noir, 66%, avec un assemblage de fèves du Pérou et d'Équateur. Avec une touche de vanille, c'est un vrai régal. C'est du vrai chocolat brut et intense. On quitte un instant le salon de thé pour retourner à l'accueil du magasin, la boutique. Ici, il y a un outil en bois avec un grand manche et au bout, de grandes dents ciselées. Si on ne sait pas ce que c'est, on risque de passer à côté et ce serait dommage. Parce que c'est un outil qui a une grande importance dans la préparation du chocolat chaud. C'est ce qu'on appelle un moussoir. Et c'est grâce à cet ustensile que l'on obtient la mousse incomparable du chocolat chaud de Cazenave. Et figurez-vous que le moussoir, c'est un objet ancestral qui était déjà utilisé chez les Aztèques et les Mayas.
4: Le chocolat était utilisé dans des rituels religieux spécifiques pour la royauté là-bas. Et il y avait une façon de le couler et de le tourner pour faire entrer de l'air dedans, pour qu'il y ait de la mousse qui se dégage. Alors non seulement ça donnait de la mousse, mais ça aérait le chocolat. Et ça en développait le goût sur le moment. Donc en fait, c'est un objet vraiment particulier. Encore une fois, c'est un lien entre le passé, le présent et le futur, et qui montre bien que le chocolat réunit les hommes au-delà des océans.
0: Ici, je vous recommande de goûter un chocolat chaud mousseux. C'est la spécialité chez Cazenave. En fait, c'est un chocolat traditionnel avec le vrai chocolat fondu. Le secret, c'est qu'ils utilisent un moussoir en bois pour réaliser une mousse onctueuse et aérienne. C'est une technique ancestrale qui vient d'Amérique du Sud. Le tout est servi dans une porcelaine raffinée. À l'heure du goûter, c'est l'idéal. La formule Cazenave avec le chocolat chaud, la chantilly et les tranches de brioche vous coûtera 11,90€. Ça paraît un peu cher pour un chocolat, mais promis, c'est une boisson d'exception.
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0: On pénètre maintenant dans la petite cuisine de chez Cazenave. C'est là qu'on prépare les chocolats chauds, avec énergie, car c'est très physique de battre le chocolat au moussoir. Dans ces cuisines, on voit de grosses casseroles, des fouets qui s'agitent, du lait. Ici, on met beaucoup d'énergie pour préparer ce chocolat. Et on prétend qu'il a des vertus médicinales.
4: C'était réputé que pour des bienfaits de santé. Donc la personne avait mal à l'estomac, chocolat, avait mal à la tête, chocolat, avait un long voyage à faire, chocolat, était très fatigué, chocolat. C'était un médicament et c'était vendu principalement par des apothicaires. Le chocolat a d'abord été perçu comme un médicament. Et c'est très important parce que dans le cadre de l'arrivée du chocolat de Bayonne, on peut penser que ce goût plus chocolaté que ce qui se faisait a permis une appréhension, et on peut le penser vu le développement des ventes et de la diffusion, sur la notion de goût, sur la notion de plaisir.
0: Vous vous souvenez, en début d'épisode, je vous disais que les grosses pierres étaient indispensables à la préparation du chocolat. Si vous êtes très attentif, vous allez apercevoir une photo à l'entrée de la boutique, à droite. Sur cette photo, on voit une espèce de table en pierre avec un grand rouleau. On pourrait croire que c'est un petit banc pour s'asseoir, mais pas du tout. C'est ce qu'on appelle un métate. C'est une meule de pierre avec un grand pilon qu'on utilisait autrefois pour moudre les fèves de cacao. Si vous arrivez par le train, vous allez voir, sur la place, en face du parvis de la gare, il y a un métate. Et ici, il passe totalement inaperçu, même pour les locaux. Avant de quitter chez Cazenave, je vous propose de repartir avec votre propre petit moussoir en bois. Comme ça, vous pourrez vous-même refaire votre chocolat mousseux à la maison. La boutique vous en propose en vente directe et ça coûte un peu moins de 30 euros. Si vous avez encore un peu de temps devant vous, j'ai une dernière idée. Je vous propose un voyage dans le temps. On va revivre l'arrivée des toutes premières fèves de cacao à Bayonne. C'est parti.
6: Il faut savoir que le port de Bayonne a joué un grand rôle dans l'histoire du chocolat ici, puisque c'était un port important au niveau du commerce.
0: Anna Gomez est guide conférencière à Bayonne. Avec elle, on va se balader dans la ville pour comprendre comment le commerce et la fabrication du chocolat ont marqué leur empreinte sur le territoire. Là, on se trouve devant la mairie de Bayonne pour le début de notre balade. L'idée, c'est de déambuler dans la ville, aux côtés d'Anna, pour qu'elle nous montre les endroits clés de l'histoire chocolatière du XVIIe siècle à nos jours. On visite plusieurs quartiers en 1h30. Et c'est aussi un parcours gourmand, puisqu'évidemment, on ne va pas parler de chocolat sans en goûter. Pensez à réserver en avance votre visite. Il faut compter 12 euros pour un adulte et 6 euros pour les enfants de moins de 12 ans. Alors pourquoi j'aime cette balade? Parce qu'on en apprend beaucoup sur Bayonne, avec des anecdotes historiques qui nous permettent de découvrir la ville autrement. La guide sait très bien s'adapter à tout type de public. Donc c'est vraiment une balade que vous pouvez faire avec les plus petits. Et évidemment, comme je suis gourmand, j'adore l'idée de déguster du chocolat tout au long du parcours. Il faut savoir qu'au 19e siècle, le chocolat est omniprésent dans la ville de Bayonne. À l'époque, on compte 18 000 habitants, et pour 18 000 habitants, il y avait 32 chocolatiers. Il faut vous imaginer que c'est énorme par rapport à la taille de la ville et au nombre d'habitants. Pas étonnant que Bayonne soit la première ville chocolatière de France depuis 4 siècles.
6: On fait déguster à nos visiteurs, notamment l'une de nos spécialités, qui est le chocolat noir parfumé au piment d'Espelette. C'est du chocolat noir, donc on a 72% de cacao dans ce chocolat, donc il est plutôt fort. Et puis évidemment, parce qu'il est parfumé au piment d'Espelette, donc ça va permettre de laisser en fin de bouche ce petit piquant léger du piment d'Espelette.
0: Après cette balade, vous aurez sûrement une petite soif ou envie de vous poser. Je vous propose donc d'aller dans le Grand Bayonne, sur le quai du Bourdieu. Vous y trouverez des bars ouverts toute la journée, où vous pourrez manger de vrais tapas du Pays Basque. Moi j'adore les chipirons grillés, je vous les recommande. Et vous ne pourrez pas terminer votre expérience sans croquer à pleines dents un bon carré de chocolat de Bayonne. Mais ça, vous le goûterez quand vous viendrez.
7: Et le plus vite possible. Merci Médéric Bouillon d'ici Pays Basque pour cette balade chocolatée dans les rues de Bayonne. Et si vous n'avez pas eu le temps de noter toutes les adresses, cet épisode de Partir est disponible en écoute sur ici.fr et l'appli ici. Et puis lundi, nous partirons au Mont-Saint-Michel. Musique à présent avec Alain Souchon, Bidon, sur votre radio ici.

0: Horizon, Alain Souchon, qui sera en concert le 21 septembre dans la cour du Château Royal de Blois. Merci de passer ce début d'après-midi avec nous, après-midi qui continue en musique sur votre radio locale ici. Et moi, je vous dis à demain, midi 5.
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2: Qui a dit qu'il était trop tôt pour penser à Noël ? Eh oui, parce que ce samedi, il se pourrait que vous croisiez le Père Noël si vous vous promenez à Saint-Sulpice-le-Dunois. Après la soirée mousse prévue ce soir sur le stade municipal, la fête patronale reprendra le lendemain sur la même place avec un vide-grenier, une présentation de tracteurs et de voitures anciennes. Le midi, c'est grillade et frites, et puis à 15h apparaîtra le Père Noël. D'ailleurs, vous pouvez gagner une boisson gratuite si vous présentez costumé. Et puis la journée prendra son fil en convivialité. Et puis le soir, ce sera une fondue pour tout le monde. La fête patronale de Saint-Sulpice-le-Dunois commence ce soir à 21h et reprend demain à partir de 9h. En revanche, si vous avez des choses à jeter à la déchetterie, gardez en tête que toutes les déchetteries de la région seront fermées ce samedi 15 en raison du week-end de l'Ascension. Par ailleurs, la collecte des déchets ne se fera pas non plus ce samedi. 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

C'était Lionel Richie sur votre radio ici. Bonjour, bienvenue, c'est Fabien Hémot. On va passer ce vendredi après-midi ensemble. Hein. On a tout prévu, info locale, musique, bonne humeur. Si vous êtes sur la route des vacances, soyez prudents et attention aux infos que vous donne votre GPS. En août 2024, dans le Morbihan, en Bretagne, un vacancier a suivi son GPS jusqu'à une cale de mise à l'eau pour bateau, pensant rejoindre un parking près de la plage. Eh bien, devinez quoi, il a fini les roues dans l'eau. Pas de panique, hein, les secours sont arrivés. Attends, donc prudence avec la nouvelle technologie. Bel après-midi, tout de suite de la musique avec Grand Corps Malade et Stilto.

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0: Balavoine.
1: Monique Lemarcy, à l'occasion des 40 ans de la disparition de Daniel Balavoine, je viens vous raconter mes souvenirs et l'itinéraire de Daniel tel que je l'ai vécu. Janvier 83, il part pour son premier Dakar. Loin des yeux de l'Occident, c'est une nouvelle idée. Et là encore, une idée, les femmes qui deviennent veuves, et il donnera l'exemple des femmes veuves dans plusieurs continents, la Chine, l'Afrique. Il y a surtout sur cet album un titre qui fait un peu frémir, Partir avant les miens. Arrive 85 avec le drame de l'Éthiopie. Il y a une prise de conscience planétaire de tous les chanteurs qui deviennent un peu des prophètes. Bob Geldof a fait Do They Know It's Christmas, Michael Jackson, We Are The World, et Renaud, la chanson Polytopie. Daniel n'a pas pu être sur cette chanson Polytopie, mais il rejoindra Renaud pour le concert Chanteurs sous frontières à la Courneuve. Pour le concert à Wembley, qui est devenu une sorte de cathédrale, j'étais partie avec Daniel Balavoine, Michel Berger, Franck Ball et Jean-Jacques Goldman. Et je dois dire que je les ai laissés jouir tous les quatre de ce spectacle qui était quelque chose d'extraordinaire. Il nous a quittés à Wembley pour terminer son album en Écosse, son album Sauver l'amour. Daniel était venu me le faire écouter personnellement dans mon bureau. On l'a écouté ensemble. Pour moi, c'était un album parfait. Et c'est ce que j'ai dit à Daniel. Et là, il a eu cette phrase qui prendra une signification un peu particulière quelques semaines plus tard. Il m'a dit « J'aime tellement cet album que j'aimerais que ce soit le dernier ». Daniel était arrivé à une maturité de chanteur, d'auteur. Il était en prise totale avec son époque. Le thème de la chanson L'Aziza est un message d'amour pour sa femme, mais qui est aussi un appel pour la tolérance religieuse. Et moi, il y a une chanson qui m'a tiré les larmes des yeux, c'est Un enfant attend sous la pluie.
2: Thierry Sabine, Daniel Balavoine, la journaliste Nathalie Audan, un pilote et un technicien radio sont morts la nuit dernière au Mali. Leur hélicoptère a percuté une dune, il s'est désintégré.
1: Quand l'annonce est arrivée, tout le monde est venu dans mon bureau. Et on ne pouvait pas croire à l'annonce qu'on venait d'entendre. J'étais complètement atterrée, sidérée, sans un mot. J'ai appris quelques minutes après que nous avions également un technicien qui était dans le même hélicoptère que Daniel, qui était Jean-Paul Defour. Je pourrais presque dire que Daniel est parti pour l'amour de l'Afrique et qu'il est mort aussi pour l'amour de l'Afrique.
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0: C'était M Pokora avec quand même sur votre radio ici, M Pokora que vous pourrez applaudir tiens le 17 novembre prochain à Toulouse, le 26 novembre à Lyon et le 11 décembre à Paris. Dans quelques minutes les infos de 14h, mais avant on écoute Desireless, Voyage Voyage, mais oui cette saison, bonnes vacances.
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1: Merci d'avoir choisi votre radio ici. Il est 14h. 14h, c'est l'heure de retrouver toute l'info en France et dans le monde en 90 secondes avec vous, Morgane Guillaumard.
2: Des centaines de pompiers luttent toujours contre un incendie dans les Landes. 1200 hectares de végétation parcourus. 500 pompiers sont sur place, épaulés par des moyens aériens, notamment un hélicoptère australien qui peut transporter près de deux fois plus d'eau qu'un Canadair. Et des fortes chaleurs encore cet après-midi. Les Landes font partie des 75 départements en vigilance orange canicule. Un adolescent de 15 ans est mis en examen après la mort de deux pompiers dans l'incendie près de l'aéroport de Bordeaux. C'était le 21 juillet dernier. Par ailleurs, 474 personnes ont été arrêtées, dont 183 mineurs en lien avec les incendies de cet été. Chiffre donné aujourd'hui par le ministère de l'Intérieur. Des grosses perturbations à venir sur la route, les rails et dans les airs. Bison futé voit rouge aujourd'hui dans le sens des retours dans le sud-est. Rouge aussi partout et dans les deux sens demain avec une circulation particulièrement difficile en Auvergne-Rhône-Alpes. 20 trains sont supprimés à cause de la canicule sur les trajets Paris-Toulouse, Paris-Clermont-Ferrand ou encore Bordeaux-Toulouse-Marseille. Suppression aussi de nombreuses lignes normandes suite à un mouvement social. Et enfin, 40 vols sont supprimés demain, conséquence d'une grève chez EasyJet. Le site des impôts a été piraté fin juin, on l'a appris hier soir. La cyberattaque a été révélée par le ministère de l'Économie. Des données récupérées par un ou des hackers qui ont revendiqué cette attaque informatique. La carrière de Florent Manaudou sera célébrée demain soir à la piscine de Saint-Denis. Le nageur, 6 fois médaillé olympique, a annoncé la fin de sa carrière hier soir au championnat d'Europe de natation, où a brillé ce matin Léon Marchand, qualifié pour les demi-finales de 200 mètres papillon ce soir.
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4: La Creuse est en vigilance orange canicule jusqu'à demain. Actuellement, nous avons 33 degrés à la Courtine, 35 à Auzance, 36 à Guéret, à Bourganeuf également, 37 sur Boussac. Le ciel va se couvrir cet après-midi avec des orages concernant uniquement la façade ouest. En fin d'après-midi, il va falloir s'attendre à des rafales aussi, hein, atteignant 65 km/h. 16 à 22 degrés prévus la nuit prochaine. Buvez régulièrement de l'eau, hydratez-vous. Même chose demain, on aura 31-36 degrés avec des orages en seconde partie de journée. Dimanche, très orageux et pluvieux. Bel après-midi.
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0: C'était Super Tramp sur votre radio ici. Soyez les bienvenus, c'est Fabien Hémo, actu local, musique, bonne humeur. Dans un instant, on écoute trois chansons françaises à la suite. Mais avant, mon top 3 de l'été. En cette période estivale, vous êtes beaucoup à avoir pris quelques jours de congé. Eh bien, j'ai avec moi le top 3 des phrases les plus entendues sur la route des vacances. Alors, troisième place pour « On arrive dans combien de temps ?» Phrase préférée, bien sûr, des enfants. Deuxième position pour « Tu as pensé aux serviettes ?»« Oh non, mince, je les ai oubliées dans la salle de bain. » Et la phrase que l'on dit tous sur la route des vacances, « Fais demi-tour, le GPS s'est encore trompé. » Et depuis le début de l'été, une autre phrase a fait son apparition. On peut écouter trois chansons françaises à la suite. Eh bien, bonne nouvelle, c'est ce qu'on vous propose tout de suite sur votre radio ici. Bernard Lavillier, Mylène Farmer, et on commence par Marc Lavoine.
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1: Après plusieurs interventions des sapeurs-pompiers liés à des barbecues mal maîtrisés, la préfecture rappelle qu'ils sont strictement interdits à moins de 200 mètres des zones boisées et des landes. Autre rappel essentiel, le brûlage des déchets verts est interdit toute l'année dans tout le département. Enfin, la sécheresse s'aggravant, l'interdiction des feux d'artifice est prolongée jusqu'au lundi 24 août inclus, même au-dessus des plans d'eau. La vigilance de tous est indispensable. Et puis, bonne nouvelle, si vous pensez entreprendre des travaux de rénovation, d'amélioration énergétique ou d'adaptation de votre logement. Les conseillers France Rénov sont en permanence à Dun-le-Palestel le mardi 18. Ces conseillers vous aideront gratuitement à définir vos projets, trouver les meilleures solutions, trouver les bons artisans. Bref, faire de votre logement un lieu où vous vous sentez bien. Cette permanence aura lieu le mardi 18 au siège de la communauté de communes à Dun-le-Palestel. Attention, pensez bien à prendre rendez-vous en amont. Vous retrouverez le numéro de téléphone sur le site de la mairie de Dun-le-Palestel.
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0: votre radio de l'été ici. Je sais que vous êtes nombreux à nous écouter en voiture. Soyez prudents et vigilants quand vous faites des pauses, surtout sur les aires d'autoroute. Il y a quelques années, sur une aire d'autoroute de l'A7 dans la Drôme, un conducteur est reparti après une pause en oubliant sa femme sur l'aire de repos. Il s'en est aperçu qu'une vingtaine de kilomètres plus loin. Alors forcément, il a fait demi-tour et l'a récupérée. On imagine bien l'ambiance dans la voiture le reste du trajet. Alors soyez vigilants. La suite de votre après-midi en musique avec tout de suite Eros Ramazzotti.
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2: Il fait chaud, 19 degrés, petit déjeuner sur la terrasse.
3: 28 degrés cet après-midi, le temps est ensoleillé.
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1: Merci pour votre fidélité à votre radio ici. Il est 15h. 15h, c'est l'heure de retrouver toute l'info en France et dans le monde en 90 secondes avec vous, Morgane Guillaumard.
2: La situation est toujours à risque sur le front des incendies dans les Landes. Le feu n'est toujours pas fixé à Luglon, près de Mont-de-Marsan. 1200 hectares ont été parcourus en 24 heures. Les températures restent très élevées sur place. 75 départements sont toujours en vigilance orange canicule. Et justement, en lien avec ces fortes chaleurs, 20 trains intercités sont supprimés ce week-end sur les lignes Paris-Limoges-Toulouse, Paris-Clermont et Bordeaux-Marseille. En Normandie, une grève perturbe aussi la circulation ferroviaire ce week-end. Et sur les routes, encore des bouchons à prévoir, surtout demain. Bison futé, voie rouge sur l'ensemble du pays et dans les deux sens, noir même en Auvergne-Rhône-Alpes. Une cyberattaque. Le fisc confirme un vol de données importantes dans son système informatique. Le site des impôts a été victime d'une cyberattaque fin juin, information confirmée par le ministère de l'économie. Cette attaque informatique est revendiquée par des hackers. Elle concerne potentiellement les infos de centaines de milliers de personnes. Coup de frein pour la loi qui prévoit d'interdire l'accès aux réseaux sociaux aux moins de 15 ans. Le Conseil constitutionnel va censurer le texte. Les sages l'annoncent dans un communiqué aujourd'hui. Ils estiment que cette interdiction porte une atteinte disproportionnée à la liberté d'expression. Léon Marchand a passé ce matin avec succès les séries du 200 mètres papillon au championnat d'Europe de natation de Paris. Le quadruple champion olympique replongera pour les demi-finales en début de soirée. Et puis ce soir en foot, deuxième journée de Ligue 2 avec 9 matchs.
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4: La Creuse est en vigilance orange canicule jusqu'à demain. Actuellement, nous avons 33 degrés à La Courtine, 35 à Auzance, 36 à Guéret, à Bourganeuf également, 37 sur Boussac. Le ciel va se couvrir cet après-midi avec des orages concernant uniquement la façade ouest. En fin d'après-midi, il va falloir s'attendre à des rafales aussi, atteignant 65 km/h. 16 à 22 degrés prévus la nuit prochaine. Buvez régulièrement de l'eau, hydratez-vous. Même chose demain, on aura 31-36 degrés avec des orages en seconde partie de journée. Dimanche, très orageux et pluvieux. Bel après-midi.
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0: bienvenue sur votre radio. Ici, c'est Fabien Emo. On passe ce vendredi après-midi tous ensemble. Soyez les bienvenus en cette période estivale. Vous êtes nombreux à partir quelques jours en vacances en famille, avec les enfants. Vos ados vont peut-être avoir un amour de vacances. Hein. C'est peut-être le premier amour de vacances cette saison. Et à ce sujet, j'ai trouvé le top 3 des pires excuses pour larguer son amour de vacances. Voilà, s'il y a de jeunes adultes qui nous écoutent, prenez des notes. Troisième place pour « On habite trop loin, je suis vraiment désolé ». Deuxième position pour « Je préfère qu'on reste amis ». Ça, c'est un classique qui fonctionne plutôt bien. Et sur la première marche du podium, je ne suis pas prêt pour une relation sérieuse. Voilà, des excuses qui fonctionnent hors période de vacances, bien évidemment. Allez, il est l'heure d'écouter trois chansons françaises à la suite avec Laurent Voulzy, Vita, et on démarre avec Alain Chamfort.
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1: Qui a dit qu'il était trop tôt pour penser à Noël ? Eh oui, parce que ce samedi, il se pourrait que vous croisiez le Père Noël si vous vous promenez à Saint-Sulpice-le-Dunois. Après la soirée mousse prévue ce soir sur le stade municipal, la fête patronale reprendra le lendemain sur la même place avec un vide-grenier, une présentation de tracteurs et de voitures anciennes. Le midi, c'est grillade et frites, et puis à 15h apparaîtra le Père Noël. D'ailleurs, vous pouvez gagner une boisson gratuite si vous vous présentez costumé. Et puis la journée prendra son fil en convivialité. Et puis le soir, ce sera une fondue pour tout le monde. La fête patronale de Saint-Sulpice-le-Dunois commence ce soir à 21h et reprend demain à partir de 9h. En revanche, si vous avez des choses à jeter à la déchetterie, gardez en tête que toutes les déchetteries de la région seront fermées ce samedi 15 en raison du week-end de l'Ascension. Par ailleurs, la collecte des déchets ne se fera pas non plus ce samedi. 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

0: Soyez les bienvenus sur votre radio ici, on passe l'été ensemble, actu locale, musique, bonne humeur, hein, comme d'habitude on a tout prévu. Vous pouvez nous suivre également en temps réel sur l'application ICI, ICI, application complètement gratuite avec l'actu de votre région en temps réel. On apprend plein de choses, par exemple, saviez-vous, les fruits peuvent attraper des coups de soleil. Oui, en cas de forte chaleur, certains fruits comme les pommes, les pêches ou les tomates peuvent être brûlés par les rayons du soleil. Cela provoque des taches brunes sur leur peau et peut les abîmer. Alors cet été, pensez aussi à protéger vos fruits et légumes du soleil, eux aussi préfèrent parfois rester à l'ombre. Et bien voilà, on apprend des choses et ça c'était une actu que j'ai lue sur l'application ICI, ICI. La suite en musique c'est maintenant avec Alphaville.
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1: Merci d'avoir choisi votre radio ici. Il est 16h. 16h, c'est l'heure de retrouver toute l'info en France et dans le monde en 90 secondes avec Morgane Guillaumard.
2: TikTok, Instagram, Facebook restent finalement ouverts aux adolescents de moins de 15 ans. Le Conseil constitutionnel censure la loi qui devait leur interdire l'accès aux réseaux sociaux. Texte voté il y a 3 semaines. Les sages estiment qu'il porte trop atteinte à la liberté d'expression. Le Conseil constitutionnel a par ailleurs validé la quasi-totalité de la loi d'urgence agricole et la loi sur l'aide à mourir. Les fortes chaleurs compliquent le travail des pompiers. Un incendie est en cours dans l'ouest de l'Aveyron cet après-midi. Il était parti avant-hier et il a parcouru 140 hectares. Dans les Landes, à Luglon, près de Mont-de-Marsan, 1200 hectares ont été parcourus par les flammes depuis hier après-midi. Le feu évolue de manière défavorable à cause de la sécheresse. Le département reste en vigilance orange canicule, tout comme une grande partie de la France. Par ailleurs, plus de 470 personnes ont été arrêtées en lien avec les incendies de cet été, dont 183 mineurs. Chiffre communiqué aujourd'hui par le ministère de l'Intérieur. Que ce soit à cause de la chaleur ou des grèves, votre moyen de transport a de fortes chances d'être perturbé ce week-end. À la SNCF, des dizaines de trains sont supprimés sur les lignes Paris vers la Normandie, Paris-Limoges-Toulouse, Paris-Clermont ou encore Bordeaux-Marseille. Une cinquantaine de vols assurés par la compagnie EasyJet sont aussi supprimés demain. D'autres annulations sont prévues dimanche. Les aéroports de Paris-Charles de Gaulle et celui de Lyon-Saint-Exupéry sont les plus touchés. Et puis la circulation sera difficile sur la route avec Bison Fiteux qui voit rouge partout et dans les deux sens demain.
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4: Après une matinée ensoleillée et des températures bien étouffantes, Météo France prévoit pour cet après-midi l'arrivée des nuages sur l'ouest du département. En attendant peut-être d'être un peu rafraîchi, les températures restent encore élevées. 37 degrés à la Souterraine-et-Boussac, 36 à Aubusson, Guéret et Bourganeuf et 35 degrés à Auzance. En soirée, le ciel devrait se voiler sur les trois quarts est de la Creuse et les orages devraient persister entre Maine et le Grand Bourg. À noter que la vigilance orange canicule est toujours en cours. Pensez donc à boire beaucoup d'eau et n'hésitez pas à vous rafraîchir avec un brumisateur par exemple.
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4: Le week-end est bientôt là et Ici Creuse vous accompagne en cette fin d'après-midi.

0: Francis Cabrel, encore et encore.
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0: Et bonjour à toutes, Ingrid, donc pour vous accompagner en cette fin de journée et en ce début de week-end. Et oui, certains d'entre vous sont déjà en week-end, bande de vénards. Et pour les autres, eh bien, il va falloir encore patienter un petit peu. Mais on est sur la bonne voie. Et la bonne voie, elle est sur la route des vacances qui vous emmène à Fraisselines à la découverte du circuit Claude Monet en bord de Creuse, mais également avec une leçon de confiance en soi, avec l'humour en tube, sans oublier les petits plaisirs de l'été de Pierre. Évidemment, ici Creuse, c'est aussi vos artistes préférés, des souvenirs, Gilles Kaplan, Toc Toc, Jeanne Masse et des nouveautés, comme celui qui est déjà là. Bonjour, pardon, merci. C'est un des derniers Céline Dion, un été en musique avec ici Creuse.

0: Missy Creuse avec Céline Dion et ce titre Bonjour, pardon, merci.
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0: Et oui, sur la route des vacances, dernière étape du circuit Claude Monet à Fresselines en bord de Creuse. On fait une halte au pont du Puy-Guillon en compagnie de Francis Duchiron et d'Edwige de Croûte de l'association Les Amis de Fresselines. Le dernier marque-page du circuit. Ah, enfin! Un en France, à Colmar, musée d'Unterlinden. Creuse, soleil couchant, je connaissais l'impression, soleil levant. C'était la cerise sur le gâteau.
2: Plus je vais, plus j'ai de mal à rendre ce que je voudrais. Avec cela un temps épouvantable, de la pluie chaque jour et un froid terrible. Aussi me faut-il un fameux courage pour persister. Mais puisque j'y suis, il faut aller jusqu'au bout.
3: Donc là, on arrive en vue de la passerelle de Puy-Guillon, qui est probablement le plus vieux pont de Fresselines.
0: Quelle date ?
3: Aucune idée. Il est peut-être d'époque romaine, mais c'est pas sûr. Pour la bonne raison que, à cet endroit-là, il y a un gué naturel. On sait pas à l'époque romaine s'il y avait déjà un pont ou pas, mais on sait que passait là la voie romaine qui allait d'Argentomagus à Citeaudinum. Donc, est-ce que c'était passé uniquement sur le gué ou est-ce que j'ai déjà mis un pont avec la passerelle? Ça, on sait pas. Donc, c'est une voie de passage très ancienne.
0: Et là, la construction, la passerelle en elle-même, c'est...
3: La passerelle en bois est refaite à chaque crue importante. La dernière qui l'a emportée, la crue de 1960, là ça passait au-dessus, la partie bois avait été emmenée, celle de 1905 l'avait emmenée, la dernière grosse crue, celle de 2024, on était à 30 cm sous les planches. Les piles tiennent, mais la partie bois est régulièrement refaite. Elle était plus large, elle était rétrécie en 1884, quand est construit le pont du Puy-Rajot, à quoi, 500 mètres en amont sur la petite Creuse, qui est un pont en pierre. Et après, pour éviter que tout le monde passe par là, ils ont rétréci pour que ça reste qu'un passage piéton. Avant, ils passaient avec des charrettes à cheval.
2: Traverser le pont de bois, ouvrage aux piles de pierre massive supportant une passerelle en bois qui franchit la petite Creuse. On ne connaît pas la...
0: Alors ça y est, on a fini le circuit, on a fini notre pérégrination à travers le circuit Claude Monet à Fresselines en bord de Creuse. Pour terminer, on s'arrête devant une maison un peu particulière.
4: Cette maison était autrefois un café où s'arrêtaient les peintres, les promeneurs et les pêcheurs aussi. Oui, les pêcheurs à la ligne, bien sûr, pas les autres.
0: Peut-être.
3: C'est pas incompatible.
4: Non. Et il avait un nom assez particulier. Il s'appelait Au vin sans eau. Au vin le chiffre, sans le chiffre, au la lettre.
0: Et on estime que donc le Monet, il a dû s'arrêter là.
4: Oh, certainement.
0: Après une journée de peinture, voilà. Un petit godet.
4: Oui, un petit godet, voilà. Et en bonne compagnie avec les gens de Fresselines.
3: Et avec Rolina.
0: Et si vous aussi, vous avez envie de visiter Fresselines, rendez-vous sur l'appli WeVisit pour découvrir les 5 circuits proposés par les amis de Fresselines. Interviews et photos disponibles sur le site ici.fr. Dans 3 minutes, le trio Calvin Harris, Katy Perry et Pharrell Williams avec Ici Creuse. Charlie Couture, lui, il est comme un avion sans aile. Ça peut être en effet un peu problématique.

0: Pulse à l'instant avec le DJ Calvin Harris accompagné de Katy Perry et Pharrell Williams. Fred Ballard s'est demandé si la confiance en soi, c'était le rêve des timides. L'humour en tube s'était retrouvé après Jeanne Masse et Johnny Johnny sur votre radio locale.
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0: Jeanne Masse à l'instant, Johnny. On dit souvent qu'il faut avoir du culot pour réussir dans la vie, mais comment font ceux qui n'ont aucune confiance en eux? Fred Ballard a mené l'enquête en milieu professionnel pour l'humour en tube. Et visiblement, pour les timides, c'est une épreuve d'aller voir le boss.
1: Je te dérangerai pas. On n'avait pas les documents. Oui, je te laisse finir. Bisous, oui. Tiens.
2: Oui, il y a que les timides pour s'embrouiller tout seul au point de dire bisous à leur boss. Enfin, il y a aussi les gentils et les hypersensibles qui se décomposent à l'idée de parler en public, mais qui essayent de faire croire qu'ils font partie des grandes gueules de l'entreprise.
3: Il n'y a qu'à voir comment on raconte nos anecdotes de bureau. Nos anecdotes de bureau, on est là. Ah non, mais attends, mais moi je lui ai dit. Je suis rentré dans le bureau, j'ai ouvert la porte, je savais que c'était sa pause de déjeuner. J'ai dit, Sylvain, excuse-moi, je te le dis, tu es une personne incompétente. Les dossiers n'étaient pas là à la réunion à 10h, nous n'avions pas les mails. Je te le redis, tu es une personne incompétente. Et j'ai fermé la porte. Basta, la gueule. On sait très bien que ça s'est pas passé comme ça.
2: Oui, on le sait, on est un certain nombre. Hein, et on remercie Alex Lutz de révéler notre manque d'assurance à la face du monde pour nous apprendre à en rire. L'autodérision est une arme redoutable contre le manque d'estime de soi. Elisa Delmoitier peut aussi nous aider à retrouver la confiance.
4: Moi-même, j'ai des potes qui me disent qu'ils n'ont pas confiance en eux. Je suis là, mais attends, c'est pas possible, tu te rends pas compte de ton potentiel, il faut que tu crois en toi. Quoi. Mais après, j'ai d'autres potes qui me disent qu'ils n'ont pas confiance en eux, je comprends. Reste timide, mon gars, suis ton instinct.
2: Voilà, bon, c'est vrai que parfois, faut pas forcer sa nature profonde. Il faut s'accepter comme on est, parce que bon, l'avenir appartient aussi à ceux qui savent faire rire les autres en se moquant d'eux-mêmes.
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0: Extrait de son deuxième album qui sort prochainement. Voici Pierre Demar, Je pense à vous.

0: Nouveauté sur votre radio ici Creuse, Pierre Demar, je pense à vous. Et celui qui pense à vous également et à vous compiler des astuces et des bons plans, c'est Gauthier Conseil dans Ici Express.
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2: Après plusieurs interventions des sapeurs-pompiers liées à des barbecues mal maîtrisés, la préfecture rappelle qu'ils sont strictement interdits à moins de 200 mètres des zones boisées et des landes. Autre rappel essentiel, le brûlage des déchets verts est interdit toute l'année dans tout le département. Enfin, la sécheresse s'aggravant, l'interdiction des feux d'artifice est prolongée jusqu'au lundi 24 août inclus, même au-dessus des plans d'eau. La vigilance de tous est indispensable. Et puis, bonne nouvelle, si vous pensez entreprendre des travaux de rénovation, d'amélioration énergétique ou d'adaptation de votre logement, les conseillers France Rénov sont en permanence à Dun-le-Palestel le mardi 18. Ces conseillers vous aideront gratuitement à définir vos projets, trouver les meilleures solutions, trouver les bons artisans. Bref, faire de votre logement un lieu où vous vous sentez bien. Cette permanence aura lieu le mardi 18 au siège de la communauté de communes à Dun-le-Palestel. Attention, pensez bien à prendre rendez-vous en amont. Vous retrouverez le numéro de téléphone sur le site de la mairie de Dun-le-Palestel.
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0: Le duo Elton John et Kiki Dee, c'est à suivre après le groupe Indochine.
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0: Le duo Elton John et Kiki Dee, Don't Go Breaking My Heart, pour un après-midi musical précédé du groupe Indochine, 3 nuits par semaine. Cet été, au micro d'Ici Creuse, vous nous partagez vos petits plaisirs simples à l'heure de l'été.
1: Pour m'évader dans un monde complètement différent de la routine de tous les jours et dans un cadre complètement naturel. Bonjour, moi c'est Pierre. Mon plaisir de l'été, c'est de ne pas allumer le réveil et de me retrouver en pleine campagne, plus précisément au bord d'un lac, avec ma famille, mes filles et mon chien. Prendre le temps de vivre, d'écouter la nature, le coucher du soleil au son des oiseaux, le lever du jour au son des oiseaux également, et pourquoi pas une petite canne à pêche à proximité, aller taquiner la truite ou la carpe avant les heures les plus chaudes de la journée. Le bord du lac, ça va être de bouquiner. Mes filles sont des grandes fans de lecture, romans ado, romans fantasy. Moi, un bouquin qui dénote un peu avec mon quotidien, mais c'est plutôt le style fantasy, pour m'évader dans un monde complètement différent de la routine de tous les jours et dans un cadre complètement naturel. Peu de monde autour de moi et seulement la nature à l'écoute et en visuel. D'ailleurs, je me souviens un été d'un lac niché au sein de forêts de résineux qui me faisait penser un petit peu au paysage suédois. Mes filles étaient petites et le plaisir de boire un café fumant avec la brume qui s'échappe à la surface de l'eau. Le meilleur endroit pour passer l'été, ici.

Les épines du cœur, Vanessa Paradis. Vanessa Paradis qui sera d'ailleurs en concert dès la rentrée, notamment le 29 octobre à Limoges, pour le plus près de chez nous. Des souvenirs avec Ici Creuse, c'est Gilles Kaplan, c'était en 1990. Tout ce qui nous sépare, ce truc, ce sera...

0: Vous écoutez ici Creuse, à l'instant Gilles Kaplan, Tout ce qui nous sépare. Le classique de Toc Toc, Such a Shame, et nouveauté DJ de Soprano, c'est Tout ce qui nous sépare, des infos de 17h sur ici Creuse.
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2: Il fait chaud, 19 degrés, petit déjeuner sur la terrasse.
3: 28 degrés cet après-midi, le temps est ensoleillé.
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0: DJ, c'est le dernier titre très estival de Soprano sur votre radio ici Creuse, en attendant le nouvel album. Et juste avant, le titre qui vous donne envie de conduire une voiture sur la plage, hein, pour ceux et celles qui ont la référence, c'était Toc Toc avec leur titre Such a Shame. Dans la prochaine heure, des idées sorties avec les offices de tourisme de Creuse. Et on fera également un petit crochet à Chénier pour la 47e brocante Salon des Antiquaires qui se tient ce dimanche.
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0: Merci de passer votre vendredi après-midi avec Ici Creuse. Il est 17h. Et tout de suite, votre point sur l'information nationale et internationale.
2: Les adolescents ne seront finalement pas privés de réseaux sociaux. Le Conseil constitutionnel censure la loi qui était censée interdire l'accès à TikTok, Instagram ou encore Facebook aux moins de 15 ans. C'était une promesse d'Emmanuel Macron. Le texte a d'ailleurs été voté il y a 3 semaines, mais les sages en ont décidé autrement, Pierrick Bonneau.
3: Selon le Conseil constitutionnel, l'interdiction des réseaux sociaux aux mineurs de moins de 15 ans représente une atteinte à la liberté d'expression et de communication, clé de voûte de notre état de droit, garanti à la fois par la Déclaration des droits de l'homme et du citoyen et par la Constitution. Dans le détail, les sages relèvent plusieurs lacunes du texte. D'une part, les exceptions à cette interdiction, trop limitées. Avec cette loi, les moins de 15 ans se seraient retrouvés interdits de consulter des contenus dont les risques pour leur santé et leur sécurité ne sont pas établis. D'autre part, ce texte, selon le Conseil constitutionnel, remet en cause l'autorité parentale et ne prévoit aucune disposition selon laquelle les parents pourraient décider de déroger à cette interdiction. Bref, c'est une censure franche et nette des sages qui avaient été saisis par la gauche et un coup dur pour le couple Macron qui pousse depuis des mois pour mieux protéger les jeunes des réseaux sociaux avec ce texte qui devait entrer en vigueur dès la rentrée.
2: Et le Conseil constitutionnel a par ailleurs validé la loi sur l'aide à mourir ainsi que la quasi-totalité de la très controversée loi d'urgence agricole. L'institution estime d'intérêt général la réintroduction sous condition de pesticides interdits en France, notamment l'acétamipride, insecticide très puissant, dangereux pour les abeilles. Train, voiture, avion, tous les modes de transport seront perturbés ce week-end. Il y aura d'abord beaucoup de monde sur la route dans les deux sens demain partout en France. Ensuite, une grève à la SNCF perturbe la circulation des trains entre la Normandie et Paris. Et la chaleur entraîne la suppression de 20 intercités sur les lignes Paris, Limoges, Toulouse, Paris-Clermont ou encore Bordeaux-Marseille. Et enfin, une cinquantaine de vols sont aussi supprimés demain en raison d'un mouvement social chez EasyJet. La vague de chaleur s'étend en France. 8 nouveaux départements du Grand Est sont placés en vigilance orange canicule. Il y a donc désormais 83 départements qui sont concernés par l'alerte, notamment les Landes qui sont toujours en proie aux fortes températures, ce qui inquiète les pompiers mobilisés à Luglon, près de Mont-de-Marsan. 1200 hectares ont été parcourus par les flammes depuis hier après-midi. D'importants moyens aériens et humains sont toujours sur place, tout comme dans l'ouest de l'Aveyron où un autre incendie est en cours depuis 2 jours. Il a parcouru, lui, 140 hectares. Au sud de Rennes, l'incendie est toujours actif, mais sa progression est ralentie. 230 hectares ont été parcourus. Et dans le Pas-de-Calais, en revanche, le feu est désormais fixé. Les données de plusieurs centaines de milliers de personnes ont bien été volées lors d'une cyberattaque du site des impôts. La Direction générale des finances publiques le confirme aujourd'hui. Le piratage du système d'information du fisc fin juin a été revendiqué par un groupe de hackers. Tous les particuliers et les professionnels concernés doivent être contacté. Et enfin, Léon Marchand participe en début de soirée aux demi-finales du 200 mètres papillon au championnat d'Europe de natation. Le quadruple champion olympique s'est facilement qualifié ce matin à Saint-Denis, près de Paris.
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0: Et les nuages sont là. Voilà, on a voilà. Peut-être que ça va rafraîchir entre quelques nuages. Voilà, dans le ciel. Les températures, ouais, entre les nuages et le soleil, ça reste encore élevé. Hein, 37 degrés à la Souterraine et à la Dapert, 36 degrés à Aubusson, Guéret et Vaux-les-Bains et 35 degrés à Auzance. En soirée, le ciel devrait se voiler encore plus, avec même possibilité d'averses orageuses sur le nord-ouest du département, entre Maine et Bourganeuf. À noter que la la vigilance orange canicule est toujours en cours. Pensez donc à boire beaucoup d'eau et n'hésitez pas à vous rafraîchir avec un brumisateur par exemple. Et puis on va faire un petit point trafic. On va commencer par les trains pour une fois, que ce soit en gare de la Souterraine ou en gare de Guéret. Eh bien tous les trains sont à l'heure. Sur les routes creusoises, eh bien ça roule bien, pas de problème. Mais vous venez de l'entendre, si vous avez prévu de partir demain, samedi 15 août, de prendre la route, eh bien attention, bison futé, voie rouge dans les deux sens de circulation au niveau national. Dans le sens des départs, les usagers seront donc très nombreux sur tout le réseau routier du territoire, du matin au soir. Et la circulation sera même extrêmement difficile en Auvergne-Rhône-Alpes, si vous retournez par là-bas. Dans le sens des retours, eh bien, la journée est également classée rouge au niveau national. Donc soyez quand même prudents sur les routes.
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0: Même en voiture, il faut se détendre et rester zen, mais rester prudent quand même.

0: Plafontaine, Cœur de Loup.
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0: Bonjour, et le week-end approche doucement. Alors vous avez peut-être déjà programmé des sorties en famille ou entre amis, ou même en solo, il n'y a pas de raison. Et si vous n'avez pas d'idée, eh bien pas de panique, les offices de tourisme de Creuse en ont pour vous, ainsi que Nicole Godon qui vous emmène chiner à la brocante et salon des antiquaires de Chénier ce dimanche. 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Je rappelle le numéro d'Ici Creuse, 05 55 52 37 38. Et on débute avec une nouveauté, c'est frais, c'est Charlotte Cardin, The Way We Touch.

0: The Way We Touch, Charlotte Cardin. Ce dimanche, on chine à Chénier avec la 47e édition de la Brocante et Salon des Antiquaires, une des plus grandes brocantes de France, avec ici Creuse, Nicole Godon, présidente de l'association de la CACL de Chénier. Bonjour.
1: Bonjour.
0: Cette année, c'est la 47e édition, c'est donc une affaire qui roule.
1: C'est ça, c'est tout à fait ça. C'est une affaire qui roule bientôt 50 ans quand même.
0: Hein, oui, c'est
1: donc
0: pas mal.
1: On s'y approche, on s'y approche.
0: Alors les visiteurs vont encore cette année en avoir plein les yeux, j'imagine.
1: Tout à fait, nous avons énormément d'exposants qui vont proposer beaucoup d'objets pour tous les passionnés d'antiquités, de vintage, de collectionneurs, puisque tout est dans ce contexte. Et donc, on peut y retrouver effectivement des vinyles, du bronze, des tableaux, des objets militaires, on peut des objets décoratifs anciens. Donc, on peut y retrouver énormément de choses. C'est vraiment une grande Chine à Chénier. Et il y aura à peu près 150 exposants.
0: J'allais vous demander.
1: Qui vont être dans tout Chénier, qui vont dévoiler leurs trésors, bien entendu.
0: Mm-hmm. Toujours des professionnels et des amateurs? Pardon.
1: Alors, professionnels et particuliers, d'accord, les deux seulement, ils sont sélectionnés.
0: Oui.
1: C'est de l'antiquité. C'est vraiment de la brocante. Il n'y a rien d'autre que de la brocante. C'est ce qui fait un petit peu la renommée quand même de Chénier. C'est que nous restons vraiment dans le contexte brocante. Oui. Il y aura aussi bien sûr de la restauration. Nous avons des stands de rafraîchissement, ce qui est quand même nécessaire, sauf si la météo nous fait défaut.
0: Mm-hmm.
1: Et puis il y a les parkings qui sont gratuits. Il y a un expert aussi qui est là toute la journée, gratuitement, pour renseigner toutes les questions dont on a à se poser sur l'authenticité ou toutes les choses qu'on peut demander à un expert. Et c'est gratuit aussi à la mairie toute la journée.
0: Et l'expert donc
1: c'est vraiment un royaume de Chine à Chénier. On peut chiner toute la journée, manger et venir le matin et repartir le soir avec des petits trésors qu'on a envie de se faire plaisir.
0: Est-ce que cet expert il peut procéder à des estimations? On a un objet, on ne sait pas trop.
1: Tout
0: est-ce
1: à
0: qu'on
1: fait.
0: Peut venir le voir et puis lui demander, voilà, au moins se renseigner, avoir une petite fourchette.
1: Voilà, c'est ça. C'est une fourchette. Il donne une fourchette. Il donne les années, parfois, de certains objets, si les objets sont signés. Donc là, lui, il a les références, il connaît tout ça. Et parfois, on a des objets, on ne connaît pas ce que ça peut valoir, donc on a tendance à brader, parfois, tant mieux pour les acheteurs. Mais il est vrai que si on veut vraiment se renseigner, et même les acheteurs, savoir s'ils ne se sont pas, entre guillemets, fait avoir ou à payer trop cher, vont le voir, et il est ouvert toute la journée, pour donner tous ces conseils, parfois même des conseils de restauration, de choses comme ça. Donc voilà. Et on a le salon des antiquaires aussi, qui est un petit peu différent, puisque ce sont des objets qui sont à l'identique ou restaurés à l'identique. Nous avons aussi des tapis qui sont faits main,

0: qui viennent de Tunisie. Donc tout ça, c'est dans la salle, par contre, de la culture. Et là, c'est pareil, c'est très intéressant. Il y a aussi une personne qui vend de la cire pour la restauration des objets. Et après, on peut leur demander aussi des conseils. Ils sont là pour ça aussi, pas que pour vendre, bien entendu.
1: Alors, cette brocante Salon des Antiquaires, c'est donc ce dimanche. Est-ce qu'on peut, à Chénier, est-ce qu'on peut rappeler les horaires rapidement?
0: Tout à fait. Donc, en général, c'est 8 heures parce qu'ils sont un peu avant. Mais on peut venir avant, mais ils ne sont pas toujours installés. Donc, de 8 heures à 18 heures. Si, bien entendu, on n'a pas d'horaire et qu'on ne les laisse pas partir avant, ce sont les horaires. Et voilà, l'entrée est gratuite, bien entendu. Il y a 3 parkings, donc on peut se garer sans problème. Et s'il y a des personnes handicapées, nous avons aussi un fauteuil qui peut permettre de se promener quand même, malgré tout, dans la brocante.
1: Vous avez pensé à tout. Merci Nicole Godon.
0: Bonne soirée, merci. On vous attend tous.
1: La 47e brocante, Salon des Antiquaires, c'est ce dimanche de 8h à 18h à Chénier. Elle aussi, elle a plein de bibelots anciens chez elle. C'est la mère à Titi de Renault.

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1: 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Cet été, les offices de tourisme creusois vous donnent des idées sorties sur Ici Creuse. Ce matin, ils étaient au micro de Thierry Bolaton.
2: On va se balader ce matin, tiens, on va faire un tour à l'office de tourisme de Bons et Rivières Ouest Creuse avec Sandrine, bonjour.
3: Bonjour.
2: Alors vous avez un beau programme à nous présenter tout en musique.
3: Et oui, des festivals de l'abbaye. Donc le dernier concert le dimanche 16 août à 17h avec un récital de piano.
2: Jean-Baptiste Mathulin.
3: Exactement. Donc à 17h à l'église de Bénévent-l'Abbaye.
2: D'accord. Et mais avant, il y a un concert déjà ce soir.
3: Déjà ce soir, oui, vous avez une soirée de jazz. Donc là, par contre, c'est à l'espace Jean-Pierre Fanot à Bénévent et c'est à 21h.
2: Donc ça, c'est un festival qui marche bien. Hein. C'est sympa cette ambiance en plus. Dans les villages comme ça, on aime bien ce style de musique. Hein, au final,
3: oui, tout à fait. Et surtout dans l'église, vous avez un retour de musique. Enfin, c'est extraordinaire. Oui, tout à fait.
2: Un son incroyable. C'est la 9e édition des musicales de l'abbaye, oui. Avec les voix de ces ensembles qu'on entend. Est-ce que le public est surpris pour ceux qui seraient pas habitués, qui seraient en vacances, qui pour une fois peut-être saisiraient l'occasion des vacances pour voir ça?
3: Ils sont très surpris, ils sont agréablement surpris du son, du retour. Enfin, ils sont très très contents.
2: Merci Sandrine. Donc c'est la clôture,
3: il
2: faut en profiter du festival des musicales de l'abbaye Bénévent, donc ça sera le dernier rendez-vous. Donc il y en a deux, il y a ce soir avec la soirée de jazz avec Mabrins et ce dimanche à 17h le récital de piano de Jean-Baptiste Mathulin. À bientôt.
3: Exactement, merci, au revoir, à bientôt.
2: Et là, on va changer un petit peu de sujet, on va faire un tour avec l'office de tourisme Porte de la Creuse en Marche avec Marie. Bonjour.
4: Bonjour.
2: Je me suis dit, Marie, si on faisait du poney.
4: Exactement. Et on pourra le faire à Roche avec la Villette Équitation, puisqu'il propose plusieurs types d'animations. Donc là, avec les fortes chaleurs, il y a en ce moment que les balades à poney. Mais dès que les températures seront un peu plus douces, il propose des chasses au trésor et des escape games à la Villette Équitation.
2: Voilà. Donc ça se passe les mercredis et les dimanches.
4: Oui, c'est ça, les mercredis, les dimanches. Il faut appeler quand même 24 heures à l'avance pour être sûr que ce soit disponible et d'organiser au mieux l'animation.
2: Alors c'est prévu, je suppose, pour tout le monde, hein, même si on ne sait pas faire de cheval, on peut y aller.
4: Ah oui, c'est pour les débutants, c'est à partir de 36 mois pour les balades à poney et les chasses au trésor, ça va jusqu'à, enfin c'est à partir de 6 ans. Donc c'est plutôt pour les enfants, mais c'est un moment de partage avec les parents et le poney.
2: Donc on va rassurer avec les températures qui vont baisser la semaine prochaine, on va pouvoir en profiter les mercredis et les dimanches.
4: Exactement.
2: Merci Marie. Marie,
4: merci
2: de l'Office de Tourisme Porte de la Creuse en Marche, à bientôt.
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0: Ici Creuse, avec Robbie Williams et Angels.
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3: Qui a dit qu'il était trop tôt pour penser à Noël ? Eh oui, parce que ce samedi, il se pourrait que vous croisiez le Père Noël si vous vous promenez à Saint-Sulpice-le-Dunois. Après la soirée mousse prévue ce soir sur le stade municipal, la fête patronale reprendra le lendemain sur la même place avec un vide-grenier, une présentation de tracteurs et de voitures anciennes. Le midi, c'est grillade et frites, et puis à 15h apparaîtra le Père Noël. D'ailleurs, vous pouvez gagner une boisson gratuite si vous aussi vous vous présentez costumé. Et puis la journée prendra son fil en fait en convivialité. Et puis le soir, ce sera une fondue pour tout le monde. La fête patronale de Saint-Sulpice-le-Dunois commence ce soir à 21h et reprend demain à partir de 9h. En revanche, si vous avez des choses à jeter à la déchetterie, gardez en tête que toutes les déchetteries de la région seront fermées ce samedi 15 en raison du week-end de l'Ascension. Par ailleurs, la collecte des déchets ne se fera pas non plus ce samedi. 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

0: Cézanne Pain, France Gall.
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0: Bonjour Antoine.
3: Bonjour.
0: Vous nous appelez de Guéré.
3: Oui, c'est ça.
0: Alors, comment ça va Guéré?
3: Bon, ça va, il fait chaud.
0: Oui, il fait chaud. Il fait très chaud même. Vous êtes en vacances Antoine?
3: Non, je suis pas en vacances.
0: Ah, vous travaillez alors?
3: Oui, c'est ça.
0: Ah là là, vous avez eu des vacances? Vous allez être en vacances?
3: Je vais bientôt être en vacances.
0: Ah, voilà, donc encore un petit peu de... Voilà.
3: Oui, c'est ça.
0: Voilà, voilà. Bon, eh bien, pourquoi ne pas commencer à une petite, comment dire, un apéritif, on va dire. Jouer aux destinations creuses.
3: Ben oui.
0: Ah oui, ça serait bien, ça, de gagner des petits cadeaux. Des cadeaux ici creuses. Alors, Antoine, on va pas passer par quatre chemins, c'est le cas de le dire. Je vais vous proposer deux sorties. Il va falloir en choisir une. Alors, une qui vous mène vers des cadeaux. D'accord. Et l'autre, peut-être pas. Voilà. Je vous propose de partir à l'église Lioux-les-Monges vendredi prochain, le 21 août, à 18h, pour le concert de Marie Crouzet et Daniel Pérez. Marie Crouzet à la flûte traversière, Kenacho et Zamponas, ce sont des instruments latino-américains, et Daniel Pérez à la guitare, bandoneon, ronoroco et clarinette basse. Tous deux, okay. Ils forment un duo instrumental acoustique. Ils interprètent principalement des compositions originales basées sur des rythmes folkloriques argentins et du Rio de la Plata, avec des influences d'autres musiques comme le jazz, le rock et même la musique classique. Ça peut être très sympathique.
3: Ben oui.
0: Sinon, est-ce que vous êtes gourmand?
3: Oui.
0: Ah, bon, alors peut-être que le marché de producteurs va vous inspirer. Un marché de producteurs et d'artisanat à Saint-Dizier-les-Domaines, c'est ce dimanche dès 9h, au programme producteurs locaux, artisans, animation, concert du groupe local RIP, La Lune, Tombola et repas aussi possible. Un repas unique et réservation évidemment pour le repas auprès du comité des fêtes. Alors Antoine, on part où? À Lioux-les-Monges ou à Saint-Dizier-les-Domaines?
3: On va partir à Saint-Dizier-les-Domaines.
0: Ah, le gourmand. Alors, le GPS.
4: Veuillez entrer à votre destination.
0: La voiture voulait pas démarrer.
4: Enregistré
0: mal.
4: Bravo, vous êtes arrivé à destination.
5: C'est gagné.
6: Oui.
7: Ferme-toi, photo.
0: Et voilà, comme quoi être gourmand, ça rapporte. Voilà. Alors Antoine, oui, vous êtes arrivé à destination et donc vers les cadeaux. Mais quel cadeau? Un chapeau ici creuse. Bon, c'est pas bien pour l'été.
3: Bah oui.
0: Ah bah oui. Et puis c'est pas tout. Ah oui, c'est pas tout. Un sac à dos connecté aussi.
3: Oh,
0: ah,
3: super.
0: Vous allez pouvoir frimer à votre sac à dos, moi je vous le dis. Hein.
3: Oui.
0: Et Antoine, vous le savez, vous êtes aussi inscrit pour tenter de gagner le nouveau cadeau de la semaine. Alors cette semaine, là, c'est la plancha électrique. Enfin, ça, voilà, cette semaine, oui. Là, aujourd'hui encore, jusqu'à lundi, ça sera la plancha électrique. Vous saurez si vous avez gagné lundi, 7h40. Voilà.
3: Ok, je vais croiser les doigts. Voilà.
0: Et également pour le cadeau fin août, le gros cadeau de l'été, le fauteuil hyper confortable avec repose-pied, inclinaison réglable, bref, le top du top, d'une valeur de 500 €. Et donc je rappelle que pour tous ces deux cadeaux, tous les candidats et candidates du Destination Creuse, gagnants ou non, sont inscrits automatiquement. Voilà, donc il faut jouer, on ne sait jamais.
3: Oui.
0: Antoine, quelle est votre radio locale en Creuse?
3: Ici Creuse.
0: Merci Antoine, encore bravo, félicitations. À bientôt Antoine, merci.
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0: Rihanna, Like a Prayer, précédé du nouveau Boulevard des Airs en duo avec Carbone. C'est pas si facile.
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0: Petit point sur le trafic côté SNCF, les trains au départ de Guéret sont à l'heure et pour ceux au départ de la Souterraine, c'est pareil, sauf pour l'intercité de 20h23 en destination de Cahors, il est retardé 15 minutes. Côté route creusoise, eh bien tout roule, pas de problème. Et attention, demain, un gros chassé croisé du 15 août, bison futé, voie rouge dans les deux sens de circulation au niveau national. La circulation sera même extrêmement difficile en Auvergne-Rhône-Alpes. Donc soyez prudents si vous prenez la route. Et surtout, restez zen.
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0: Et on se dirige doucement vers 18h. Et cela en musique avec le nouveau Jennifer, Mourir sur scène. Une reprise du tube de Dalida et de Julien Clerc. Fais-moi une place. Une fin d'après-midi en mode chill avec Ici Creuse.
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0: Et dans son prochain album, Jennifer va revisiter les chansons d'Alida, vous l'avez compris. Et là, c'était Mourir sur scène, c'est le premier extrait. Juste avant, c'était Julien Clerc, La douceur et Fais-moi une place. On bricole ses joints avec Léonard, on regarde une série télé avec Johan Rock et on lit aussi le livre de l'été. Ce sera Des proches en gros caractères, un livre de Jean-Michel Djian. C'est le programme de la prochaine heure sur votre radio locale ici Creuse, après le journal de 18h.
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0: Merci de passer votre été avec votre radio locale ici Creuse. Il est 18h. Et tout de suite, c'est votre point sur l'info nationale et internationale avec la rédaction d'ici.
2: Les moins de 15 ans pourront finalement continuer à aller sur TikTok, Instagram ou encore Facebook. Le Conseil constitutionnel censure la loi sur l'interdiction des réseaux sociaux aux jeunes adolescents. C'était pourtant l'une des promesses de la fin du quinquennat d'Emmanuel Macron. Texte voté il y a 3 semaines par l'Assemblée nationale et le Sénat. Il devait s'expliquer dès le mois prochain, mais ça ne sera pas le cas suite à cette décision, Arthur Fradin.
3: Le Conseil constitutionnel considère que cette mesure porte une atteinte disproportionnée à la liberté d'expression des moins de 15 ans et il décide donc de censurer cette interdiction. Les sages reconnaissent certes d'un côté l'exigence constitutionnelle de protection de l'intérêt supérieur de l'enfant, mais de l'autre ils évoquent des réseaux sociaux dont les risques pour la santé et la sécurité des mineurs ne sont pas établis. Autre problème, le cadre légal. Pour vérifier l'âge des utilisateurs, la loi prévoyait que les plateformes mettent en place des dispositifs au moment de l'inscription. Problème, les détails techniques restaient très flous. Le Conseil constitutionnel évoque un manque de garantie pour assurer le respect de la vie privée. Pas d'entrée en vigueur comme prévu au 1er septembre pour ce texte donc, mais un président de la République toujours déterminé à faire aboutir la réforme d'ici la fin de son mandat. Emmanuel Macron a chargé Sébastien Lecornu de travailler dans les meilleurs délais à une rédaction juridiquement robuste de cette interdiction des réseaux sociaux aux moins de 15 ans.
2: Deux autres lois ont en revanche été validées par le Conseil constitutionnel, celle sur l'aide à mourir et le suicide assisté, ainsi que la très controversée loi d'urgence agricole. En plein week-end de départ en vacances, une centaine de vols EasyJet sont annulés demain et après-demain en raison d'un appel à la grève. Les principaux aéroports touchés sont ceux de Paris Charles de Gaulle et Lyon Saint-Exupéry. Des pirates informatiques ont bel et bien volé les données de centaines de milliers de personnes sur le site des impôts. La direction général des finances publiques confirme aujourd'hui cette intrusion dans son système informatique. Ce piratage a eu lieu fin juin, mais on en a pris connaissance qu'hier, quand il a été révélé et revendiqué plutôt par des hackers. C'est un scandale pour cet expert en cybersécurité, Clément Domingo.
4: Je pense que le silence de David Amiel, le ministre de tutelle, ou encore de notre ministre du numérique, Anne Le Hénan, voire même du président, ne saurait être toléré sur une telle affaire pour savoir quels ont été les manquements et pourquoi une telle administration, surtout l'administration fiscale, qui détient toutes les informations les plus sensibles des Français, a pu être piratée. Ça fait maintenant deux ans que la France est malmenée sur le plan de la protection des données, sur le plan de la cybersécurité, avec fuite de données sur fuite de données. Je vous rappelle quand même qu'on est le premier pays, et là je pense qu'il n'y a absolument pas de quoi s'en féliciter, le premier pays le plus attaqué en Europe, et le deuxième derrière les États-Unis. Donc je pense qu'il n'y a absolument pas de quoi s'en réjouir.
2: Le fisc va contacter toutes les personnes concernées par cette fuite de données. La situation est défavorable sur l'incendie dans les Landes à cause des fortes températures et du vent qui s'est levé cet après-midi. À Luglon, près de Mont-de-Marsan, 1200 hectares ont été parcourus depuis hier. Un autre incendie est en cours depuis 2 jours dans l'Aveyron, à l'ouest du département. Il a parcouru 140 hectares. Et dans le Pas-de-Calais, le feu est désormais fixé. La vague de chaleur s'étend au Grand Est de la France. 8 nouveaux départements sont placés en vigilance orange canicule. Il y en a donc 83 au total. Et c'est un jeu dangereux qui revient justement chaque été, surtout en période de canicule comme on le vit en ce moment. Ces jeunes qui sautent dans l'eau du haut d'un pont, souvent très haut, encouragés par leurs copains ou par un défi lancé sur les réseaux sociaux. Sauf que parfois ça tourne au drame, comme pour ce jeune de 21 ans qui est mort il y a 10 jours sur la corniche à Marseille. Ces sauts sont interdits au-dessus de 3 mètres sous peine d'amende, mais ça ne dissuade pas les plongeurs en quête d'adrénaline. Margot Longeroche.
5: Paul et Antoine, 15 ans, sautent dessous la corniche depuis des rochers 9 mètres au-dessus de l'eau.
6: Comme on a l'habitude d'en faire dans les calanques, bah on s'est dit on allait venir là. Et puis tout à l'heure, on a vérifié la profondeur au cas où quand même.
7: Je sais pas, les copains ils sautent, du coup nous on va sauter avec eux. Tout le monde fait ça, donc on le fait aussi.
5: Avant chaque saut, ils surveillent un camion de la police municipale garé juste au-dessus. L'un d'eux a déjà failli être verbalisé.
8: Bon, la police, elle est arrivée, elle lui a dit la prochaine fois que tu sautes, ce sera une amende. Je sais pas combien c'est l'amende, mais en tout cas, c'est une amende, je crois. Et ils le disent à chaque fois, juste pour nous faire peur, mais je pense pas qu'ils mettent des amendes.
5: Des jeunes plongeurs comme eux, Eddy en voit tous les jours. Lui-même saute des rochers depuis petit, alors à force, il ne mesure plus le risque que ça représente et croit mieux savoir que les autres.
9: Mais ils savent pas s'y prendre, ils sautent comme des bourrins, ils font pas attention, tout ça, c'est normal, ils se baissent. Quand on saute de la corniche, faut faire attention, faut regarder qu'il y a rien en bas, savoir où sauter, tout ça, faut pas aller au hasard, au pif.
5: Le Marseillais pense aussi qu'il faudrait installer des plongeoires sécurisées. Pour le moment, la ville envoie des médiateurs pour dissuader ceux qui sautent. Pascal habite le quartier et pour lui, il faut juste bloquer l'accès aux rochers.
10: Mettre des grillages ou des trucs comme ça, c'est la solution parce qu'il n'y a rien qui les arrête. Quand il n'y a plus personne, ils s'éclatent.
5: Les médiateurs sociaux que nous avons pu croiser sont eux-mêmes assez fatalistes. Une fois qu'ils sont partis, ils savent parfaitement que les jeunes n'hésitent pas à se lancer quand même.
2: Margot Longeroche, on fait un tour désormais du côté des bassins de Saint-Denis. Léon Marchand participe ce soir aux demi-finales du 200 mètres papillon au championnat d'Europe de natation.
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0: Le ciel creusois est voilé, un peu de nuages et quelques rayons de soleil. Les températures restent encore étouffantes en cette fin d'après-midi. D'ailleurs, la vigilance orange canicule est toujours en cours. Il fait 37 degrés à la Souterraine, Gouzon et la Dapper, 36 degrés au Aubusson, Guéret et Évaux-les-Bains. En soirée, des averses orageuses sont possibles sur le nord-ouest du département. Et ce week-end, des orages devraient éclater. On fait un petit point pour le trafic. Côté SNCF, les trains au départ de Guéret sont à l'heure. Ceux au départ de la Souterraine, pareil, sauf l'intercité de 20h23 pour Cahors, lui qui est retardé de 15 minutes. Sur les routes creusoises, eh bien, ça roule bien, pas de problème. Attention demain, grand chassé croisé du 15 août, bison futé voie rouge dans les deux sens de circulation au niveau national. La circulation sera même extrêmement difficile en Auvergne-Rhône-Alpes. Donc on reste prudent et surtout on reste zen.
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0: Si vous aviez prévu d'aller à la nuit des étoiles de ce soir à Naya avec la FOL 23 et ici Creuse, eh bien attention, elle est annulée pour mauvaises conditions climatiques et elle est reportée au vendredi 19 août. Voilà, encore un petit peu de patience pour voir les étoiles.

avec Yoann Roch, qui nous emmène, lui, dans les coulisses télé de la série Panda avec Julien Doré, et bien sûr de la lecture avec le livre de l'été des proches en gros caractères de Jean-Michel Jean. La musique, bien sûr, celle d'Axel Red, Johnny Hallyday ou encore Coldplay. Et on débute avec C'est à qui le tour, c'est le tout dernier Mylène Farmer.

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0: Et c'est au tour de Léonard. Le bricolage n'a plus de secret pour lui et il vous partage ses bons plans et ses astuces. Aujourd'hui, direction la salle de bain. Après les nombreuses douches que l'on a prises et avec la chaleur dégagée, il est temps de refaire nos joints.
2: C'est important, bien entendu, de conserver ces joints qui ont une nécessité importante puisqu'ils vont éviter les infiltrations d'eau le long des murs, des équipements sanitaires. Alors, tout d'abord, lorsqu'on voit apparaître de la moisissure sur ces joints silicone, eh bien, il y a plusieurs solutions. Tout d'abord, on peut essayer de nettoyer ces joints, d'enlever les moisissures. Alors, moi, je vous déconseille formellement l'eau de Javel, même si ça marche très bien. Pourquoi ? Parce que l'eau de Javel, elle va rendre votre joint poreux et c'est comme ça que ce joint va renoircir encore plus vite. Donc, on évite ça. On peut enlever ces moisissures avec la pierre d'argile ou du vinaigre blanc et surtout beaucoup d'huile de coude. Mais l'idéal, c'est quand même de retirer les joints qui sont devenus noircis, qui commencent à se décoller. La première option, c'est de glisser une lame de cutter bien à plat entre le mur et l'ancien joint. Faut faire bien attention si vous avez par exemple une baignoire ou un bac de douche en acrylique, bien faire attention à ne pas rayer votre appareil sanitaire. Donc bien décoller votre joint, après on tire dessus et là on va pouvoir en reposer un autre assez rapidement.
0: Alors là c'est pour l'huile de coude, y a-t-il une autre alternative ?
2: C'est l'utilisation d'un dissolvant pour joints sanitaires. Ça, vous allez trouver ça dans toutes les bonnes grandes surfaces de bricolage. Ça vaut un peu moins de 10 euros le tube. On va appliquer ce produit, ce dissolvant pour joints en couche épaisse sur le vieux joint.

et là, on va attendre 1 à 2 heures. Ensuite, on n'a plus qu'à frotter sur le joint ramolli pour l'enlever avec un chiffon ou un tampon à récurer. On va bien nettoyer l'ensemble avec de l'eau et essuyer avec un chiffon. Lorsqu'on applique le nouveau joint, on peut s'aider avec du ruban de masquage. Vous savez, c'est ces fameux rubans que l'on utilise d'habitude pour la peinture, pour délimiter des bords de peinture. Eh bien, avec un ruban de masquage, on déroule un ruban au-dessus, un ruban en dessous, et on va appliquer le joint entre nos deux rubans de façon à ce que ça ne déborde pas nulle part et avoir un joint le plus régulier possible. Vous pouvez très bien terminer avec le doigt trempé dans de l'eau savonneuse. C'est ce qui est le mieux d'ailleurs pour la finition du joint. Vous allez appliquer votre doigt comme ça pour lisser complètement les bords de votre joint. Et là, vous aurez une finition presque parfaite. Un petit conseil également, si vous voyez ce qu'on appelle un produit qui s'appelle rénovateur pour joint silicone, c'est-à-dire c'est un silicone qu'on va appliquer sur l'ancien joint, alors ça non. Ça, je vous le déconseille formellement, c'est inutilisable, ça n'a aucune efficacité et de toute façon, ce n'est pas ce qui enlèvera les moisissures. Au contraire, elles apparaîtront beaucoup plus vite sur la nouvelle couche de joint que vous allez appliquer. C'est un produit à bannir. Bon courage et à bientôt pour un nouveau rendez-vous bricolage.

Ambiance caliente avec Sergio Mendes, Mascanada. Et juste avant, vous l'avez reconnu, la bande originale du film Un Indien dans la ville, c'était le groupe Code, Chacun sa route. À venir, Manon Lisa, le petit pêcheur, nouveauté sur Ici Creuse, et les bons plans pratiques avec Ici Express.

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2: Après plusieurs interventions des sapeurs-pompiers liés à des barbecues mal maîtrisés, la préfecture rappelle qu'ils sont strictement interdits à moins de 200 mètres des zones boisées et des landes. Autre rappel essentiel, le brûlage des déchets verts est interdit toute l'année dans tout le département. Enfin, la sécheresse s'aggravant, l'interdiction des feux d'artifice est prolongée jusqu'au lundi 24 août inclus, même au-dessus des plans d'eau. La vigilance de tous est indispensable. Et puis, bonne nouvelle, si vous pensez entreprendre des travaux de rénovation, d'amélioration énergétique ou d'adaptation de votre logement, les conseillers France Rénov sont en permanence à Dun-le-Palestel le mardi 18. Ces conseillers vous aideront gratuitement à définir vos projets, trouver les meilleures solutions, trouver les bons artisans. Bref, faire de votre logement un lieu où vous vous sentez bien. Cette permanence aura lieu le mardi 18 au siège de la communauté de communes à Dun-le-Palestel. Attention, pensez bien à prendre rendez-vous en amont. Vous retrouverez le numéro de téléphone sur le site de la mairie de Dun-le-Palestel.
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0: titres à la suite avec ici Creuse, Coldplay à l'instant, Feels Like I'm Falling in Love, et juste avant c'était le chanteur abandonné Johnny Hallyday. Et si on faisait une pause télévisuelle, Johan Rock, vous nous emmenez aujourd'hui dans les coulisses de la série de TF1 dans laquelle Julien Doré tient le rôle principal.
1: Panda, c'est le surnom de cet ancien flic devenu barman en Camargue, contraint de reprendre du service mais à sa manière, sans armes ni violence.
2: Vous êtes ?
3: Je suis Panda.
2: Non, je veux votre état civil, pas votre animal totem.
3: Pan, plus loin.
4: Da.
5: Laissez tomber, il est de la maison.
2: Quand vous êtes flic ?
3: C'était il y a longtemps.
1: Thomas Mansuy est le co-créateur et scénariste de cette série policière pour le moins décalée. Il m'a expliqué comment la collaboration avec Julien Doré s'était faite, par une mise en confiance préalable.
6: De toute façon, il était impensable d'écrire cette série sans dialoguer avec Julien. Donc, nous avons créé un petit document qui décrivait un peu le personnage qu'on avait en tête. Il a opéré notamment un changement majeur, c'est qu'à la base, Panda, ça devait se passer dans les Calanques, à Marseille, et qu'immédiatement, Julien nous a dit « Moi, ma terre, c'est les Cévennes, mais aussi la Camargue, c'est là que je tourne tous mes clips, c'est un territoire magnifique, très sauvage, beaucoup plus sauvage que la côte autour de Marseille. Moi, ma seule condition, c'est qu'on aille tourner là-bas. »
1: Pour écrire la série, la personnalité du chanteur a beaucoup inspiré les deux scénaristes qui ont tenu compte également des réserves de Julien Doré quant à certaines scènes qu'il n'était pas persuadé de pouvoir correctement jouer.
6: Dans la saison 2, épisode 2, on termine l'épisode par une séquence où il se retrouve dans un club de striptease et il se met à danser sur scène avec les autres comédiens. Son souci principal, c'était de savoir s'il allait pouvoir et jouer et danser en même temps, pouvoir tout gérer. Il était hyper vigilant là-dessus.
1: Au final, la série aura rencontré son public et la communauté du chanteur, très présente sur les réseaux sociaux, aura participé à l'engouement général pour cette création originale. Et pourtant, à ce jour, pas de troisième saison en vue pour cause d'agenda surchargé du chanteur. Mais pour en avoir le cœur net, j'ai quand même demandé au scénariste s'il n'y avait pas quelque part dans un tiroir qui traîne une suite en préparation.
6: À ce jour, non, il n'y a pas de projet de saison 3 pour Panda. En revanche, tous les outils sont là. Si un jour le désir de Julien surtout revient et que ça rencontre notre propre agenda de scénariste, oui, Panda n'est pas mort et enterré, il pourrait très bien ressusciter. Quand, je ne sais pas. Sous quelle forme, je ne sais pas non plus. Mais en tout cas, le personnage vit toujours en Camargue dans sa petite paillote.
1: En attendant une suite, ce soir, deux épisodes du Panda sont programmés sur la chaîne TF1 Série Film dès 21h10.
0: Et les coulisses télé sont à retrouver sur ici.fr. Vous aimez l'humour noir de Pierre Desproges ? Alors vous aimerez peut-être le livre « Desproges en gros caractères » de Jean-Michel Jean. C'est le livre de l'été à suivre sur votre radio locale.

0: La prochaine fois que vous entendrez Cheeky Boom, tendez bien l'oreille. Étienne Dao est choriste sur ce titre de Niagara. Allez, on fait un petit point sur l'info trafic. Oui, côté SNCF, les trains au départ de Guéret sont à l'heure. Par contre, pour ceux au départ de la souterraine, de la gare de la souterraine, bah, c'est pas pareil. Hein. L'intercité de 20h23 en détention de Cahors est retardé de 35 minutes. Le TER pour Limoges de 20h58, lui, est retardé de 10 minutes. Le train de 21h24 pour Brive, il est retardé également de 10 minutes. Sur les routes creusoises, écoutez, ça roule bien, pas de problème pour l'instant, mais demain, attention, gros chassé-croisé du 15 août, bison futé voie rouge, dans les deux sens de circulation, donc beaucoup de monde sur les routes demain, soyez prudents si vous prenez la route.
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0: Cet été, votre radio Ici Creuse vous propose des idées de lecture. Aujourd'hui, Jean-Michel Jean présente son livre « Des proches en gros caractères » au micro de Christophe Besson.
3: Le livre de l'été avec Jean-Michel Jean aujourd'hui. Bonjour Jean-Michel.
4: Bonjour.
3: « Des proches en gros caractères ». Des proches, quel personnage ?
4: Oui.
3: On est au pied de la montagne quand on se dit des proches.
4: Effectivement. Rien que de citer son nom, il nous manque. Ce personnage, on ne l'a pas vraiment retrouvé aujourd'hui. Donc il y a beaucoup d'humoristes, c'est vrai, des bons d'ailleurs. Mais on n'a pas un des proches aujourd'hui.
3: Il y a pas ces mots. C'est d'abord un écrivain. Ouais,
4: c'est d'abord un écrivain. On oublie toujours. Ce n'est pas seulement un humoriste. C'est un type qui aimait les livres, qui aimait avoir un dictionnaire sur sa table de chevet, de lire tous les soirs un mot pour en comprendre le sens. Voilà, c'était
3: avec des circonvolutions qui lui appartiennent. Souvent imité, jamais égalé.
4: Non, jamais.
3: Dans ce livre, Des proches en gros caractères, qu'est-ce que raconte le journaliste producteur à France Culture ?
4: Il raconte sa vie, c'est-à-dire les interstices, j'allais dire, de sa vie. Il y a eu deux biographies faites il y a très longtemps. Et en fait, il n'y avait rien eu depuis, alors qu'on sait plein de choses sur Pierre Desproges aujourd'hui qui sont assez étonnantes, assez drôles et qui se passent pour l'essentiel dans Limousin. C'est ça qui est incroyable.
3: Ouais, à Chalut, chez ses grands-parents.
4: Et au fond, cette vie un peu souterraine, surtout à l'adolescence, parce qu'on s'est fabriqué, il s'est fabriqué pendant son adolescence. Et ça s'est passé à Chalut. Voilà, donc moi, j'ai eu la chance de le connaître. Je n'étais pas ami avec lui, mais je l'ai rencontré, j'ai passé des soirées avec lui. Et j'ai toujours, je me suis dit, à l'âge que j'ai, c'est peut-être le moment de le faire. Voilà, c'est aussi simple que ça. Aussi pour une bonne raison, c'est que je fais partie de ceux qu'on a un peu marre du politiquement correct aujourd'hui. Donc, se noyer un peu dans le politiquement incorrect, c'était le moment.
3: C'est un euphémisme que de dire que aujourd'hui, dans certains de ses sketchs, certains de ses écrits, il serait taxé X mais ou Y de ce qu'on veut.
4: Il serait en procès ou il serait en taule. Donc, on n'est plus du tout dans la même ambiance. Hein. C'est vraiment incroyable quand on relit des proches aujourd'hui, l'audace, le culot, la folie même de rentrer là-dedans.
3: Mais par les bons mots.
4: Ouais. Mais surtout parce qu'il avait du talent, c'est ça. Les mêmes mots dits par quelqu'un d'autre, ça ne marche pas.
3: Ça fait flop. Ouais.
4: Mais le talent, presque le génie de Desproges, c'est de savoir raconter.
3: Et vous, ce que vous racontez dans le livre, Desproges en gros caractère, c'est une année charnière pour lui, il y a 50 ans pile poil, quand il quitte Le Petit Rapporteur avec toute l'équipe de Jacques Martin pour se lancer seul.
4: Tout seul, comme
3: tout
4: un
3: seul
4: grand.
3: Sur scène.
4: Tout seul, tout simplement parce qu'il avait aussi rencontré Bedos, qui l'a un peu encouragé. Mais et puis surtout que c'était un homme libre et qu'il a dit ciao à Martin tout bêtement parce qu'il lui avait censuré un reportage. Donc vous voyez, aujourd'hui, maintenant, on négocierait son départ. Lui, il dit ciao mec, je me casse. Voilà. Et puis il est allé, il a fait les flagrants délires.
3: Oui.
4: Et là, ça a été quand même le summum.
3: Il a inventé une forme d'humour à la radio. Ça, on ne peut pas le lui retirer parce que...
4: Il a inventé...
3: Avec Villers, évidemment, mais
4: vous avez absolument raison. Il a inventé une forme d'humour comme il a inventé l'art de dire des conneries. C'est-à-dire qu'il sait écrire des conneries. Il sait écrire les sarcasmes. Il sait, avec des néologismes, dont des créations de mots, inventer une forme, un récit humoristique qui n'a pas été égalé depuis.
3: C'était une époque frondeuse.
4: À l'époque, on pouvait encore tout dire. On est quand même après 68, il y avait une forme de libertarisme qui coïncidait bien. Il y avait à l'époque quand même de la concurrence. Il y avait Thierry Luron, il y avait Coluche. Voilà, il n'était pas tout seul, il y avait Bedos, mais il y avait quand même un personnage qui captait les intellos, les bobos intellos de l'époque. Hein, c'est ça qui est très drôle. Et qu'il allumait pourtant directement. Il les allumait vraiment, les intellos. Hein, les Sartre, les BHL et compagnie, ça y allait. Hein.
3: Très belle conclusion des proches en gros caractère. Aux éditions Le Cherche Midi. Merci Jean-Michel Jean.
4: Merci.
3: Belle continuation.
4: Au revoir.

0: Benjamin Biolay, Écran Total, et justement cet Axel Red et Sensualité. À 20h, les meilleurs moments de Décibel avec Émilie Mazoyer. Et à 19h, 100% années 80, les tubes des années 80. Lundi, vous retrouvez Nora Bedrouni. Quant à moi, je vous dis à bientôt et bonne soirée avec Ici Creuse.
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2: Il fait chaud, 19 degrés, petit déjeuner sur la terrasse.
3: 28 degrés cet après-midi, le temps est ensoleillé.
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0: 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Oh, c'est pas facile à dire ça.
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0: Bonne soirée à l'écoute de votre radio locale Ici Creuse. Il est 17h, 19h. Oh, c'est le week-end. C'est le week-end et tout de suite l'info avec le journal de la rédaction d'ICI National.
2: Le feu dans les Landes progresse un peu, mais son intensité diminue légèrement. Les 1200 hectares parcourus depuis hier après-midi autour de Luglon, près de Mont-de-Marsan. Les fortes chaleurs et le vent instable attisent les deux foyers qui sont toujours actifs à quelques centaines de mètres l'un de l'autre. Hugo Marceau, pour le moment, les potentielles reprises de feu sont maîtrisées.
3: En particulier autour des Palafitos, camping intact mais abandonné. Cette nuit, les flammes se sont arrêtées à quelques dizaines de mètres des mobilhomes. Les pompiers ont fait de sa protection une priorité avec réussite, plus de flammes. Et les renforts venus de Dordogne sont déjà passés à la dernière phase, celle du noyage, arrosé abondamment pour éteindre définitivement. Mais la vérité d'une terre calcinée n'est pas celle de la parcelle voisine. 100 mètres plus au sud, les fumerolles sont vives et abondantes. L'eau est ici déversée dans l'urgence par les pompiers. Le lieutenant Robert dépend du service d'incendie de la Haute-Vienne.
4: Sur notre flanc droit, on a une coupe rase avec de nombreux points chauds. Donc la problématique des points chauds, c'est qu'à la remontée des températures pendant la journée, les points chauds peuvent se transformer en de nouveaux départs de feu.
5: Bah, typiquement, ce qui se passe derrière nous, j'ai l'impression, c'est ça là, vous voyez les flammes?
4: Oui, tout à fait. Ouais.
5: C'est ça.
4: Donc la remontée des températures fait repartir les points chauds et peuvent réenflammer ce qui n'a pas été brûlé.
3: Et notamment la portion de forêt qui sépare les deux foyers, encore distincts, leur liaison au sud de Luglon donnerait une nouvelle dimension à ce brasier déjà dynamique et imprévisible.
2: Et un autre incendie est en cours depuis deux jours à l'ouest de l'Aveyron. 140 hectares ont été brûlés et dans la forêt de Saint-Just, cette fois en Bretagne, au sud de Rennes, la progression du feu est ralentie et dans le Pas-de-Calais, le feu est désormais fixé. Des incendies qui sont accentués par la vague de chaleur qui s'étend d'ailleurs au grand est de la France. 8 nouveaux départements sont placés en vigilance orange canicule par Météo France. Il y en a donc 83 au total. Des perturbations à prévoir sur la route, les rails et dans les airs. En plein week-end de départ en vacances, certaines sont liées à la chaleur, comme pour les 20 intercités supprimées demain. D'autres font suite à des grèves sur les lignes normandes notamment. Et chez EasyJet, une centaine de vols sont annulés, 5 aéroports sont touchés. Lyon-Saint-Exupéry, Paris-Charles-de-Gaulle, Bordeaux, Nice et Orly. TikTok, Instagram, Facebook restent finalement ouverts aux moins de 15 ans. Le Conseil constitutionnel rejette la loi qui devait leur interdire l'accès aux réseaux sociaux. L'institution considère qu'elle porte atteinte à la liberté d'expression des adolescents. Une mesure phare de la fin du quinquennat d'Emmanuel Macron, votée il y a 3 semaines et censurée donc aujourd'hui. Le président a donc immédiatement chargé le gouvernement de travailler à une nouvelle rédaction de la loi. Ce texte était porté par la députée macroniste Laure Miller, qui ne cache pas ce soir sa déception.
6: Honnêtement, je m'attendais pas à ça et quand je vois le fait que des parents puissent, en tout cas c'est ce que préconise le Conseil constitutionnel, on doive laisser la possibilité aux parents de permettre aux enfants de s'inscrire s'ils jugent que c'est dans l'intérêt de l'enfant, je le cite, sur des réseaux sociaux, je suis assez abasourdi. Je me demande s'il est sage, je sais bien qu'il n'est pas bien de critiquer une décision du Conseil constitutionnel, mais je me demande s'ils sont déjà allés sur un réseau social et s'ils ont déjà mis un œil sur TikTok. Et j'ai la faiblesse de penser que avec une moyenne d'âge de 70 ans et au-delà, eh bien, les membres du Conseil constitutionnel ne connaissent peut-être pas bien les réseaux sociaux. Ouais.
2: Le Conseil constitutionnel qui a par ailleurs validé la quasi-totalité de la loi sur l'aide à mourir ainsi que la très controversée loi d'urgence agricole. Les données de plusieurs centaines de milliers de personnes ont bien été volées lors d'une cyberattaque sur le site des impôts fin juin. La Direction générale des finances publiques le confirme aujourd'hui. Tous les yeux sont tournés vers Léon Marchand au championnat d'Europe de natation. Le quadruple champion olympique est très attendu ce soir sur les demi-finales du 200 mètres papillon, épreuve qui débute dans une petite demi-heure maintenant dans les bassins de Saint-Denis, près de Paris, où vous trouvez Jérôme Val. Bonsoir.
7: Bonsoir.
2: Les choses sérieuses commencent donc ce soir pour Léon Marchand.
7: Oui, exactement. Après sa qualification ce matin pour ses demi-finales, sans trop forcer, le champion olympique et champion du monde de la distance va peut-être frapper un grand coup ce soir. Parce que vous savez, ce qui anime Léon Marchand, non seulement ce sont les titres, certes, mais aussi les records. Et pourquoi pas, en tout cas, il a laissé entendre ces derniers temps, pourquoi pas s'attaquer au record du monde de la distance, celui de Christophe Milak, le Hongrois. Eh bien, Léon Marchand, en tout cas, a bien l'intention de créer peut-être une grande sensation dans ce bassin de Saint-Denis. Cette soirée qui a commencé sur les chapeaux de roue pour les Français, puisqu'il y a quelques secondes, Marie-Ambre Molu et Pauline Mailleux se sont qualifiées pour la finale du 100 mètres d'eau. Ce sera demain soir. Elles ont réalisé tout simplement les premiers et deuxièmes temps de ces demi-finales.
2: Merci Jérôme Val, en direct des bassins de la piscine de Saint-Denis près de Paris. Et s'il brille donc ce soir, Léon Marchand, il essaiera de décrocher son premier titre européen demain soir lors de la finale des 200 mètres papillons.
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0: C'est un ciel nuageux que Météo France prévoit pour cette soirée de vendredi, avec même des possibilités d'averses orageuses sur le nord-ouest du département, entre Maine et Bourganeuf. Les températures en soirée seront encore bien élevées, avec 29 degrés à Évaux-les-Bains et Guéret, 30 degrés à La Souterraine et Bourganeuf, 31 à Dun-le-Palestel et 27 à Poussanges et Aubusson. Ce week-end, attendez-vous à un ciel chargé et des risques d'averses orageuses un peu partout en Creuse. À noter que nous sommes encore en vigilance orange canicule, donc soyez prudents et pensez à vous hydrater.
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8: Bonsoir à tous et d'avance, bon week-end de la Miaou. Si vous êtes sur la route ce soir, on va vous accompagner pendant une heure avec le carburant le plus efficace, les tubes des années 80, idéal pour rouler avec le sourire. Et ça commence comme ça.

0: Les Nuits sans Kim Wilde, c'était Laurent Voulzy.
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0: Quand on est fan d'un artiste, on peut faire n'importe quoi. Se tatouer son nom sur une partie intime, attendre devant sa porte pendant des heures, ou alors faire une chanson. Laurent Voulzy était fan de Kim Wilde, il en a fait un tube. Après, j'ai pas vérifié s'il avait fait tatouer son nom derrière son oreille. Ça, c'était en 85. 2 ans avant, pendant l'été. Vous avez sûrement

0: Pile ou face, c'était Corinne Charby. Ici. C'est vrai qu'il faut laisser le hasard faire les choses, mais avec ce titre, tout était prévu d'avance. Pile ou face avait toutes les qualités pour devenir un tube. Une mélodie accrocheuse, un texte plein d'espoir, une chanteuse à la voix et au physique agréable. Bah, résultat, plusieurs semaines dans le top 50. C'était en 1987, la même année que Bertignac et Les Visiteurs, grâce à ces idées-là qui arrivent dans un instant.
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0: L'ambiance des années 80, ça continue sur votre radio Ici Creuse, juste après ces petites infos.
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2: Qui a dit qu'il était trop tôt pour penser à Noël ? Eh oui, parce que ce samedi, il se pourrait que vous croisiez le Père Noël si vous vous promenez à Saint-Sulpice-le-Dunois. Après la soirée mousse prévue ce soir sur le stade municipal, la fête patronale reprendra le lendemain sur la même place avec un vide-grenier, une présentation de tracteurs et de voitures anciennes. Le midi, c'est grillade et frites, et puis à 15h apparaîtra le Père Noël. D'ailleurs, vous pouvez gagner une boisson gratuite si vous présentez costumé. Et puis la journée prendra son fil en convivialité. Et puis le soir, ce sera une fondue pour tout le monde. La fête patronale de Saint-Sulpice-le-Dunois commence ce soir à 21h et reprend demain à partir de 9h. En revanche, si vous avez des choses à jeter à la déchetterie, gardez en tête que toutes les déchetteries de la région seront fermées ce samedi 15 en raison du week-end de l'Ascension. Par ailleurs, la collecte des déchets ne se fera pas non plus ce samedi. 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

0: I Just Call To Say I Love You, c'était Stevie Wonder.
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0: Eh oui, les déclarations les plus simples sont toujours les plus efficaces. Durant l'été 84, ce standard de Stevie Wonder se retrouve numéro 1, même en France, juste avant la naissance du top 50, la même année en novembre. Alors c'est vrai, on est le pays de l'amour. Et pour les chansons romantiques, on connaît la recette. En 88, deux enfants stars, une Française, un Américain, plus une mélodie sucrée, plus une histoire d'amitié sous-entendue amoureuse, c'est numéro 1. Elsa, Glenn Medeiros, un roman d'amitié.

0: le groupe Gold avec Ville de Lumière. En 1986, le groupe toulousain rend hommage à la ville de Beyrouth, ravagée déjà ou encore par une guerre civile. Un texte écrit par Jacques Cardon, mais en collaboration avec l'ensemble du groupe, et ce fut un succès, un de plus. Dans un instant, dès 20h, vous avez rendez-vous avec Émilie Mazoyer pour les essentiels de Décibel. En attendant, on reste dans les années 80, tiens. Jean-Jacques Goldman arrive dans un instant avec « Il changeait la vie ». Belle soirée à tous.
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0: 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Vous écoutez Ici, il est 20h, l'heure de retrouver Émilie Mazoyer. Les essentiels de Décibel. Émilie Mazoyer et Mario Ramsamy du groupe Image.
1: Qui ça? Mario Ramsamy du groupe Image qui fête avec vous en direct dans Décibel les 40 ans de l'hymne incontournable de vos meilleurs teufs, soirées et autres karaokés. Les démons de minuit ont 40 ans, on en parle ce soir dans Décibel. Et bonsoir Mario.
2: Bonsoir.
1: Bienvenue dans Décibel, cher Mario. Votre voix, oui, nous accompagne depuis 40 ans maintenant. Et le premier tube d'Image, Les démons de minuit. Alors pour les 40 ans, j'ai vu qu'était sorti un premier remix officiel. Bon, moi je préfère l'original. Parce que
2: Vous aussi,
1: hein, ouais. Mais quand même, pour info, sachez que, voilà, en 40 ans, il y a eu plein de remixes, de reprises, on se baladera tout à l'heure. Là, pour la première fois, c'est officiel. Et l'artiste électro qui s'en est occupé s'appelle Asgard.

0: première fois qu'il y a officiellement les qui ça.
1: Ouais, parce que je pense que c'est quelque chose qui appartient au public, cette chanson.
0: Ah oui.
1: Ça ne m'appartient plus. Et puis les qui ça, il a suffi que j'insuffle un qui ça, les démons diminuent.
0: Ouais.
1: Et ça fait un peu le tour de.
0: Ah oui.
1: Là, ça fait le tour du monde.
0: Et
1: parce qu'on fait, on faisait des festivals beaucoup à l'époque. Et
0: vous avez créé un monstre. Vous avez dit une fois qui ça
1: oui, et nous, ça fait le tour du monde. Le tour du monde.
0: Et oui, parce que même dans la version de Julien Doré, il dit qui ça.
1: Oui. Oui.
0: On en parlera tout à l'heure de la version de Julien Doré. Mais là, puisque nous célébrons l'anniversaire de cette chanson qui est au-delà du tube, même sur le communiqué de presse, il est écrit hymne générationnel. Et je ne suis pas d'accord, parce que ça voudrait dire qu'il n'y a que les gens des années 80 qui se sont appropriés. Moi, j'ai une fille de 12 ans, elle connaît par cœur les démons de minuit. Donc c'est multigénérationnel, Mario.
1: Ben, quand on fait la tournée Star 80, on voit que le public se rajeunit vachement. Oui. Et il y a un rajeunissement même, comme la chanson Born to be Alive, qui est un grand classique.
0: Ah, Patrick Hernandez.
1: Ouais, j'ai trouvé que on a amené une forme de. Ça devait être remboursé par la sécurité sociale, je pense.
0: Je suis bien d'accord avec vous.
1: Parce que là, ce public-là, ils sont nostalgiques de cette chanson.
0: Ouais.
1: De manière que c'était ce moment-là de leur vie qui était, pour eux, un des moments les plus merveilleux. C'est les plus beaux souvenirs. C'est, économiquement, ça allait bien. C'est tout. Ils étaient heureux.
0: Ouais.
1: Dans les années 80. Et, d'ailleurs, c'est pour ça qu'un peu aujourd'hui, je suis un peu malheureux parce que j'entends plus ce genre de titre arriver sur le marché.
0: Ah bah alors oui, mais vous savez qu'ici, là, vous êtes au bon endroit. Hein.
1: Déjà, absolument.
0: Il y a une heure de titre années 80 tous les soirs entre 19h et 20h. Et puis très régulièrement dans la journée, bien sûr, on est attaché à ces chansons-là, nous.
1: Parce que c'est ici.
0: C'est ici. Et pas ailleurs, Mario. Alors pour les 40 ans des Démons de minuit, moi j'avais envie justement de savoir dans quel état d'esprit vous étiez il y a 40 ans au moment où cette chanson sort. Alors vous savez pas encore que ça va être un tube et que vous allez être numéro 1 du top 50 pendant 13 semaines consécutives, c'est énorme, vous le savez pas. Dans quel état d'esprit vous étiez à ce moment-là, vous Mario?
1: J'étais dans un état d'esprit pas très positif.
0: Ah ouais?
1: Parce que je suis issu du monde du jazz. Et lorsque je me suis retrouvé avec Jean-Louis, avec Christophe Desprez, avec tous les auteurs, les intervenants dans cette chanson.
0: Ouais. Image.
1: Je me suis dit, mais qu'est-ce que je suis en train de chanter quand j'étais dans la cabine? Je me suis dit, mais ça ne me correspond pas. Je sens pas. Mais il y a monsieur Richard Seff, celui qui a écrit la version française de cette chanson. Il a dit, t'inquiète, regarde-moi, ça va marcher. Parce que les démons diminués, il n'y en a qu'un. Parce que on a mis un an à construire cette chanson. Parce que nous, ce qu'on voulait entendre en France, c'est d'entendre une chanson qui fait danser les Français dans les discothèques. On avait visé ça parce que il y avait trop d'Italiens à l'époque.
0: Italo disco à fond.
1: Et life is life.
0: La la la la la. Il fallait pas leur laisser tout le marché.
1: Ouais, et je me suis dit, il y avait Jean-Jacques Goldman, il y avait Francis Cabrel, ça passait dans les boîtes de nuit, mais ça faisait, c'était pas un truc étudié pour danser,
0: non.
1: Pour faire danser.
0: Ouais.
1: On a fait ça. Après, il y a eu Début de soirée qui est arrivé dernièrement avec tan tan tan tan tan tan tan tan tan, un remake,
0: oui,
1: un peu du gimmick de Démons des minuit.
0: C'est pas faux.
1: Non, mais c'était pas bête. Moi, j'ai trouvé. Et tu tapes. Et d'ailleurs, c'est comme ça qu'on s'appelle quand on est dans les coulisses de.
0: Ah,
1: de
0: c'est
1: Star
0: vrai.
1: 80.
0: Tu tapes.
1: Et je trouvais qu'il y avait moi. C'était à cette époque-là, il y avait un élan de rire, un élan d'envie de faire des choses pour le public, pour les gens, pour les faire danser. Et moi, mon état d'esprit, lorsque j'ai vu que j'étais spanté, parce que un mois plus tard, même pas, 15 jours plus tard, on était numéro 1.
0: Ouais.
1: Et numéro 1, première semaine, deuxième semaine, troisième semaine. À un moment, on a pris le virus, Jean-Louis et moi, on a pris le virus de s'arrêter dans une cabine téléphonique, d'appeler la maison de disques et de leur dire, est-ce que nous serons encore numéro 1 demain au top 50?
0: Et ils répondaient oui à chaque fois.
1: Ouais, ça, et c'était pendant 13 semaines comme ça, sans arrêt.
0: C'est fou. Mais alors, ce qui est intéressant, c'est que comme vous, donc, étiez chanteur de jazz, vous nous l'avez dit,
1: oui.
0: Donc pas forcément destiné à faire carrière dans la variété qui fait danser, le fait que la chanson ait du succès, ça vous a fait plaisir? Ou alors vous vous êtes dit, mais mince, là je suis foutu, je vais être obligé de la chanter toute ma vie?
1: Non, pas du tout. Je me suis dit, le jazz ne fait pas vivre son homme.
0: Ah, ça, c'est pas faux non plus. Ouais.
1: Et j'ai vu que cette chanson, elle avait... C'est le public, c'est les gens qui a fait vivre cette chanson à mes yeux.
0: Ah, ils l'ont choisi.
1: Parce que
0: oui,
1: la première fois que je suis monté sur scène à Saint-Étienne, la Perche, je n'oublierai jamais ça. C'était mon premier gala. Il y avait femme public. Tu connais toute la musique. À cette époque-là, je faisais une première partie. Il y avait Chas Guigaro aussi.
0: Ouais.
1: Avec, enfin, c'est pas grave, j'ai Alzheimer qui commence à m'attraper.
0: Mais non,
1: 40 ans plus tard.
0: Pas Alzheimer, c'est parce que c'est l'heure de l'apéro.
1: Et
0: donc, premier gala.
1: Le premier gala, j'ai vu 3000 personnes en train de chanter cette chanson à ma place. Limite, je ne devais même pas chanter. Limite, je posais le micro et c'était eux qui faisaient le show.
0: Ça doit faire une impression incroyable, ça.
1: J'étais frissonnant, j'étais à l'aise, je sais pas, j'étais, ça faisait un effet de joie, en même temps de tristesse, puisque j'enterrais ma vie de jazzman, et en même temps je me suis dit, bon, de toute façon, tu as une chance, tu t'imagines la chance que t'as, tu sors de l'île Maurice, dans un petit ghetto où tu vivais, est-ce que tu aurais pensé qu'un jour, t'aurais fait un titre comme ça, qui fait danser? On a pratiquement un single dans chaque foyer française.
0: Ah mais c'est sûr, tout le monde.
1: C'est incroyable.

0: Allez, je le tente. Jusqu'au bout de
1: jusqu'au bout de la nuit.
0: Eh, pas mal.
1: Ouais. Belle voix, belle voix.
0: Vous écoutez ici et on célèbre ce soir les 40 ans de cet immense tube de Images, Les Démons de Minuit. Oui, 40 ans déjà. Et si vous êtes en train de réviser parce que vous allez rencontrer cet été votre correspondant anglais, pas de problème, on a la version in English.

0: Emotion, ça parle pas du tout de la même chose en anglais.
1: Non, c'est pas du tout la même chose. Et je le dis un peu aujourd'hui parce que je dois mettre le point sur le i.
0: Allez-y.
1: Alors, cette chanson, on m'a demandé d'écrire une version anglaise, mais vite fait. On était à table avec Stéphane Desprez, le frère du compositeur, avec le guitariste. Et on a commencé à... Parce que je parle anglais couramment, donc on m'a demandé d'écrire le texte. Mais je ne savais pas que c'était une ruse.
0: Une ruse.
1: Une ruse pour faire plus de droits.
0: D'accord. Ah oui, donc vous pensiez rendre service et en fait c'était pour ressortir la chanson en version anglaise sans tellement.
1: Non, c'est la version française devient une adaptation de la version originale. Et c'était les astuces de l'époque et puis c'était assez bizarre.
0: Donc avec cette version anglaise, la version française rapportait plus de droits. C'est ça ?
1: Non, c'est la version anglaise qui est déposé à la SACEM en tant que version originale, et la version française devient la version de la version...
0: Ok, originale anglaise.
1: Voilà.
0: Ah oh bah dites donc. Et ouais. Alors vous, ça vous fait moins de sous ou ça va?
1: Non, ça va très très bien.
0: Ah bon, tant mieux.
1: Ça va très très bien, mais c'est l'idée de ne pas donner l'appartenance même de... Parce que la version anglaise n'est pas passée en radio.
0: Non.
1: Enfin, vous voyez ce que je veux dire, c'est la version française qui est passée en radio.
0: Ok, la version anglaise, elle servait juste de, voilà, ouais, on va dire de mettre étalon pour ensuite parler de l'adaptation française.
1: Voilà.
0: Ok.
1: Et pour avoir plus de droits surtout, parce que plus de droits au niveau de nous.
0: Ouais.
1: Parce qu'il y a des malins qui ont voulu

0: que je voulais mettre, je voulais le dire un jour parce que ça m'a fait drôle. J'aime la justesse dans la vie. J'aime pas le mensonge. J'aime qu'on soit juste avec, parce que c'est de l'art. Et cet art-là, les gens vont aimer cette chanson. Les gens vont l'écouter, vont l'entendre. Ils vont le prendre tel quel. Pour moi, une chanson, c'est de l'amour que tu donnes aux gens. Mmh. Et donner de l'amour avec un truc, une base pas très, très
1: équitable,
0: ouais. Je trouve ça inéquitable.
1: Et avec le temps, est-ce que justement cette injustice ou ce manque d'équité, vous avez réussi à en parler avec lui et essayer de réparer ça?
0: Non, je sais pas. Non, j'essaie de faire comprendre que il faut être beaucoup plus juste dans la vie, c'est tout.
1: Ouais.
0: C'est de remettre les choses dans l'ordre, même si dans l'action ça ne se fera pas. Mais de mettre les choses dans l'ordre, c'est Richard Seff qui a écrit le texte.
1: Il a écrit le texte des Démons de minuit. Eh bien, voilà. Ça a été.
0: Parce que le producteur, lui, l'a dit. Vous êtes un groupe de Toulouse et vous chantez en anglais. C'est pas normal. Donc j'ai un ami qui s'appelle Richard Seff et je vais lui donner votre version. Il va écrire un texte. Et il a écrit les Démons de minuit.
1: Ok.
0: Tout le monde a sauté de joie parce que c'était vraiment un thème comme les Démons de minuit. C'est explosif. C'est explosif dans ce que ça donne comme image,
1: ah oui,
0: aux gens.
1: Évidemment.
0: Même si on s'appelait image, c'est l'image quoi. C'est ça donne quelque chose dans les oreilles, dans le cœur, ça laisse imaginer chaque personne dans une situation bien précise dans cette chanson. C'est vague tout en étant précis. Je trouve que cet auteur est extraordinaire.
1: Bah, bravo à lui, et puis ces mots sont chantés 40 ans plus tard.
0: Ouais.
1: Alors, puisqu'on parle d'image, il y a l'image associée aux Démons de minuit, c'est le clip. Un clip complètement frappadingue, tourné dans l'église Saint-Pierre-des-Chartreux à Toulouse, vraie église. Alors vous, Mario, donc le chanteur, vous êtes derrière le bar et vous filez au prêtre un truc à boire, une espèce de breuvage bleu qui fait que le prêtre va transformer l'église en boîte de nuit,
0: oui,
1: va danser un slow langoureux avec une dame en barésie, le tout devant les petits vieux qui sont à la messe. Enfin, elle est incroyable cette idée de clip. À côté, Like a Prayer de Madonna, c'est les bisounours, les enfants. Sachez-le, ouais. Les Démons de minuit, c'est la folie à l'église, quoi.
0: Ouais, mais c'est un peu le thème.
1: Oui.
0: Les Démons de minuit dans l'église, et ça, ouais, se passe dans l'église, parce que en plus on a le père Di Falco,
1: oui,
0: a dénoncé ce clip qui voulait l'interdire à un certain moment donné.
1: Bah, le père Di Falco, il a peut-être d'autres choses à dénoncer avant de parler de votre clip, non? Qu'est-ce que vous en pensez?
0: Oui,
1: avec
0: je pense,
1: il avait d'autres choses, d'autres dossiers brûlants. Mais d'accord.
0: Et
1: ça n'a jamais été interdit, ça n'a pas marché, ça.
0: Non, ça n'a pas marché, au contraire. On descendait, on était deuxième.
1: Et ouais.
0: Du coup, ça a relancé la vente du disque.
1: Vous êtes redevenu premier.
0: Vous voyez. Et le clip, je trouve que bon, je trouve ça vachement bien, parce que je suis pas.
1: Mais c'est très audacieux, moi je trouve, c'est chouette.
0: On en avait envie.
1: Des clips de l'époque où on voit le chanteur en train de faire un playback avec des filles qui dansent derrière. Là, il se passe vraiment des choses dans le clip des Démons de minuit.
0: Comme à l'époque, le mot buzz n'était pas là. On avait envie de faire le buzz à l'époque,
1: ouais,
0: de se faire un peu chahuter.
1: Ouais.
0: Parce que nous avons l'esprit un peu catholique dans la tête.
1: Toujours.
0: Et le fait de dégratigner un peu cette dogme qui est le catholicisme dans l'Église, je trouve ça fantastique, l'idée.
1: Alors, si vous ne l'avez pas vu à l'époque, ce clip...
0: Il faut le voir,
1: c'est ça. Vous pouvez aller le voir, en plus il est en version bien, bien restaurée sur, ouais, sur YouTube. Alors, vous avez parlé tout à l'heure des droits d'auteur, de l'équité, tout ça n'existait pas vraiment au moment du premier tube d'image, dirons-nous.
0: Ouais.
1: Voilà, il y a 40 ans. Est-ce que, alors si on met ça à part, on en a parlé aussi, je me souviens, avec Axel Bauer, il y a plein d'artistes qui, dans les années 80, ont fait leur premier tube et se sont rendus compte que voilà, c'était un petit peu compliqué, qu'il fallait bien lire les papiers avant de les signer. Mis à part, est-ce que vous êtes, vous, Mario, nostalgique des années 80, ou est-ce que vous êtes heureux dans notre époque?

0: Je suis heureux parce que j'ai eu un bébé. J'ai eu un bébé.
1: Ben oui, félicitations.
0: Mais pas la vie. La vie elle-même est super difficile.
1: Ouais.
0: La vie elle-même est quand je vois beaucoup de tristesse, beaucoup plus que dans les années 80 aujourd'hui. Je vois beaucoup autant que la technologie a avancé et je vois qu'on recule dans la tête, dans la mentalité, dans le côté humain, le don de soi. Don de soi est devenu très hypocrite, très très très personnel. Et c'est ce qui me manquait. Il y avait l'esprit de solidarité, même si on se faisait des coups bas par moment, mais il y avait cet état d'esprit de vouloir regarder l'autre avec une forme de compassion. On avait ce cœur là. D'ailleurs, Jean-Jacques Goldman, il a fait les Restos du cœur à l'époque.
1: Oui, c'est vrai. Avec
0: et j'ai trouvé ça très très fort parce que Jean-Jacques Goldman, Coluche et tous ces gens qui ont de l'humanité dans leur cœur, on fait un, moi pour moi c'est un don à l'humanité, les Restos du cœur.
1: C'est beau que vous parliez des Restos du cœur puisque justement les Enfoirés, la troupe des Enfoirés a chanté à plusieurs reprises dans les spectacles des Restos du cœur Les démons de minuit. Par exemple, là on est en 2004, le spectacle s'appelle Les Enfoirés dans l'espace et on va entendre notamment la voix d'Hélène Ségara.

0: Didier Super. Didier Super, moi je l'adore. Il a sorti un premier album fabuleux il y a quelques années qui s'appelait « Vaut mieux en rire que s'en foutre ».
1: Oui.
0: Avec des chansons comme « Petit caniche, peluche pour vieux » que je vous recommande chaudement. Et donc il a fait cette reprise des Démons de minuit. Bon, la prochaine, je suis sûre que vous la connaissez.

0: c'est extraordinaire. Mais ça prouve que c'est une chanson qui a le cœur de vouloir faire danser, faire chanter les gens. C'est très, je dirais...
1: Fédérateur.
0: Fédérateur, voilà.
1: Ouais. Et puis bon, il y a cette version-là, évidemment, qu'on ne peut pas passer sous silence.
0: Non.
1: Parce que quelle version dingue.

0: Ça, c'est la version de Julien Doré.
1: Oui, j'ai reçu un coup de fil de lui un matin.
0: Ouais.
1: Il y a 2 ans de ça, son album est sorti.
0: Imposteur, ouais.
1: Oui, imposteur. Et salut, c'est Julien Doré. Ça t'ennuierait pas de venir faire un gag à tout le monde? Je voulais faire le buzz et je suis monté à Paris et il m'a emmené dans un sublime hôtel et il m'a dit écoute, tu vas faire semblant que tu n'aimes pas qui ça. Et après, zoom arrière, c'est ça que j'aime avec les jeunes de maintenant. Ils ont l'idée, ils ont l'intention, ils ont cette inventivité de partir de quelque chose qui existe très fort déjà et d'emmener un plus par rapport à ça. Et Julien Doré est très bon pour ça.
0: Et en plus, il est en train de nous écouter, il vient de m'envoyer un message. Alors, c'est un vocal. Il m'a dit, allez, il faut passer ça à Mario. Alors, c'est parti. Je mets mon téléphone devant mon micro, pardon pour la qualité du son.
2: Salut Mario, écoute, tu es avec mon amie Émilie et je voulais te faire un petit coucou. Voilà, une petite pensée, c'est Julien Doré. Te remercie encore une fois pour toute la bienveillance et ce joli moment partagé ensemble. Voilà, quand on s'est vu et qu'on a fait notre petite blague où on a fait croire que tu n'aimais pas du tout ma version des Démons de minuit. C'était un moment génial et puis notre discussion aussi après. Voilà, ça, c'est des moments dont je me souviens. Donc voilà. Je voulais te faire ce petit coucou, t'embrasser et puis te dire à bientôt, j'espère. Je t'embrasse Mario, gros bisous et salut Émilie, ciao.
0: Oh, c'était
1: un gros bisou de ma part aussi,
0: Julien. C'est une vraie rencontre, hein, ça, Julien.
1: Ah non, mais c'est une vraie rencontre. C'est une vraie rencontre. C'est quelqu'un qui. Et il... D'ailleurs, si tu le vois sur lui, ça, c'est le body talking, as we say in English.
0: Ouais. Le langage corporel de Julien.
1: Ouais, c'est ça. Ouais. Et il va vers les gens, il est généreux, tout est pensé, c'est bien calculé, c'est bien réfléchi. Et moi, j'aurais aimé que mon fils le ressemble. Si je voulais qu'il y a quelqu'un, un membre de ma famille qui je voudrais que mon fils ressemble à cette forme de caractère d'artiste. Parce que j'adore ce qu'il est.
0: Waouh, mais c'est beau. Merci beaucoup d'être venu nous voir, Mario. Félicitations pour les 40 ans des Démons de minuit. On se reverra pour fêter les 50 ans, sans doute. Et puis, alors, vu que de toute façon, vous faites un concert tous les 3 jours en moyenne, on va pas tarder à se recroiser sur scène.
1: Hein, non, on va pas tarder.
0: Bon, génial. Passez un bel été. La bise au tout petit qui vient d'arriver.
1: Merci beaucoup.
0: Merci d'être venu nous voir.
1: Thibaut, elle s'appelle.
0: Oh, bisous. Bisous, c'est une petite fille.
1: Bisous, ma Thibaut.
0: Oh, elle nous écoute, mais elle a quel âge?
1: 7 mois.
0: 7 mois, oui. Donc on peut dire des gros mots, ça ne lui fera pas. Elle ne sera pas traumatisée. Fantastique. Merci beaucoup, Mario. À très bientôt.
1: Des bisous à toi, Julien.
0: Merci.
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0: Bienvenue au stade Vélodrome, ici à Marseille. La première journée de répétition de Corso Mezzo Mezzo qui s'achève. Et l'émission Décibel qui commence avec Patrick Fiori. Salut Patrick.
6: Ben merci, salut tout le monde, merci d'être là.
0: Parce que tu rigoles.
6: Il y a des artistes fidèles depuis le début du Corso Mezzo Mezzo, du 1, 2, 3, mais il y a une radio fidèle aussi, et que j'aimerais aussi honoré et félicité comme un artiste, parce que c'est un petit peu ça finalement, quand on a un projet qui nous suit et qui nous dépasse. Vous avez toujours été là pour remettre les choses dans l'ordre et nous accompagner au mieux, donc merci à vous.
0: Korsou Medzou Medzou, d'abord les albums et puis ensuite des grands shows, des grands spectacles. On se souvient tous, il y a 2 ans à Paris, la Défense Arena, la plus grande salle fermée d'Europe, 40 000 spectateurs, et tu annonces à la fin du concert que t'as un rêve fou, oui. C'est le Vélodrome.
6: Oui, j'étais avec le directeur. C'est vrai, ouais, j'étais avec le directeur du Vélodrome, et en fait Rabat Ouya, avec qui, c'est un fou furieux aussi qui nous suit dans cette aventure.
0: Il y a que des fous.
6: Qui est suite concert, nous c'est la belle lune. Et Rabat me dit, je suis avec le directeur du Vélodrome au téléphone, et je parle à ce monsieur et je lui dis voilà, tout simplement, avant de monter sur scène, donc il y a l'intro qui est partie, tout ça, et je dis dites-moi oui, monsieur, et donc il savait à qui parler, Rabat lui avait dit. Et au dernier moment, les 30 secondes avant de monter, j'entends oui, vous pouvez annoncer que vous serez à l'Orange Vélodrome. Donc j'avais pas la date précisément, mais en tout cas, le rendez-vous était fixé. Et je monte sur scène et j'attends qu'un truc. C'est paradoxal, mais j'attends que la fin du concert.
0: Pour le dire. Évidemment.
6: Pour dire ça, et voilà. Et puis le lendemain, c'est pas un secret, j'ai Florent au téléphone qui traversait une période compliquée.
0: Florent Pagny, ouais.
6: Voilà, j'ai monsieur Florent Pagny au téléphone qui traversait une période compliquée. Et pour tout vous dire, et il le sait, il n'y a pas de souci avec ça, je lui ai dit, t'en seras où à ce moment-là? Donc il ne savait pas vraiment. Il me dit, 2026. Et je lui ai dit, le mois de mai. Il me dit, mai, fais ce qu'il te plaît, non? Voilà. Et donc, j'ai appelé Rabat et j'ai dit, Rabat, on bloque le 23 mai 2026 à l'Orange Vélodrome.
0: Bravo, monsieur Medzou Medzou. J'ai une petite question indiscrète. Là,
6: si je peux répondre.
0: Un rêve qui se réalise. Tu l'as rêvé, il est en train de se réaliser. Est-ce que, à un moment, tu vas te laisser submergé par l'émotion, ou bien il y a tellement de trucs à organiser, je te vois depuis tout à l'heure, tu cours à droite, à gauche, etc. Est-ce que tu vas prendre un moment juste pour t'asseoir et goûter et savourer ce rêve qui se réalise?
6: Non, parce que si je viens m'asseoir, je vais être débordé d'émotions. Donc en fait, je suis très heureux et merci à toutes les équipes de m'avoir mis partout. Et
0: partout, tout le temps.
6: À tous les points, du pépiniériste, des plantes qui sont, la végétation qui sont dans le Vélodrome, au son, à la lumière, tout ça. L'investissement qui me va, parce que c'est moi qui l'ai décidé. Et vraiment, à tous les points et tous les postes. Parce que je veux que ça reste digne et que ça ressemble bien évidemment à la culture et à ce qui m'a été inculqué. Mais je veux aussi que ce soit digne par rapport à la présence des artistes et à leur souhait d'être là, et vraiment là. Donc du coup, je suis submergé. Ça, c'est depuis 10 jours, depuis trois ans pratiquement, mais depuis 10 jours vraiment. Et je préfère être à tous les postes pour pas m'écrouler, parce que ça peut arriver à n'importe quel moment. Et même à ce moment-là, là, dès que je me pose et que je vous parle, je suis gorgé d'émotions. Donc non, je suis un peu partout, on me voit passer, courir, mais je cours pas pour rien, je passe pas pour rien. Chaque pas est une décision importante pour que le déroulement du spectacle soit à la hauteur de l'investissement de chacun, chacune.
0: Merci beaucoup, Patrick Fiori. Allez, il faut courir. Continuez à courir.
6: Allez,
0: merci. Et bravo. Korsou Medzou Medzou, émission spéciale Décibel au Vélodrome, c'est parti.
6: Et merci à ICI.
0: Jean-Louis Aubert, salut.
7: Bonjour
0: Jean-Louis Aubert. Bon, j'ai une passion pour Pas Fini, le dernier album qui est infini. Est-ce que dans une réédition de Pas Fini, il pourrait y avoir une chanson en corse?
7: Moi, j'aime bien la chanson qu'on m'a fait faire, hein, on va dire ouais. Ça comme ça, parce que je l'ai en phonétique et tout ça, mais j'adore les chants corses.
0: C'est magnifique.
7: Et j'adore la Corse d'ailleurs. Et je voudrais remercier un petit village qui m'a pris dans ses bras il y a de nombreuses années, qui s'appelle Nonza.
0: C'est où
7: C'est au-dessus de Saint-Florent, c'est okay. Sur le Cap Corse. Et voilà, j'avais un de mes meilleurs amis qui s'appelle Émile, qui est enterré là-bas parce que les amis s'en vont. Mais, mais ce village j'ai créé énormément de chansons là-bas. Et
0: alors, qu'est-ce qui est inspirant en Corse? Est-ce que c'est les éléments, la nature qui est belle, qui est brute, qui est puissante? Est-ce que c'est les gens? C'est quoi?
7: Les gens sont un peu comme la nature.
0: Brute et puissant. C'est vrai.
7: Oui, mais aussi c'est une nature qui, quand elle vous prend dans ses bras ou quand vous êtes avec les gens qui la connaissent de là-bas, Je me souviens, on montait dans la montagne et ils avaient des cris entre eux, ça me rappelait des cris préhistoriques quasiment.
0: Oh, wow.
7: Et ils se reconnaissaient entre eux. Et c'est vrai qu'il y avait des tunnels dans des ronces dont les épines faisaient la longueur de ma main.
0: Ah ouais, des belles épines, ouais, 15 centimètres.
7: Mais en fait, il y a des tunnels là-dedans. Je comprends qu'on les ait pas trouvés. Mais il y a des. C'est un pays, mais comme la plupart, c'est un pays. Quand vous êtes accepté, les bras sont grands ouverts. Et si vous n'êtes pas gentil, les bras sont grands fermés.
0: C'est ça. Et les coups de pied sont droits au cul.
7: Et ça me rappelle à la Jamaïque, un peu comme ça aussi. Ouais. C'est-à-dire que c'est vraiment, dès que les sourires apparaissent, on sent comme chez soi. Mais j'adore ce pays.
0: Ça s'est bien passé, Jean-Louis, la répète, avec votre chez Ventoux.
7: Oui, ils sont très. Ils me câlinent beaucoup.
0: C'est vrai.
7: Ah, bah oui.
0: Ah, c'est bien,
7: ils sont très gentils. Et ils m'aident, bah, évidemment, parce que. Ouais. C'est pas facile, mais.
0: Ça va être un grand moment. C'est la première fois, alors, que vous allez chanter en Corse devant un public. Alors, on est à Marseille, mais quand même, il y aura beaucoup de Corses.
7: Oui. Je pense qu'ils vont voir quelques petites erreurs de phonétique, mais c'est une jolie lettre. C'est une lettre de Napoléon quand il avait 18 ans. Il était un petit caporal et il était assez en colère qu'on laisse tomber sa petite île.
0: C'est ça.
7: Et il engueule un général français, je pense, ou corse, mais qui ne fait pas son boulot à ses yeux.
0: C'est beau, c'est rock, c'est Jean-Louis Aubert et Voce Ventoux ici à Corsou, Mezzou Mezzou. Et merci d'être passé nous voir, Jean-Louis.
7: C'est un plaisir.
0: Et à la prochaine. Merci.
7: À tout à l'heure.
0: Oui.

0: c'était Décibel et on est dans les coulisses de Corso Mezzo Mezzo au stade Vélodrome ici à Marseille. On vient d'entendre le duo entre Jean-Louis Aubert et Voce Ventoux. Et ben justement, ils nous ont rejoints et pas tout seuls. J'ai l'impression qu'ils ont des copines très chic. Bonsoir Voce Ventoux.
1: Bonsoir.
0: Il y a Doumé, il y a Jean-Philippe et il y a Jennifer. Salut.
2: Salut. Oh,
0: Jennifer, j'aime quand tu viens dans Décibel.
2: Merci beaucoup, je suis ravie.
0: Toujours un grand moment. Alors, est-ce que ça a du sens pour vous, pour Jennifer, pour Voce Ventoux, pour d'autres artistes, même pour Patrick Fiori, oui, évidemment, de faire venir la Corse dans Marseille?
2: C'est exceptionnel. Bon, après, à Marseille, il y a une grande communauté corse, quand même. Donc, le Corse est pour l'OM, donc comment vous dire. Mais c'est vrai qu'effectivement, c'était un défi venant de la part de Patrick, et qui a vraiment grandement réussi ce projet-là avec ses trois albums, et de d'ouvrir un stade, ouais, et de chanter corse dans le stade, et d'emmener les gens finalement dans cet univers-là. Le corps se déplace, quoi qu'il en soit, parce que c'est solidaire, c'est comme ça.
0: Et voilà, c'était ça ma question aussi. Est-ce que vous pensez qu'il va y avoir mezzo aussi, corps et continentaux dans le public?
2: Moi, je pense que les continentaux, ça les intéresse d'entendre ces grandes voix. Ça les fascine aussi quelque part. Ça les, pour remplir un stade, il y a pas que des corses. Je me dis que le pari est grandement relevé.
0: Ouais.
2: Et puis on emmène l'histoire, on emmène le soleil, on emmène les gars, vous savez autant que moi, aidez-moi.
0: Ah oui, Doumé, il a rien dit. Allez, c'est au tour de Doumé.
1: Alors, qu'est-ce que je peux vous dire? C'est une expérience.
0: Sur la Corse à Marseille.
1: La Corse à Marseille, elle est un peu chez elle, comme le disait Jennifer, historiquement.
0: Ouais.
1: Les Marseillais considèrent même qu'ils sont la capitale de la Corse, tellement il y a une communauté corse importante.
0: Ah, j'aime bien cette géographie-là, ouais. C'est pas mal. Ça fait sens.
1: Oui, ouais. Non, historiquement, c'est vrai que la Corse et Marseille, c'est deux endroits qui sont extrêmement liés. Voilà, au-delà de ça, l'expérience pour nous de partager ça avec des artistes de renommée nationale, et pour Jennifer qui est aussi de chez nous, ça nous fait extrêmement plaisir.
0: Tu t'es dit quoi, Jennifer, au tout début, quand Patrick a parlé de ce projet, avant même que ce soit des concerts géants, c'était un album, puis deux, puis trois.
2: Je l'ai soutenu tout de suite. Et
0: t'as trouvé ça fou?
2: J'ai trouvé ça fou, j'ai trouvé ça génial aussi pour la langue corse. Et pour faire perdurer aussi cette identité à laquelle on tient, et puis pour les nouvelles générations aussi peut-être, parce qu'on compte énormément d'histoires dans les chansons corses, et ça retrace vraiment, ça fait partie vraiment du patrimoine et de la culture. Au-delà des polyphonies, il y a de grands messages même dans les nouvelles chansons, dans les nouveaux groupes, et j'ai pensé à la nouvelle génération, j'ai pensé à mes propres enfants, mais pour qu'ils puissent encore plus s'intéresser, et pour faire perdurer et faire vivre cette langue magnifique. Il faut qu'elle soit considérée comme une langue à part entière,
0: vivante, bien sûr.
2: Et c'est un combat quotidien aussi en Corse.
0: En Corse aussi, c'est vrai.
2: Ah oui, ça devient.
0: Pour faire vivre la langue corse.
2: Continuer, oui.
0: Ah ouais.
3: Oui, Doumé peut vous en parler.
0: Non, il n'aime pas me parler. Doumé, il ne veut pas me parler. J'ai vu depuis tout à l'heure.
1: Je suis professeur de langue, je vous écoute. Vous dites des choses très intéressantes.
3: Doumé, professeur de Corse aussi. Donc okay. Il peut vous en parler.
1: Ça donne un rayonnement à la langue corse, évidemment, très important. Et j'espère que c'est un projet qui est bien perçu par l'ensemble des Corses et des gens qui sont attachés à la langue corse.
0: Moi, je pense qu'il y a même des gens qui tombent amoureux de la langue corse grâce à des événements comme celui-ci. Alors, merci infiniment, Voce Ventoux, Doumé.
1: Merci à vous.
0: Jean-Philippe.
3: Merci.
0: Et Jennifer.
2: Merci beaucoup.
0: Jennifer,
2: merci.
0: On en profite pour
2: remercier Patrick.
0: Patrick Fiori, des bisous.
1: Merci beaucoup à lui.
0: Ouais, évidemment. Quel bel événement Corso Mezzo Mezzo. Merci, les amis.
2: Merci à vous.
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0: C'est le double retour de la semaine. Christophe Willem qui vient de sortir Système, nouvelle chanson qu'on adore. Et il est de retour dans Décibel aussi. Salut mais Christophe.
5: Comment ça va?
0: Ça va, et toi?
5: Mais très bien.
0: Comment tu t'es retrouvé dans l'aventure Corso Mezzo Mezzo? Est-ce que tu as une petite origine corse quelque part?
5: Alors,
0: une cousine?
5: Pas du tout.
0: Une ex-femme?
5: J'aimerais.
2: Corse, non, ce serait génial.
5: Non plus.
2: Non.
5: Non, mais j'aimerais. Mais non. Mais écoute, Patrick, on se connaît depuis des années. Et il m'avait évidemment parlé de la première version, le premier volume qui avait été fait. Et moi, je ne pouvais pas à ce moment-là. Et là, on s'est retrouvés. Et c'est un plaisir, quoi. C'est un plaisir. J'ai entendu ce titre que j'ai trouvé absolument magnifique.
2: Ouais.
5: Et on s'est retrouvés en studio. On a essayé d'être le plus clean possible sur la diction. Parce que je n'ai pas du tout envie d'écorcher.
2: J'avais un répétiteur.
5: Ah, mais carrément. Si, répétiteur. D'ailleurs, il est avec nous aussi. Dans les loges, on le voit pas, mais il est avec nous. Il nous fait bien répéter quand même. Parce que tu as envie de faire honneur justement et au titre et à la langue. Donc, évidemment, c'est hyper important.
2: Ouais.
5: Et puis là, j'imagine qu'il y a quand même un bon nombre de Corses qui vont être là demain. Donc, j'ai pas envie, si tu veux, de foirer le truc. Donc, non, on est très précis là-dessus. Mais un pur plaisir, vraiment. C'est génial.
2: Patrick aussi, il a ce truc-là. Alors, évidemment, c'est du plaisir, c'est des copains, c'est des chansons et puis des grands moments et des performances vocales incroyables. Mais très important pour lui, de faire vivre cette langue corse, de dire que oui, c'est une langue vivante et tout, et que même en Corse, c'est parfois pas évident de faire passer justement cette force de la langue corse. Donc, t'as bien fait de réviser.
5: Ben non, mais je te confirme.
2: Oui, oui.
5: Non, mais ce qui est fou avec Patrick, c'est déjà, il fédère énormément. Il a cette bienveillance aussi. Et donc, quand il t'appelle pour un projet aussi beau que celui-là, de toute façon, tu ne peux que dire oui.
2: Donc, toi, t'as dit oui sans hésiter.
5: Ah oui, mais sans hésiter. Déjà, j'ai dit, ben oui, j'étais tellement dégoûté la dernière fois de ne pas avoir pu.
2: Ouais.
5: J'ai dit, c'est bon, là, je suis là. Et non, c'était vraiment un plaisir. Et puis voilà. Et puis, ce titre est vraiment très, très beau. Donc, j'espère vraiment que demain, je ne vais pas le planter. Donc, envoyez-moi les bonnes ondes.

0: Corsou, Mezzou, la Corse à Marseille au stade Vélodrome. Parlons-en avec une Bretonne, la voix d'or de la chanson française, Nolwenn Leroy. Salut Nolwenn.
1: Salut.
0: Alors, ta voix d'or, mais elle vient pas de nulle part, c'est que tu travailles aussi beaucoup et tu es une vraie technicienne de la voix. Donc, chanter en Corse, est-ce que ça mobilise des techniques particulières pour
1: Absolument.
0: Toi?
1: Absolument. Chanter, moi j'ai effectivement l'habitude de chanter dans plein de langues différentes, aussi bien en breton qu'en gaélique, qu'en anglais aussi. Mais c'est vrai que dans les langues, on va dire, régionales, comme le breton, qui n'a pas du tout les mêmes sonorités d'ailleurs que le corse.
0: Oui, c'est ça, c'est d'autres parties. De la gorge et du palais.
1: Absolument,
0: et
1: c'est vrai que ma voix sonne différemment en breton. Il y a plus de consonnes, c'est plus dur. Qu'en Corse, où ça coule plus, où c'est plus rond, on va dire. Voilà, il y a plein de subtilités qui sont très intéressantes, mais c'est aussi ce qui fait la magie, ma présence ici, c'est finalement ce rapport entre la Corse aussi et la Bretagne, ce lien qui unit ces deux terres qui est, je trouve, très, très fort entre la communauté des Celtes, enfin bretonnes et la Corse. Souvent, j'ai eu l'occasion de parler beaucoup avec les groupes corses, et il y a un vrai respect des Corses aux Bretons et vice versa. Et ça, c'est vraiment quelque chose de ça veut dire quelque chose.
0: Ouais, et ça fait plaisir aussi d'entendre des voix féminines résonner dans ce Vélodrome, parce que c'est vrai que la Corse, tout de suite, on pense aux polyphonies corses qui sont effectivement une immense majorité des voix masculines.
1: Ouais.
0: Et là, en l'occurrence, toi, tu chantes avec Soirina,
1: qui est un groupe de 5 Nana fabuleuse, et je prends un plaisir fou à les écouter. Puis elles sont merveilleuses, et j'adore leur voix, et j'adore voilà le fait que je trouve que c'est intéressant effectivement à travers le projet de Patrick de Corsou Mezzou Mezzou, c'est la rencontre entre les artistes du continent et les artistes corses. Je trouve que ça crée justement aussi une magie ça apporte aussi quelque chose

0: De belle en belle surprise dans les coulisses de Corsou. Metsu, Metsu, je croise. Oh, Ika, salut Ika.
1: Salut. Elle est bien celle-là.
0: Elle est pas mal, non, cette entrée en matière. Non, mais c'est toujours un plaisir de te croiser. La dernière fois qu'on s'est vu, c'était pour le spectacle des Enfoirés.
1: Oui, oui.
0: Tu vois,
1: et
0: voilà.
1: Là, il y a genre 20 artistes de plus que t'étais la taille du truc. C'est incroyable.
0: C'est énorme.
1: Je suis impressionné. Impressionné. Le stade, les artistes qui sont là, ça va être dingue.
0: Tiens, je sais que tu es un très bon pédagogue, Icar, parce que toi-même, tu as bénéficié, tu me l'avais raconté en émission, des services d'une merveilleuse répétitrice qui, en un été, t'avait fait rattraper tout ton retard.
1: Oui,
0: en français,
1: absolument,
0: etc.
1: Au collège.
0: Alors, eh bien voilà, quand on a reçu, il faut redonner. Alors, apprends-moi à dire quelque chose en corse, puisque ce soir, tu as fait ta répétition en Corse avec le groupe La Vinta.
1: Ouais.
0: Et demain, vous allez chanter ensemble au Vélodrome. Apprends-moi un petit bout de phrase en corse, s'il
1: te plaît.
0: En vrai,
1: si on était chez les Gaulois, dans le village des Gaulois d'Astérix, on m'appellerait Phonétix.
0: Tu es Phonétix.
1: Voilà, je suis Phonétix parce que j'ai tout simplifié, évidemment, pour la prononciation. Je pense qu'on est tous un peu dans ce cas-là.
0: Ouais.
1: Mais ce qui est très important, ce n'est... Oui, il faut bien chanter les mots, mais il faut surtout les comprendre, parce que c'est des chansons riches de sens. Il ne faut pas chanter sans comprendre une chanson, sinon on ne veut pas la porter.
0: C'est vrai.
1: C'est ça mon seul, dans ma petite pédagogie minuscule, mm-hmm. le seul truc que je dis, c'est comprendre les mots qu'on chante, parce que c'est une île forte de valeurs et de, qui manque, de beaux principes, et donc ça fait du bien d'avoir des chansons glorieuses comme ça, avec ouais. des textes dingues.
0: Quand il t'a contacté, Patrick Fiori, pour rejoindre cette aventure Corsou Metsu Metsu, toi tu connaissais la musique corse, t'étais déjà allé en Corse, c'était quoi ton niveau de corsitude?
1: C'était à peu près proche du néant, pour ouais. ne pas dire le néant. Et il m'avait appelé à midi pour la première fois sur le Corsou Metsu. C'était à Ajaccio, il y avait une soirée à Ajaccio,
0: okay.
1: il y a 2-3 ans. Et il me dit, est-ce que tu me rends un service? Je lui dis oui, il me dit, tu vas regretter d'avoir dit oui. Je lui dis quoi? Il me dit, s'il te plaît, il y a cette chanson, et voilà. Je te demande un remplacement d'urgence. Est-ce que tu peux le faire? J'ai pris l'avion, je suis arrivé, j'ai appris la chanson en phonétique en Corse, en exprimant évidemment, en
0: oui,
1: lisant le sens.
0: Oui, tu t'es fait expliquer, tu savais ce que tu chantais.
1: Voilà,
0: ouais.
1: Et je suis arrivé et j'ai chanté avec La Vinta il y a 3 ans, comme si je l'avais chanté toute ma vie en phonétique. Et j'ai pris un plaisir incroyable et j'ai intégré Corsou Metsu 2,
0: okay.
1: une chanson que j'ai chantée avec Diana Salicetti. Et puis, et là, ça reprend et on est là au Vélodrome, après la Défense Arena, sous le regard bienveillant
0: oh là là,
1: de Bruno Benabar.
0: Salut Benabar.
1: Tu sais, on dirait qu'on est des commentaires PM. Il y a les chevaux qui passent et tout.
0: Genre, Benabar est en tête. Il rattrape
1: Benabar.
0: Patrick Fiori devant le bar.
1: Ouais.
0: Eh oui, non,
1: devant. T'as choisi ton lieu.
0: Pardon, on a installé le studio dans un endroit stratégique de
1: Magnifique.
0: La soirée. C'est comme ça qu'on a fait. Eh ben, viens nous dire bonjour
1: viens
0: en direct.
1: Viens nous dire bonjour. Viens.
0: Allez,
1: viens.
0: Benabar.
1: Allez, viens dire bonjour Bruno. Bah, viens Bruno.
0: De toute façon, t'étais invité. Regarde, ah bah,
2: désolé de m'incruster pendant ton
1: interview. Jamais.
0: Non, je demandais à Icar comment il avait rejoint l'aventure Corsou Metsu Metsu, mais ça m'intéresse pour toi aussi. Alors lui, il a dépanné Patrick et ouais. finalement il a été adopté par la famille. Et toi?
1: Un heureux hasard.
2: Bah, j'ai dû le dépanner aussi. Il m'a appelé. Moi, j'ai fait partie du premier quand il faisait wow. ça dans un sous-sol en banlieue avec son camarade, curieusement corse d'ailleurs, ce qui ouais. était assez surprenant. Et puis après, on s'attendait pas du tout à l'époque, ça allait devenir ce phénomène incroyable.
0: C'est ça. Là, ça a pris une ampleur. Alors déjà, il y a eu un énorme concert il y a 2 ans à Paris, la Défense Arena, plus grande salle fermée d'Europe, 40 000 personnes. Là, ici, le Vélodrome, c'est plus de 50 000. C'est quand même incroyable. Est-ce que vous auriez parié là-dessus, monsieur?
2: Ah non, pas du tout. Et d'ailleurs, je ne crois pas que c'était l'ambition de Patrick de voir aussi grand. C'était surtout rendre hommage aux Corses. Et surtout, le truc qui était sublime dès le début, c'était d'avoir un chanteur corse et un chanteur du continent.
0: Ouais.
2: Ou chanteuse, évidemment. Et ça, c'était vraiment, c'est ça qui a donné quand même l'esprit et la philosophie ouais. du truc.
1: L'esprit Metsu Metsu, qui veut dire
0: moitié-moitié.
1: Genre, voilà, c'est ce
0: Vous
1: lien.
0: Avez dit professeur Icar, il nous a trompé un peu.
2: Non, pas Metsu Metsu, je dis
1: Metsu,
2: ça pour les
0: chanteurs libanais.
1: Absolument.
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0: Dans les coulisses de l'énorme concert Corsou Metsu Metsu. Est-ce que mon accent est bon? Je sais pas, je vais vérifier. Avec Chico. Chico et les Gypsies, salut.
4: Bonjour.
0: Là, on est à la fin des répétitions. Chico, comment ça s'est passé?
4: Super, super et puis impressionné par ce stade incroyable.
0: Il est très beau, hein.
4: Il est magnifique et la scène, elle est incroyable.
0: C'est super. Alors, comme tous les artistes continentaux, vous êtes en binôme avec des artistes corses.
4: Ouais.
0: C'est ça l'idée. Comment ça s'est passé alors ?
4: Ben, ça s'est passé très bien parce que cette chanson, elle est magnifique que nous chantons. Et puis, le partage est là, et il y a l'émotion, et le public sera là. Donc, il y a vraiment les ingrédients pour se régaler.
0: Tu parles corse ?
4: Non. Mais j'adore.
0: Et donc, tu chantes quoi en phonétique ?
4: En phonétique, ouais.
0: Ah, c'est génial.
4: Phonétique.
0: Tu l'as déjà fait parce qu'il faut bien dire que, voilà, avec les Gypsy King ou Chico et les Gypsy, de toute façon, tu fais le tour du monde.
4: Ouais.
0: Quand t'es, par exemple, j'en sais pas, au Japon, tu chantes un peu en japonais aussi en phonétique ou pas ?
4: Parfois, il y a un musicien qui met des mots en japonais et ça les surprend et ils adorent.
0: Ils sont hyper heureux, bah
4: ils
0: ouais.
4: Ils sont super heureux, ouais. Et puis surtout, ils sont surpris. Mais je trouve que c'est bien c'est des petits clins d'œil comme ça, de dire, écoutez, on est chez vous, on va partager quelque chose qui vous appartient. Ouais. Mais qui en même temps nous unit, c'est des sons, c'est de l'amitié.
0: Moi, je trouve ça beau, la langue corse, je la trouve un peu mystérieuse. Elle,
4: j'adore.
0: Elle est belle, elle est majestueuse. Hein.
4: J'adore. Et puis les Corses, ils adorent la guitare, ils adorent chanter. Ouais. Et puis, on a été souvent, nous, jouer en Corse. Hein, au Festival de Patrimonio, à Ajaccio ou dans d'autres villes, c'était magnifique. Hein.
0: Sublime. Bon, ici aussi, ça va être dingue. Le stade Orange Vélodrome, ici à Marseille, transformé en village corse. Merci pour notre rencontre ce soir.
4: Merci. Et puis, c'est un bel hommage à Patrick Fiori et je suis ravi de participer à cette aventure.
0: Ah, génial. À bientôt, Chico. Merci.
4: Et vive Marseille.
0: Ah, oui, évidemment. Évidemment.
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5: Bonne soirée.

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1: Nous sommes de retour dans la famille. En ce moment, il fait beau, il fait froid. Ben, on est dans le nord, hein. Il y avait un indice. Hein. Et en plus, il y a un vent de voleur. C'est une situation que j'aime peu parce qu'en général, quand on dit « oh, il fait froid », on nous répond « ben non, fait pas froid, c'est le vent qui est froid ». Je pourrais la taper, la personne qui me dit ça. Parce que la conséquence directe du vent froid, c'est qu'il fait froid. Du coup, avance et ferme de gif. Donc, je résume. Il fait froid, mais il fait beau. Il y a quelqu'un qui a allumé la lumière et d'un coup, vous voyez votre cousine enlever son manteau, tirer sur son col et pousser un soupir. Je sais pas ce que j'ai étouffe d'un coup. Et son mari répond, qu'est-ce que t'as tes vapeurs de belle-mère? Ne paniquez pas. Oui, qu'ils aient fait là pour vous aider. Je vous comprends, ça surprend. Bon, ce n'est pas très 21e siècle comme expression. Mais c'est celle qu'utilisait ma grand-mère quand elle avait une bouffée de chaleur. Ou quand elle remarquait que quelqu'un avait anormalement chaud. Cocteau, t'es tout rouge, t'as des vapeurs de belle-mère ou quoi?
2: Définition.
1: Les vapeurs de belle-mère sont originellement les bouffées de chaleur dont souffre la majorité de la gente féminine lors du dérèglement hormonal conséquent de l'arrivée de la ménopause. Quand je parle des filles et de leurs soucis, en général, je préfère partir dans le médical par les temps qui courent, c'est plus sûr. Et puis c'est imagé, parce que dans l'esprit de ma grand-mère, que je rappelle est enterrée au cimetière de l'Est depuis les années 80, je replace dans le contexte. Hein. La ménopause atteignait essentiellement les belles-mères. Ou si vous préférez, si t'es belle-mère, t'es forcément ménopausée. Et je tiens à préciser qu'elle disait ça aussi aux hommes. Mais quand est-ce que ça peut vous arriver d'avoir des vapeurs de belle-mère, par exemple?
2: Exemple.
1: En écoutant le discours de Vladimir Poutine, en s'apercevant que son match Tinder, ben, c'est sa sœur, avec leur nouvelle mode de pas mettre la photo en plus. Et alternative à vapeur de belle-mère, il y a « j'ai chaud, je crois que j'ai un bué ».
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3: Clac, clac, ça va rouler.
4: Le jour où je suis monté sur un skate, pour moi, c'est le jour de ma naissance. Donc, j'avais 6 ans. Je me suis dit très rapidement, ouais, vers 15-16 ans, je veux faire ça toute ma vie, quoi, en fait.
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4: Je suis Thierry Mondamer, j'ai 53 ans, j'habite à Chambray-les-Tours et je skate depuis plus de 47 ans.
2: Cheveux longs, t-shirt ample et le skate, bien sûr. Thierry est d'ailleurs assis dessus quand on se rencontre dans son terrain de jeu.
4: Ça m'a même servi d'oreiller. Quand j'avais 20 ans, j'ai fait un road trip dans toute l'Europe, en fait, pendant 3 mois. Bah, déjà pour être sûr de ne pas se le faire voler.
2: À 6 ans, qui est-ce qui vous a mis sur cette planche?
4: Je m'en rappelle comme c'était hier, c'était le 1er juillet 1978. Aujourd'hui, dans les cours d'école, il y a des draisiennes, des trottinettes. À l'époque, il y avait des skates. Il y avait la descente du collège qui donnait sur l'école primaire, avec un grand virage et un espèce de talus en herbe. Mais 9 fois sur 10, on tombait dans le talus, quoi. En fait, c'est un sentiment de liberté qui est très, très important avec le skate. Alors, bien sûr, il y a le côté glisse et puis l'air, voilà, qui passe dans les cheveux. En fait, dans le skate, ce qui est intéressant, c'est que c'est un des rares sports qui offre ça. Il y a tellement de disciplines. Même sans être bon techniquement, etc., vous pouvez trouver du plaisir.
2: Le plaisir avec la sensation et tous les à côté, les copains, la liberté, la musique.
4: Plutôt hardcore, fusion, c'est par exemple des groupes comme Nirvana, des choses comme ça, quoi. Il y a tout ce qui est rock californien, il va y avoir de la fusion comme les Red Hot Chili Peppers, voilà, il y a plein de choses comme ça. Il y a une vraie culture dans le skate. Hein. Le chanteur des Red Hot, donc Anthony Kiedis, il a skaté. Moi, j'ai eu la chance de skater avec lui.
2: C'est vrai?
4: Oui, c'est vrai. Bah oui, moi, j'ai commencé en 78, donc j'ai évolué avec mon temps, quoi.
2: S'évader sur quatre roues, ici ou à l'autre bout du monde, c'est aussi une histoire de spot. Et ça, c'est la chasse au trésor de Thierry, trouver à chaque fois les meilleurs spots.
4: On découvre tout le temps, là je viens d'en découvrir un dimanche, qui reprend exactement ce qui se fait dans un skatepark aujourd'hui en partie. Ça c'est rare de trouver ça dans la région, voilà. Ça fait 2 jours que j'y pense.
2: C'est comme les champignons, il ne nous dira pas où c'est, que ce soit ici en Touraine ou à l'étranger.
4: Beaucoup, puisqu'il y a quelques années, je partais le vendredi et j'allais un week-end en Espagne. Je revenais dans la nuit du dimanche au lundi, voire des fois je dormais devant le parking où je travaillais. Et la même chose le week-end d'après, mais ce coup-ci, c'était pas en Espagne, c'était en Allemagne, par exemple.
2: Complètement mordu, le skater, vous l'avez compris. Toutes ces activités, c'est à retrouver sur skateboard.bitterworld.fr. Peu importe votre âge, vous pouvez essayer cette discipline. Avec lui, ça se passera comme sur des roulettes.
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6: Ne paniquez pas, ça arrive même au meilleur. Vous n'avez pas forcément besoin d'adopter un chat, même si c'est la solution la plus radicale. Après, ça coûte assez cher en veto et en croquettes. Une voisine de ma grand-mère en a eu récemment, pas des chats, des souris. Une petite invasion dans sa cave. Bah oui, elles ont froid aussi l'hiver, c'est quand même quelque chose. Mais cette voisine,
7: ça fait
6: pas
7: ça difficile.
8: C'est difficile.
6: Mais rien que de l'imaginer, ça vous fait ça. Ouais. Bon, la voisine, elle, c'était un peu pareil, mais elle est pacifiste. Elle ne voulait pas installer de pièges à glu, ni d'autres pièges, vous savez, ça le fout clac, comme dans le dessin animé. Ni adopter un serial killer poilu, je parle toujours du chat. Mais maman lui a donné un truc. Comme les rats, les souris ont un odorat très développé. Les souris sont sensibles à certaines odeurs puissantes qui les gênent dans leur recherche de nourriture. Elles détestent notamment l'odeur de la menthe poivrée, du clou de girofle, de l'eucalyptus et de la lavande. Ces senteurs très intenses perturbent leur système olfactif et ça les incite à fuir. Et comme chez cette voisine, Topelknight hebt besser, cousu deux fois ça tient mieux, elle a tout mis. Tout, la lavande, les clous de girofle, tout. Sacré mélange, hein. Bon, ça fonctionne. Ni les souris, ni la voisine n'osent retourner dans la cave à cause de l'odeur.
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1: Mon père, il m'apprend à cuisiner. Du coup, moi j'adore cuisiner avec lui. Et une fois, moi, j'ai fait des haricots verts et, avec de la viande rouge. Et en fait, maintenant, je veux faire les repas que toute seule.
2: Moi, je cuisine des tagines, des couscous. Des fois, je cuisine avec ma mère des gâteaux, des pancakes.
3: Moi, je cuisine un bon coq et un poulet. Je suis le poulet qui danse, je suis le poulet qui danse.
4: Je sais faire des salades, j'aime bien. Ma maman, elle a cuisiné un repas, mais j'arrive pas à dire parce que c'est dans mon pays. Après, quand j'ai goûté, c'est très bon parce que j'aime bien.
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5: Et le cocktail américain, c'est quoi?
6: C'est un coquelet grillé avec une sauce américaine, tomate, échalote, une pointe de cognac, du vin blanc. C'est un peu relevé.
7: Un déca,
8: pâté, jambon, c'est du pain avec gruyère, chantal, rosbif, jambon de pays.
9: Eh bien, tout ça, ça va aller dans la blanquette.
10: Bon appétit.
11: Le goutillon n'a rien à voir avec le goupillon, instrument liturgique qui sert à répandre de l'eau bénite sur les fidèles. Non, il s'agirait plutôt d'humidifier sa glotte au Beaujolais, Mâcon, Sancerre ou Quincy, agrémenté de quelques amuse-bouches ou charcuteries diverses sur les coups de 18-19 heures. Une espèce de tea time à la française, pratique remise au goût du jour par une équipe sympathique de journalistes de l'agroalimentaire. Nous nous sommes faufilés une fin d'après-midi au café-restaurant Lindé dans le 12e arrondissement et nous avons succombé à la pratique du goutillon.
12: Ah, c'est une sorte de confrérie informelle qui a été créée par M. Bazbou qui passe devant moi là, qui réunit essentiellement des journalistes de la presse agricole et agroalimentaire et tous les professionnels qui gravitent autour, c'est-à-dire des représentants de fédérations professionnelles dans la meunerie, dans les produits de terroir ou autres, et les gens qui travaillent beaucoup aussi sur le marché de Rungis. Donc c'est tous des gens qui ont la particularité d'aimer la France, les produits français de qualité comme nous, et c'est pour ça qu'on se réunit tout simplement autour d'un bon verre et de petites assiettes pour profiter de la vie et se rappeler combien c'est important.
11: Et dans ce cénacle de journalistes bon vivant se trouvait Bruno Carlian, lauréat du prix Bistrot de Paris de notre radio ici Paris-Île-de-France, pour son livre La Tournée des Patrons, édité chez Vendredi Conseil. L'occasion de lui demander pourquoi les brasseries, cafés et bistrots sont-ils aussi importants dans le noble métier de journaliste de presse.
13: C'était au tout début de ma carrière professionnelle de journaliste, et à l'époque le bistrot faisait complètement partie de la vie des journalistes. On allait au bistrot tout simplement pour rencontrer des contacts de manière off. Ce qui se disait là n'était pas destiné à être dans le journal, mais on rencontrait des syndicalistes, des organisations professionnelles, des policiers, enfin tout le monde. Il y en avait beaucoup dans le quartier des Halles, qui était le quartier de la presse à l'époque. Ça faisait vraiment partie de la vie du journaliste que d'aller au bistrot. Et moi, je considère que ça en fait toujours partie. Et j'aime toujours fréquenter ces endroits pour les rencontres qu'on y fait.
11: Mais le goutillon ne serait rien sans Olivier Masbou de l'agence de presse Socopag, inspirateur de cette belle idée.
14: Le goutillon, c'est le pendant du machon. Le machon, c'est le petit déjeuner et le goutillon, c'est le goûter.
11: Alors, mais d'où ça vient ce mot-là?
14: Je crois que c'est le vocabulaire des bistrots lyonnais. En réalité, on voulait faire une soirée conviviale avec à la fois amis et relations, mais on ne voulait pas l'appeler d'un horrible anglicisme qui s'appelle after work.

0: D'un casse-croûte de fin d'après-midi et entre amis, qui prime?
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2: Patrice, 69 ans, vous en.
3: Vous avez créé des meringues tatin, la confiture tatin et même un torchon qui raconte l'histoire de la tatin.
2: Ah oui, c'est une vraie passion la tarte tatin. Dans ma jeunesse, j'ai toujours été passionné de cuisine, notamment de pâtisserie.
3: Quand on est seul oignon, on en mange combien des tartes tatin à la semaine?
2: Oh bah de temps en temps, non, c'est pas régulier, mais seulement quand on a du monde, des invités, oui, on fait une tarte tatin, c'est obligé.
3: Vous faites partie des ambassadeurs de la tarte tatin de la mode Beuvron. Oh. Vous avez un record mondial.
2: En 2019, oui, on a réalisé la plus grande tatin du monde qui faisait 308 kilos. Et 3 mètres de diamètre. On a épluché, donc avec les bénévoles, plus de 500 kilos de pommes.
3: Et au niveau de la pâte, ça devait être une dinguerie?
2: Alors la pâte nous a été offerte par le Festival des Pins. Oui, il y avait quelques kilos de pâte. Oui, 40 kilos de pâte de mémoire.
3: Ça représente quoi pour vous, la pâtisserie ou la cuisine?
2: Moi, je me lève le matin, je pense qu'à une chose, c'est cuisiner.
3: Et je reviens sur la meringue tatin. Vous rajoutez du caramel dans les blancs d'œufs?
2: Je ne rajoute pas du caramel, je rajoute de la pomme confite.
3: Elle est venue comment, cette idée?
2: Genre, en réfléchissant, il fallait que je trouve quelque chose.
3: Pour vous occuper?
2: C'est ça, j'avais rien à faire, donc j'ai dit, je vais faire des meringues. Et par contre, ça a beaucoup de succès. Depuis la création des ambassadeurs, en pot de confiture, on en a fait plus de 1500. On est présent, par exemple, à Musée du Braconnage à Chon. On est à la Maison des Étangs aussi à Saint-Viat.
3: Il y en a combien des ambassadeurs de la tarte tatin du côté de la mode Beuvron?
2: Alors, au niveau du bureau, nous sommes 8 et nous avons une trentaine d'adhérents.
3: Okay. Ça va être quoi votre prochain défi culinaire, Patrice? Maintenant que vous êtes recordman du monde de tatin.
2: Ah, ben on attend que quelqu'un nous pique la vedette pour recommencer, on attend que ça.
3: Ah ouais, et c'est quoi le record à battre déjà?
2: Alors c'est 308 kilos.
3: Et vous pensez que vous pouvez aller jusqu'à combien au maximum?
2: Oh ben là, je pense qu'on peut aller à 400, ça c'est sûr.
3: Il va y avoir assez de pommes en Sologne?
2: Ah oui, il y a ce qu'il faut. Non, on a des mains, on a tout ce qu'il faut. Non, là, il n'y a aucun problème, on est prêt à relever le défi sans souci. Par contre, il va falloir qu'ils se dépêchent parce que la pendule tourne. Alors, l'origine de la tarte tatin, donc, c'est bien la mode Beuvron. Et d'ailleurs, les sœurs tatin sont enterrées au cimetière de la mode Beuvron.
3: Ah oui, donc, parce qu'il y a les Normands qui ont essayé de vous prendre la.
2: Les Normands, bah, disons qu'ils ont le beurre et les pommes, donc ils se sont un peu appropriés la tarte tatin.
3: Le mot tarte tatin, il n'est pas déposé?
2: Alors, le mot tatin n'est pas déposé, donc aujourd'hui, tout le monde peut se l'approprier. Et c'est vrai qu'aujourd'hui, on trouve des tartes tatin aux pommes et maintenant des sucrés, des salés, aux poires, aux endives, aux aubergines.
3: Et ça, est-ce que ça vous révolte?
2: Oh, après, il y a de la place pour tout le monde. Hein. On peut faire tout ce qu'on veut du moment qu'elle est retournée. C'est une tarte tatin.
3: Et après, on caramélise tout ça, les endives.
2: Vous mettez un peu de sucre. Ah oui, alors, tatin d'endives, c'est délicieux. Pour avoir essayé, c'est délicieux.
3: Ah ouais,
2: vous mettez du sucre dans le fond de les endives, ça demande un petit peu de sucre. Pareil, du beurre, hop, au four, une pâte par-dessus, on retourne, ça fait une super tatin d'endives.
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1: Bonjour Médéric Gasquet-Cérus.
2: Bonjour Philippe, bonjour tout le monde.
1: Notre linguiste marseillais, Médé, vous avez un joli menu tiens, à nous proposer aujourd'hui.
2: Ah oui, il y a quelques semaines, on a beaucoup parlé de ce chiffre, vous vous souvenez. Les trois quarts des établissements de restauration du 15e arrondissement de Marseille sont des fast-food.
1: Ouais.
2: Ce qui pose bien sûr plein de questions, mm-hmm. et notamment en termes de vie de quartier, de sociabilité et d'économie, et bien sûr de santé, car on est ce que l'on mange. Et souvent, ce que l'on mange, ben, c'est pas bon. Pas bon au goût, mais surtout pas bon pour la santé. Colorants, additifs, sorbate de trompation, acide trihydrique, j'invente, trucs en tox ou plastoc, réchauffé dans des barquettas au goût fadas. On trouve ça dans certains fast-food, bien sûr, mais pas tous, meuf, ne pas tout confondre, mais aussi dans beaucoup de cantines où vont manger les minots, dans les rayons de supermarchés, mais aussi dans la restauration collective, mais aussi dans certains restaurants, oui, attrape-touristes ou attrape-couillons, ou restos plus ou moins branchés, ou brasseries de cake, mais qui grattent sur la qualité. Et j'ajoute, je pense aussi à cette boulangerie-pâtisserie que je ne nommerai pas, mais où j'ai acheté récemment des bugnes, des mini-bugnes, vous voyez, toutes petites comme ça, là. Un euro pièce, déjà. Ouais. Franchement, j'étais plus la banque pour acheter 8 bignes. Qui était grasse, mais grasse, grassasse, pas bonne, écœurante, et ça m'a fait rouméguer quand je pense que mon grand-père était boulanger. Bref, voilà.
1: Ouais.
2: Je pense aussi à ces platées de pâtes trop cuites ou de ricolet estouffe-gari. Je pense à ces carottes râpées orange fluo qu'on dirait qu'elles sont surlignées ou surligneurs, vous voyez. Je pense à ces choux qui sentent les scaoufis. Je pense à cette salade rasqueuse qui n'a jamais vu la terre et qu'on vous met dans un coin d'assiette comme ça, à côté du steak rasqueux lui aussi. Je pense à ces brocolis mouligas, ces gorgées d'eau. Je pense à ce surimi orange fluo, lui aussi, qui contient tout sauf du crabe, et il a plus la tête des cheveux de Trump qu'autre chose. Je pense à ces desserts goût fraise, sans que jamais aucune fraise n'ait ben justement ramené sa fraise dans l'emballage.
1: Ouais.
2: Bon, bref, voilà. Il y a un moulon d'autre chose aussi appétissante que les fameuses cigarettes de Bordy et de Cigalon, de Pagnol, hein, cigarettes de Bordy, autrement dit, les cannelloni dans lesquelles on refourgue tout ce qui n'a pas été mangé de la semaine. Tout ça n'a aucun goût. Ou comme le chante le groupe Quartier Nord, en utilisant l'expression de chez nous, ça n'a ni goût, ni gouste.

0: délire. Nico Libosta, Nico Libosta,
1: Nico Libosta. Dans notre parler, nigou nigouste, c'est une expression qui veut bien dire ce qu'elle veut dire, et une tournure qui insiste sur la fadeur d'un plat, d'un aliment ou même d'un événement. Nigou nigouste, avec prononciation du S originel que l'on retrouve dans le provençal gustus, goûteux, et qui a été remplacé depuis par l'accent circonflexe dans notre orthographe moderne. Le tout venant de la locution provençale navet nigou nigouste. Et pourtant, en Provence, nous en avons des choses qui ont du goût, de bons produits, de bonnes recettes traditionnelles, des plats gustus comme les pieds paquets, la daube ou l'aioli, même si Pierre Blasi donne comme exemple son aioli. Il avait ni goût ni gouste. Ouais, il faut le faire, un aioli sans goût quand même. Hein. Oui, c'est ce qu'on appelle chez nous, désolé, aussi un aioli de parisien. Mais meuf, il ne doit pas tout mettre dans le même panier. Ah, il y a des fast-foods de qualité qui font de très bons burgers, des snacks où l'on mange de très bons sandwichs, de très bons kebabs. Et merci à eux d'être là le midi ou en fin de soirée ou quand on rentre du stade. Moi, j'apprécie. Chacun ses goûts, mais parfois, chacun ses dégoûts, voire ses égouts. Vive le bon goût, car le fada, ça rend fada.
0: Pour vous dire.
2: Ah, c'est un bonheur. C'est aussi bon que l'aioli. C'est Médéric Gasquet-Serru sur Marseille tous les matins. À demain, Médé.
3: 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Il s'appelle Frédéric Brand et ça fait maintenant 17 ans qu'il travaille à l'élaboration des créments, des 4 millions de bouteilles de créments de l'entreprise Louis Bouillot à Nuit-Saint-Georges. Il nous fait voir l'envers du décor, mais d'abord on s'équipe de chasubles orange fluo.
4: Sur le site, il y a une centaine de personnes qui travaillent sur le site et c'est un site classé IFS BRC, c'est-à-dire qu'on respecte des normes qualité et sécurité consommateur et donc mettre des chasubles qui permettent l'identification des visiteurs avec un enregistrement bien adéquat.
3: Eh bien, allons-y, ouvrons cette porte.
4: Oui, on va y aller.
3: Oula !
4: Donc, en fait, ici, nous n'avons pas de cave enterrée. Les cuves font jusqu'à 7 mètres de haut.
3: Ah oui.
4: 7 mètres de haut et une seule cuve représente le volume d'un petit domaine viticole. Ça représente environ 520 hectolitres de vin. Ici, nous avons dans cette cuverie-là 50 cuves différentes. Et cette diversité de cuves, cette quantité de cuves est importante parce qu'en Crémant de Bourgogne, nous sélectionnons les zones géographiques. Mais également, nous avons un grand travail au pressurage où nous séparons la cuvée et la taille que nous vinifions séparément. Et afin d'avoir une grande diversité de profils aromatiques qui vont nous servir de nos assemblages crémants futurs, nous avons besoin d'avoir une grande quantité de cuves qui vont pouvoir mettre en musique nos assemblages pour la suite.
3: Donc malgré le fait qu'on soit dans un environnement plus ou moins industriel et gigantesque, on a quand même cette notion de terroir, c'est important de le rappeler.
4: C'est important. Si maintenant je mélange tout, parce que c'est effectivement une seule appellation que l'on vinifie, mais si je commence à tout mélanger pendant les vinifications, après les assemblages que l'on va faire n'auront plus aucun sens. Il faut vraiment respecter ces trois principes, donc le cépage, le terroir et le fractionnement au pressurage qui vont nous permettre justement d'accorder. Il faut savoir que Louis Bouillot a plus d'une dizaine d'assemblages différents et il faut que chacune de ces assemblages ait une personnalité bien précise avec son moment de dégustation et de plaisir propre. Et donc c'est grâce justement à ces diversités qu'on peut avoir ça.
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5: Bachata, Portugal, Madagascar, ça fait un beau mélange. Et nous sommes avec Étienne Arnold. Bonjour Étienne.
6: Manaono.
5: Manaono. Alors ça c'est du malgache, hein, parce que vous avez un petit peu de malgache, de sang malgache en vous, du sang portugais également. Et nous allons découvrir votre passion qui prend énormément de place dans votre vie, à savoir la bachata.
6: Oui, alors mon papa est malgache, ma mère c'est la portugaise.
5: Oui, tout votre temps vous le consacrez à votre passion. Vous êtes prof également de danse, mais revenons un petit peu à vos origines. De quoi vous souvenez-vous, les influences que ça a pu avoir dans votre quotidien, à la maison, avec papa, maman, peut-être frères et sœurs, lors de vos vacances, voyages et autres?
6: Déjà, la musique. Mon papa, c'est un musicien. Il jouait beaucoup de guitare à la maison quand on avait des réunions de famille. C'est vrai qu'on écoutait de la musique traditionnelle malgache du côté du papa. Et quand j'étais plutôt du côté de la maman, c'était des musiques aussi traditionnelles portugaises.
5: Il jouait de la guitare classique ou une guitare spéciale? Alors, du pays?
6: Non, alors enfin, il joue quelques percussions, oui. Mais sinon, tout ce qui est blues.
5: Est-ce que vous voulez partager un titre avec nous, justement, de cette culture malgache? Alors, qui est-il et qu'est-ce que ça représente pour vous?
6: Le chanteur, c'est Justin Bali. Petite note d'instrument.
5: J'ai l'impression
6: que cette voix
5: dans vos souvenirs.
6: Ouais, ça met une petite pause dans le temps, je trouve, quand on écoute ces sons. J'ai un oncle à Bordeaux qui, quand on allait chez lui, il écoutait ça toute la journée.
5: C'est resté en vous,
6: c'était trop bien, j'adorais.
5: J'aperçois, dites-moi, des petites guitares là-bas. Mais alors, guitare d'enfant, a priori, vous avez envie que votre fils apprenne également à jouer. Enfin, en tout cas, la musique, il faut que ce soit essentiel. Enfin,
6: on peut découvrir des choses soi-même, mais souvent on a des choses peuvent être transmises par nos proches. Et là, en l'occurrence, alors moi, j'ai jamais fait de guitare. En tout cas, j'ai jamais vraiment appris. Puis mon fils, je pense qu'en voyant mon père faire de la guitare, ça l'a intéressé. Et donc, il nous a demandé d'avoir des guitares, quoi, très rapidement. Et il joue beaucoup d'instruments, ouais. On a des percussions pour faire de la salsa, pour faire de la bachata.
5: Peut-être qu'un jour, il va vous accompagner. C'est lui qui jouera la musique.
6: Voilà, c'est ça. Pour l'instant, il y a plus de chances qu'il soit musicien. Alors, peut-être qu'il dansera, mais en tout cas, il pratique beaucoup la musique, ouais. Il fait beaucoup de guitare.
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1: Voici Catherine de Saint-Denis-la-Chevasse, entre les Luxes-sur-Bologne et les Essarts en Bocage, en Vendée. Catherine, elle est très investie dans la vie de sa commune. Elle fait vivre avec passion le petit musée des ustensiles, un lieu qui raconte le quotidien d'autrefois et le patrimoine local. Catherine, d'ailleurs, très attachée à ses racines.
2: Je suis vendéenne, je suis du cru.
1: Une vraie de vraie.
2: Une vraie de vraie. J'ai fait mes écoles primaires à Saint-Denis, donc oui, une vraie de vraie.
1: Je suis donc avec Catherine, qui est la secrétaire du musée des ustensiles de Saint-Denis-la-Chevasse. Comment vous êtes arrivée dans cette aventure, Catherine ?
2: Alors, je suis arrivée dans cette aventure parce qu'une dame voulait créer quelque chose pour faire connaître la commune. Donc, nous avons créé une association en 1996 et elle recherchait des gens pour l'entourer. Donc, moi, j'étais très attiré par les anciens ustensiles et pour faire connaître la commune aussi.
1: Rappelez-nous un petit peu l'historique de cet endroit où nous sommes là ce matin.
2: L'idée est partie d'un livre écrit par monsieur Jean-Noël Mouret dans lequel il notait à la fin qu'il n'y avait aucun musée des ustensiles de cuisine en France. Vous savez, nous avions au départ 600 objets, maintenant nous en avons à peu près 1600.
1: Vous êtes engagé donc dans cette association, j'imagine que ça vous prend du temps.
2: Eh bien, c'est beaucoup plus facile depuis que je suis à la retraite.
1: Ça changé quelque chose dans votre vie, vous, Catherine ?
2: Eh bien, moi, j'étais pourtant dans un travail où j'accueillais du public. Ça m'a ouvert un petit peu, justement, moi qui étais très timide.
1: Vous êtes très à l'aise, finalement, vous parlez de timidité, mais en fait, vous parlez assez aisément.
2: Ben, vous voyez, depuis une vingtaine d'années.
1: On parle aussi dans les associations beaucoup de transmission. Ce musée, il a une histoire, il faut que cette histoire perdure. C'est l'une de vos missions ?
2: Eh bien, oui, on a un manque de bénévoles jeunes. Nous sommes tous des retraités, donc il faudrait des jeunes pour faire perdurer notre savoir et notre passion.
1: On est d'accord, il est hors de question que ce lieu ferme le jour où, malheureusement, vous n'aurez plus la force de tenir ce petit musée avec toute votre équipe.
2: Eh bien, ce sera la mort dans l'âme si on doit le faire.
1: Un dernier message, voilà, aux gens qui hésitent encore à s'engager dans le milieu associatif. Vous leur diriez quoi ?
2: Eh bien, je leur dirais que c'est un petit peu une leçon de vie, quelque part. On côtoie beaucoup de gens. Et puis, c'est un petit peu un apprentissage tous les jours de la vie, finalement.
1: Avec Catherine, vous l'aurez compris, c'est engagement et passion pour la mémoire et les traditions au service de la vie locale et du partage.
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8: À Dichat Zoé.
9: À Dichat Cynthia.
8: Alors avec toi, des histoires de clés, des histoires de clous, moi je sais plus, je te laisse raconter.
9: Aujourd'hui, je vais vous raconter l'expression « ne pas valoir un clou » qui est « locutio verbial courent nabe nat merit nad balou destad ocio utilitat donc endus mots est annul. »
10: Ah, c'est vrai que c'est joli.
11: C'est nul ! Zéro !
9: C'est une locution verbale courante d'avoir presque aucun mérite, n'être presque d'aucune valeur, d'aucune utilité, donc en deux mots, être nul. Par exemple, que collectionne le Skyhouse n'est bon pas sur Cloud, mais que vous avez mis tout. Par exemple, je collectionne les cailloux, mais ce n'est bon pas sur Cloud, mais je les aime quand même.
12: La vie ne vaut rien.
8: Il y a tellement de choses qui valent pas un clou, mais qu'on aime quand même. Merci Zoé.
9: Merci, ça te dit chatte.
12: Rien ne vaut la vie.
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13: 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Annick Bonhomme.
14: Pourquoi appelle-t-on l'eau l'or bleu ?
5: En fait, l'eau, ça donne de l'énergie, ça peut donner aussi des bonnes vies aux animaux et ça peut donner des bons trucs à l'environnement. Ça sert à la vie de contenir de l'oxygène et sans l'eau, en fait, à la Terre, ça s'en fait une grosse boule de désert.
14: Bah, pour moi, on appelle l'eau l'or bleu parce que bah, l'eau, c'est précieux. Prends par exemple le pays, l'Afrique, au Sahara. Bah, l'eau là-bas, c'est comme de l'or. Si t'en as, c'est magique. Parce que là-bas, ils ont pas beaucoup d'eau. Mais oui, l'eau, c'est précieux. Et c'est aussi important parce que quand il y a des réchauffements climatiques, il n'y a plus beaucoup d'eau.
15: C'est grâce à ça qu'on vit aujourd'hui, parce que si on boit pas, si on s'hydrate pas 3 jours, bah on sera déjà mort. C'est vraiment précieux l'eau, faut qu'on en ait à l'infini.
5: Vous avez vu les usines comme Christine, tout ça? En fait, eux, ils gaspillent l'eau. Ils fabriquent de l'eau qui se périme, donc ça se fait pas.
16: Et aussi, l'eau, c'est censé pas d'être périmée, parce que l'eau, dès qu'il y avait personne dans ce monde, maman, il y avait déjà l'eau. Et cristalline, maintenant, c'est comme si leur but, c'était de construire de l'eau, et après, de mettre des dates pour la périmation.
14: En fait, non, les usines cristallines, c'est en fait, ils récupèrent, je pense, de l'eau de mer, et après, ils la filtrent, ils enlèvent le sel pour pouvoir en faire de l'eau minérale. De l'eau de source un peu pour boire.
8: Et alors chez vous, vous prenez l'eau du robinet ou vous avez des bouteilles d'eau?
15: Moi je pense que je bois plus au robinet parce que en fait on a 3 bouteilles et après on remplit à l'infini.
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1: Bonjour Johan.
2: Salut Manu.
1: Merci de nous recevoir ici, au garage, à Issoudun, devant une boîte. Une boîte à courrier ?
2: Une boîte à courrier. Alors là, Manu, il faut dire que t'es gâté, t'es privilégié. Merci. Parce que là, je peux te dire qu'on voit pas ça tous les jours. C'est une boîte à courrier qui est d'époque Napoléon III. Elle est entièrement en bronze. Tu peux voir ici sur sa face avant une représentation d'un portrait de Louis XIV, ce qui nous indique qu'on est dans une école qu'on appelle l'école Boulle. Pour les gens qui connaissent un petit peu, voilà, référence pour l'ébénisterie, pour le décor. Donc cette boîte à courrier entièrement ciselée en bronze avec ses pieds griffes. Ici, la représentation de Louis XIV en médaillon sur la face avant. Et puis regarde quand tu l'ouvres un petit peu.
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2: Ben, quand tu l'ouvres, il y a des compartiments pour ranger les lettres et les courriers. Et elle est entièrement garnie de son velours de couleur pourpre qui est entièrement d'époque Napoléon III. Cette boîte à courrier en bronze qui fait à peu près 35 cm de haut, on va dire, se referme comme ça, tu vois. Elle est dans un état d'origine, d'époque extraordinaire. Moi, j'invite vraiment, mais rien que par curiosité, j'invite nos amis Berrichon à venir voir des objets dans les boutiques. C'est important d'apprendre des choses. Ça, c'est une curiosité. Moi, j'invite nos amis chineurs et amateurs à venir voir un objet comme celui-là parce que c'est très rare. Ça, c'est vraiment très, très beau.
1: Alors, c'est rare, c'est beau. Le prix ?
2: Mais c'est accessible quand même, c'est autour de 1000 euros. Mais c'est vrai que si tu veux un objet de cette qualité-là, une boîte à courrier comme ça, j'en avais jamais vu.
1: Elle est discrète, elle est élégante, je la valide.
2: Tu la valides ? Eh ben voilà, écoute, on verra si tu auras reçu du courrier, ta lettre du Père Noël peut-être.
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4: 10e étage au CHRU de Nancy, service médecine légale, unité médico-judiciaire. Ah bah elle est là.
5: Bonjour
4: Élodie. D'habitude quand on voit un médecin, bon ça peut être qui tout double, c'est pour se faire soigner ou pour avoir de mauvaises nouvelles. Mais comme vous êtes dans les coins, vous c'est pas bon.
5: Alors généralement, non, c'est assez mauvais signe de venir chez le médecin légiste. Mais il y a des gens qui pensent qu'ils ne viennent chez le médecin légiste qu'une fois décédé,
4: oui.
5: Ce qui n'est pas vrai. Puisque là, actuellement, vous êtes dans le service de l'unité médico-judiciaire où on prend en charge les victimes vivantes.
4: On vous connaît plus en tant que médecin légiste quand vous intervenez dans les feuilletons sur les scènes de crime, par exemple.
5: On va dire du point de vue du grand public, on nous voit à travers les séries télé, dans sa salle d'autopsie, parfois un petit peu lugubre pour rajouter, mais on intervient finalement beaucoup plus en fait auprès des victimes vivantes.
4: D'accord. Les victimes vivantes représentent plus de votre temps de travail.
5: Oui, alors sur Nancy par exemple, on voit à peu près 5000 victimes par an et on va faire 500 autopsies par an.
4: C'est qui une victime ?
5: Alors une victime, c'est une personne qui a été victime mais de violence. Alors on pense aux violences volontaires, bien sûr, aux agressions dans la rue, malheureusement aussi des faits de violence sexuelle ou des maltraitances à enfants, mais aussi les personnes qui ont été victimes de violences dites involontaires, accident de voie publique, accident du travail, même un accident domestique.
4: Toutes les victimes passent par chez vous ?
5: Alors oui, sur Nancy, en fait, à partir du moment où elles souhaitent déposer plainte, elles vont au commissariat ou à la gendarmerie, et ensuite l'enquêteur va prendre contact avec notre service pour prévoir un rendez-vous sur cette unité.
4: Et c'est vous qui les recevez ?
5: Et c'est les médecins légistes qui les reçoivent pour pouvoir les examiner.
4: Vous, c'est une vocation ?
5: Oui, j'ai fait médecine pour faire médecine légale. Bon, je suis de l'ancienne génération où j'avais quand même une spécialité. Je suis médecin du travail de formation, mais je n'ai exercé que dans le cadre de la médecine légale.
4: Pourquoi ?
5: C'est une excellente question, souvent posée. Pourquoi on en arrive à la médecine légale ? Donc déjà, pas du tout par rapport aux séries télé ou autres.
4: Est-ce que vous avez quel âge ?
5: Alors moi, j'ai 38 ans.
4: Donc votre génération, elle a regardé quoi comme séries télé médicales ?
5: Bon, à l'époque, c'était Urgence. Moi, j'ai connu aussi les débuts de Bones à l'époque. Et je fais, d'ailleurs, on pourra en parler, de l'anthropologie médico-légale dans mon activité.
4: Qu'est-ce que c'est, ça ?
5: Alors ça, c'est l'examen des ossements qui sont découverts, soit par exemple à l'extérieur, soit dans une habitation, dans la nature, mais ça peut être aussi l'examen d'ossements au décours d'une autopsie d'un corps qui a pu être très altérée, justement pour rechercher des lésions et aussi pour établir ce qu'on appelle le profil biologique pour essayer de comparer aux personnes disparues.
6: Oui, là on rigole, mais c'est pas drôle en fait. Hein.
5: Non, c'est pas drôle, mais c'est assez satisfaisant parce que ça permet aussi de pouvoir identifier des ossements et ça c'est toujours satisfaisant de pouvoir rendre, on va dire, un défunt à sa famille.
6: Bon, on revient au pourquoi du comment. Pas du tout inspiré par les séries, votre vocation ?
5: Non. Alors moi, de base, je pense que mon inspiration vient surtout de mon père, qui était paléontologue. Donc, depuis toute petite, j'étais bercée dans les ossements, plutôt australopithèque, hein, on était plutôt sur l'ancien humain, et beaucoup, voilà, sur l'archéologie, anthropologie, et je voulais être égyptologue quand j'étais petite, mais pour découvrir des momies. Donc maintenant, je fais des momies, mais dans un cadre plus récent que de l'Antiquité. Et je pense que c'est ce qui m'a donné en fait ce plaisir, cette curiosité vis-à-vis de l'humain, de l'humanité. Et puis après, d'autres m'ont fait découvrir en fait ce qu'était la médecine légale par le biais d'amis de mes parents qui étaient médecins légistes et médecins généralistes. Et quand j'ai assisté à ma première autopsie, quand j'étais en troisième année de médecine, j'ai su que ma place était là.
6: On peut aller visiter un peu le service ?
5: Oui.
6: Il y a des victimes à toute heure et tous les jours qui viennent ici.
5: Alors en fait, l'unité médico-judiciaire, c'est un service de consultation. Donc on est ouvert de manière fonctionnelle du lundi au vendredi, aux horaires classiques de consultation. Mais on a aussi une permanence de médecine légale. C'est-à-dire que les nuits et les week-ends, un médecin légiste peut être contacté pour justement soit voir des victimes en urgence, soit aller faire des levées de corps, donc examiner des défunts sur des lieux de découverte.
6: Oui, c'est ça. De toute façon, si quelqu'un décède, on fait appel à vous. Vous vous déplacez, vous venez forcément.
5: Non. Alors, non. Si quelqu'un décède, c'est un médecin qui va faire le constat de décès. S'il y a quelque chose de suspect, si on est dans le cadre de mort violente, à ce moment-là, la justice sera informée par un obstacle médico-légal sur le certificat de décès et demandera à ce moment-là au médecin légiste de se déplacer éventuellement sur place ou décidera directement de faire amener le corps à l'Institut de médecine légale pour les autopsies.
6: Donc, les autopsies, elles ont lieu ici, au 10e étage ?
5: Non, c'est pas dans ce bâtiment. C'est un bâtiment qui est excentré au fond du CHU, à côté d'une petite chapelle, en continuité de la chambre mortuaire.
6: Bon, là, le service, c'est quoi ? C'est un couloir, des portes et des bureaux ?
5: Exactement.
6: Il n'y a rien à voir.
5: Donc, effectivement, ça, c'est un service de consultation. Donc, il y a des consultations classiques de bureaux. Et en fait, à l'unité médico-judiciaire de Nancy, comme dans maintenant une grande majorité de centres hospitaliers universitaires, il y a en fait un dispositif qu'on appelle audition Mélanie. Donc ça, c'est cette salle où l'enfant va être en présence d'un enquêteur qui est formé à recueillir la parole d'un enfant victime de violence. Et pendant ce temps-là, donc, il va être à la fois filmé et puis enregistré à l'aide d'un micro. Et donc, il y a une vitre sans teint qui sépare d'une salle qu'on appelle la salle de régie où va se faire l'enregistrement et où un autre enquêteur sera également présent derrière la vitre pour voir un petit peu ce qui se passe et poser éventuellement des questions complémentaires par la suite.
6: Bon, quand vous avez choisi cette voie, vous saviez qu'il y avait cette partie-là ?
5: Oui. Oui. Quand j'ai fait médecine, je voulais faire médecine légale. Et quand j'ai fait mes stages, en fait, en tant qu'étudiant en médecine, j'ai découvert ce que je n'avais pas eu l'occasion d'appréhender, le côté victime vivante. Donc oui, j'ai choisi la voie en sachant quelle était la globalité du travail.
6: C'est un quotidien très intense, j'entends. Hein ?
5: Alors, très intense et très varié surtout. Et c'est ça qui est très agréable aussi, nous, dans notre travail, je pense, pour justement, même si ce ne sont pas des choses joyeuses dans tout ce qui se passe, mais voilà, on va être le matin auprès des victimes vivantes, on peut être l'après-midi au niveau de l'Institut de médecine légale. Ça nous arrive d'être appelés pour faire ce qu'on appelle les reconstitutions. Donc, quand on a fait des autopsies ou des examens de victimes, un juge d'instruction peut demander à ce qu'on soit présent quand il va essayer de refaire ce qui s'est passé pour demander notre avis par rapport à ce qu'on avait constaté aux déclarations de la personne qui est entendue. Et puis après, comme ça arrive, je l'ai fait ce matin, aller aux assises également, enfin devant des cours criminels pour pouvoir être entendu par rapport à nos constatations faites et donc pouvoir apporter, en fait, suivre le dossier jusqu'au bout.
6: Ouais, c'est ça. Vous avez une vie comme dans une série quand même, j'ai l'impression. Hein.
5: Oui, on a quand même des éléments qui sont repris dans les séries télé.
6: Bon, on va refermer cette porte. Bon, souvent un médecin soigne. Il peut être porteur de mauvaises nouvelles, mais aussi de guérison. Vous êtes plutôt dans un aspect morbide, sordide, plus difficile. Comment vous le vivez finalement au quotidien ?
5: Alors moi, je ne le vois pas en tant que morbide. Je suis un médecin de constat, d'expertise pour apporter des choses objectives à la justice. On a quand même une pierre à apporter justement aux victimes pour faire reconnaître les préjudices qu'elles subissent et apporter un éclairage factuel à la justice.
6: Bon, bah merci de nous avoir accordé un petit peu de temps entre deux autopsies. Je rigole, mais
5: c'est pas tout à fait faux.
6: Merci bien, bonne fin de journée.
5: Merci, vous aussi.
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8: Et Olivier, ce matin, retourne à l'école primaire aujourd'hui.
7: Eh oui, et pour y trouver du gaga. Mais blé, je voudrais aujourd'hui vous parler du mémoire de Judith Boucher, réalisé l'an dernier à l'Université Jean Monnet de Saint-Étienne, et qui s'intéresse à une question rarement étudiée. Comment le parler stéphanois, le gaga, circule encore aujourd'hui dans les écoles primaires, et dans quelle mesure le parler des enseignants influence le parler des élèves? Son travail porte sur toutes les classes de l'école primaire, en milieu urbain comme en milieu rural. Judith a formulé trois hypothèses. Premièrement, le gaga serait peu utilisé par les enseignants en situation d'enseignement. Deuxièmement, lorsque les enseignants l'utilisent, les élèves auraient tendance à le reprendre. Et troisièmement, le gaga serait plus présent dans les écoles rurales que dans les écoles urbaines. Pour répondre à ces questions, elle a observé des classes, mené des entretiens avec les enseignants et avec les élèves, et elle a mené des observations dans les temps informels à l'école. Son analyse porte à la fois sur le vocabulaire gaga et sur des structures spécifiques comme le pronom neutre Y, employé comme complément direct, j'y ai fait, l'inversion des pronoms personnels après un impératif, donne-moi-le au lieu de donne-le-moi, ce qui nous vient du patois, hein, puisque Pierre Duplay écrivait déjà en 1896 à l'inverse du français, quand un verbe à l'impératif a deux pronoms pour complément, l'un direct, l'autre indirect, c'est ce dernier qui s'énonce en premier. Exemple en patois, by my loup. Et puis aussi la formation d'adjectifs à partir de participes passés. Il est trempe de chaud, ses joues sont enflent, la reloge est arrête. Donc qu'en est-il des résultats du travail de Judith? Les observations révèlent une situation un peu plus nuancée que ce qu'elle attendait. Très surprenant, 54% des enseignants utilisent au moins une fois un régionalisme en cours au cours des séances observées. Un élève sur 6 emploie spontanément un mot ou une expression gaga lors des entretiens. Et dans les classes, un régionalisme apparaît dans 20% des situations que Judith observe. Il semblerait donc que le gaga soit encore bien présent dans nos écoles. Mais quels sont les mots, les expressions, les tournures qui ressortent le plus, ou plutôt qui ressortent le mieux? Un peu de patience les amis, la suite c'est pour bientôt.

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